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1: Et voici votre premier flash info avec Rodney Pierre-Louis. Bonjour Rodney.
2: Bonjour Avi, bonjour à tous. Il était possible d'éviter de répercuter intégralement la hausse de 10% des prix des carburants sur les consommateurs. C'est l'analyse de Tahir Wahab. Selon l'expert comptable et banquier, le gouvernement disposait de deux options pour protéger le pouvoir d'achat. Suspendre temporairement une taxe de 10 roupies sur les carburants ou utiliser les taxes déjà prélevées pour combler le déficit du Price Stabilization Account. Tahir Wahab nous en parlera dans le focus de ce matin après le journal de 8h. L'alliance au pouvoir ne représente pas ce changement tant souhaité par le peuple en novembre 2024, déclare Nita Diapal Singh. L'ex-parlementaire dit s'éloigner du parti mais s'inspire des valeurs qu'il incarne pour créer le mouvement La Voix à l'Avenir. Nita Diapal Singh qui se dit choquée par la question des affaires de l'État par Navin Ramgoolam. Après 20 mois au pouvoir, c'est là d'une désillusion totale. Selon elle, Nita Diapal Singh était l'invitée de l'émission Le Dossier de Radio One hier. Le soudeur Warren François Joseph et la coiffeuse Marie-Tessa Chignan sont accusés par l'ADSU d'avoir tenté d'écouler un stock d'héroïne de 480 grammes d'une valeur marchande de 7,2 millions de roupies. Ce développement intervient 14 mois après une opération menée à leur domicile à Cité Kennedy, quatre bornes où des trafiquants opèrent. La drogue était réparti en 20 colis enveloppés dans des feuilles d'aluminium. Le couple est également accusé d'avoir fait obstacle aux agents de l'ADSU le jour de l'opération. Un accident mortel s'est produit à Upper Dagoutière hier où un homme a fait une chute depuis un échafaudage alors qu'il se trouvait sur le site de Mandir. La victime âgée de 39 ans est un habitant de Montaille-Longue. Grièvement blessé après sa chute, l'homme a été pris en charge par les services d'urgence. Un médecin du SAMU a dépêché sur place à constater son décès. Les circonstances exactes de l'accident restent à établir. Et puis, selon un dernier bilan, au moins 23 personnes sont mortes en Thaïlande, dont 4 à Bangkok après les pluies diluviennes qui frappent plusieurs régions du pays depuis la mi-septembre. La capitale a été particulièrement touchée avec des images de rues et de quartiers sous les eaux, largement relayées sur les réseaux sociaux. Mais attention, certaines des vidéos devenues virales ne montrent pas la réalité. Elles ont été générées par intelligence artificielle. Voilà pour ce flash. Merci de l'avoir suivi. À vous, Abby, pour ma tabonneur.
1: Merci beaucoup, Rodney Pierre-Louis. On vous retrouve à 6h.
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3: On est mercredi le 30 septembre 2026. Ensemble, voyons les prévisions pour les prochaines 24 heures. Mi-couvert avec des ondées isolées sur les hauteurs. Côté température, il fera entre 22 et 24 degrés sur le plateau central et entre 26 et 29 degrés sur le littoral. Le vent soufflera du secteur est à environ 15 km/h, devenant variable à la nuit. La mer sera agitée au-delà des récifs avec des houles du sud-ouest, l'autre de 2 mètres. Le soleil nous dira bonjour à 5h52 et ira se coucher à 18h07. 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

Hello, bonjour et bienvenue sur Radio One, les amis. On est mercredi, le 30 septembre 2026, dernier jour de ce mois de septembre. Après, nous finissons les liens. Finioli, tiens la poussière, non, allez. En tout cas, merci d'être avec nous sur la fréquence Liberté, comme chaque matin, entre 5h et 6h, pour Matin Bonheur. C'est Avi qui vous accompagne. Et nous disons merci beaucoup, énormément, pour les messages qu'on reçoit tous les jours sur WhatsApp ou bien par téléphone, 218 910, ou quand par service à des numéros de téléphone là, pour entrer en contact avec nous, où que vous soyez. Ouais, n'importe quoi de ça, vous êtes à travers la planète. Et bah, c'est possible, voilà, en tout cas, par vous donner un message, un dédicace. WhatsApp, désormais, c'est une façon que nous capables communiquer longtemps, je peux dire SMS, longtemps, après je peux dire qu'il était téléphoné, après tu avais lettre à la radio, bien longtemps, tu avais lettre à la radio. Et c'était tout à fait une facile, hein, un petit moment, dans quelques fractions de secondes, finir à envoyer un message et il passe extrêmement vite. Allez, nous, on arrive dans quelques instants avec, voilà, les dédicaces sur votre WhatsApp, 5853-7721. Bon réveil, et si vous êtes écoute nous depuis très très tôt, merci d'être là sur la fréquence Liberté. On vous accompagne avec Mélissa, Enconda et Sly, il jouait du piano debout, reprise bien sûr.

0: Bruno Mars, I Just Might, pour vous sur votre radio Radio 1. Merci d'écouter. C'est Matin Bonheur qui est en cours à vie au micro 218-910. On arrive dans quelques instants. Également sur le 5853-7721 par WhatsApp. Il est 5h15.
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commerce, les amis, on y va pour les dédicaces au 5 8 5 3 7 7 21. Nous avons avec nous donc voilà pas mal de personnes qui nous envoient des messages. Ayla, Roselyne dans la place nous dit bonjour, Avi, ça va très bien. Bon, un petit coucou à toute ma famille, Koupayen, Rayapen, Rosalie et Turner, et moi des autres qui me comptent en zut, hein, donne ça bien là, hein. Roselyne, des autres comme ça, ils comptent en zut. Est-ce qu'il nous a pas mis sa chanson là, sa chanson là plutôt, donc là pour moi, Everything I Do, I do it for you. Merci Avi, passe une très belle journée. Soyez bénis. Ça, c'est de Bryan Adams. Bien sûr, on va passer la chanson dans quelques instants. Bonjour Avi, bonjour à Gérard, Cécile et Géraldine et ses deux enfants, Rousslane et Filane de Rivière des Créoles, Sabrina et sa famille du côté de Québec, à mon mari François qui bosse et je souhaite un bon anif à mon ami Richta. De la part de Laura, du côté de Rio des Anguilles, happy birthday à Richta, bonne année à prospérité. Et Richta, donc le nom, ça signifie amitié, en tout cas. Donc voilà, si tu connais, ça veut dire amitié. Allez, d'autres dédications, les 5 8 5 3 7 7 21. Bonjour Vivi, si possible de passer cette chanson, ça veut dire appel. Ok, on va trouver cette chanson que tu nous as envoyée là dans quelques instants, no problem. Ok, merci beaucoup. Également notre ami Gilbert dans la place du Dianoumsa. Bonjour, on dit souvent que deux avis valent mieux qu'un. Oui et non, en tout cas pas à la radio ce matin. Nous sommes à mi-parcours avant la fin de cette semaine et demain, nouveau mois. Oui, nouveau mois d'octobre et nouveau départ. Qui avait pour dire là? Ben, nous aimons Zoli. Les familles Lola, Lacti, Victor et Gilbert, my sister, bonne journée. Merci beaucoup. Bah oui, nouveau mois à partir de demain, octobre. Là, c'est mon copain des autres derniers jours pour ce mois de septembre là. Pas soyez ce qui comment dire une manfaud qui tient à ce mois là pour mois prochain fini tout une seule fois au dit là mettez la croix ou tout fini ferme la porte ce qui bise fermé aïe là et vous avancez vers ce nouveau mois donc un nouveau départ pas guet d'ailleurs guet d'avancer à quel moment un nouveau pas un nouveau chapitre de votre vie écrire les dans une façon bien sûr avec beaucoup de positivité beaucoup d'amour écrire aussi pour votre voisin vos camarades rempli de bonheur. Ok, allez tout de suite Jean-Jacques Goldman à nous exactement. Il est 5h20.

0: Un exact manqué avec Jean-Jacques Goldman, oui. 5h24, les amis, et là, direction le téléphone, au 210, au 8910, Margaret, bonjour.
1: Bonjour,
0: oui. Vania Margaret, ça va?
1: Ça va très bien.
0: Très bien, en pleine forme.
1: Ah, à nous, là, voilà.
0: Et ta mienne, si beau. Ça m'a gonflé un coup, là. Sinon, au content Jean-Jacques Goldman?
1: Hein?
0: Au content, oui. Jean-Jacques Goldman.
1: Oui.
0: Bonne santé, Zolino, bien rythmé, tout ça là, rempli de joie, comme on dit.
1: Oui.
0: Mais super, et aussi rempli de joie, Zodi.
1: Oui.
0: Qui fait
1: parce qu'on a juste des garçons.
0: Oui.
1: Un petit frère et un grand frère.
0: Un petit frère et un grand frère.
1: Oui.
0: Ok, d'accord. Comment se t'appeler?
1: Ce frère appelle Jerry, ce qui fait l'anniversaire, c'est Michael.
0: Michael, c'est l'anniversaire, Zodi.
1: Oui.
0: Ok, qui l'a ce bégay, Michael?
1: 55.
0: Et Zolissif, c'est 5-5.
1: Oui.
0: Zolissif, 5-5 pour tout. Et Michael, quand t'étais là?
1: Michael, oui. Il avait mon esprit,
0: moi, à mon maison. Il finit l'éveil?
1: Hein?
0: Il finit l'éveil?
1: Hein?
0: Et puis de dos ou bien il finit
1: l'éveil?
0: Mais dormi, vous allez, Evelyne? Ah, ben super, on peut souhaiter un happy birthday.
1: Oui.
0: D'accord. Et qui a envie d'y aller, même s'il est payé en codomie, là, ne va pas passer.
1: Envie d'y aller, il vient grandir un petit peu.
0: Il vous a fait un?
1: Il va assez grandi.
0: Ah, c'est grandi?
1: Oui. Il est un peu timide, timide.
0: Ok, d'accord. 55 ans, timide, timide?
1: Oui.
0: Oh.
1: Oui, mais il va pour ça.
0: Il va pas ce style,
1: il va pour répondre, nous. Il va pour...
0: Ah, mais il est bon. Pour une maman, tout le temps, ses enfants brestent si petits.
1: Ah oui.
0: Ah oui, non? Mais vous t'en dites pas encore ça, petit garçon, petit trou, là, là.
1: Oui.
0: Ouais, normal. 90 ans, c'est pas encore petit chien pour.
1: Oui.
0: Et c'est tout pour lui, après, pour qui encore,
1: pour
0: hein?
1: Pour l'anniversaire, hein?
0: Allez, dis.
1: Pour Kessler, c'est des roses qui fêtent aujourd'hui son anniversaire.
0: Oui.
1: Clara, du chemin à Couette, qui fête son anniversaire aujourd'hui.
0: Oui.
1: À Rose Belle-même.
0: Oui.
1: Un coucou à Clancy de Chamonix qui a fêté son anniversaire hier.
0: Et puis.
1: Et tous ceux qui font l'écoutement à la radio, ce matin, il y a Rose Ménagen, ça n'a pas oublié.
0: Oui.
1: Lui aussi me fêter.
0: Ah oui, normal, dimanche.
1: Dernier, je fais pour moi. Un coucou à Marie de Saint-Patrick.
0: Oui.
1: Gagne de Roseville.
0: Oui.
1: Yvelle de Montsiennine. Yvelle de Turnbull.
0: Oui.
1: Et tous ceux qui peuvent écouter, moi, c'est ça. Alors, moi, bien, il y a une visite en mariage pour Olivier et, pour Olivier et Karine, qui veut fêter les 10 ans de mariage aujourd'hui, sur Rivière des Carottes.
0: Ça, vous avez un gâteau, ça?
1: Hein, mais oui. Oui, tout va là, ça, correct.
0: Top net, là, 10 ans, 55.
1: Allez, bien sûr, on l'appelle.
0: Mais d'un problème, Margaret.
1: On a du cordon encore un peu plus longtemps.
0: Merci beaucoup. Et ben voilà, gros bisous et bonne journée.
1: Merci.
0: Allez, bye bye. Et là, on arrive dans quelques minutes pour les dédicaces sur votre WhatsApp. Tout de suite, c'est Chuck Berry. Danse la guitare, yo. Johnny Be Good.

0: Chuck Berry, Johnny B. Good.
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0: Il est 5h30.
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Allez, direction le WhatsApp de la radio 5853-7721. Alors, nous avons qui, hein? Tony Pétianou, comme ça, Valin Bédan, c'est le 60 et Johnny Migout. Ben, ça fait plaisir. Ben, voilà. Merci beaucoup, Tony. Salut, Avi. Bon mercredi à toi pour ma nièce Nathalie de Rivière des Anguilles qui fête son anniv today de la part de son mari. Boum! Ses deux enfants, Jeremy et Céline, maman, Maryse, une petite pensée spéciale à son papa, Jean-Claude, son frère Jean-Paul, sa belle-sœur Stella, ses neveux et nièces, les familles Alfred et Siboron, demandées par sa marraine Odile, qui l'embrasse et leur souhaite bon anniversaire. Est-ce que tu peux passer la chanson, s'il te plaît, dans ma prière de Alain Barrière? Merci beaucoup, Avi. Il n'y a pas de quoi. On va y trouver la chanson dans quelques instants. Merci beaucoup, Odile. Et gros bisous. Également notre ami qui s'appelle Jay de Québec, toujours dans la place. Coucou à toi mon ami, courage. Coucou également à Fabrice du côté de Vacoin qui nous dit salut à vie, dédicace pour mon collègue Jean-Noël Lajoie de Caséan Curpip qui écoute toute l'émission. Me délie, pas oublier, amen frise, Audi travaille ce tout là. Ok, d'accord. Amen free, t'as pas oublié amen free. Ok. Bon, quoi, ça gagne sur toi, amen free dans le travail, ok. Qui free. Donc, Fabrice, fais un coup de qui free, m'a dit, il se pose arméné, hein. Ça va de ma dire. Ça, système là, ça gagne sur toi, amen free. Eh, bien, bon, en tout cas, un petit portage, un bring and share au travail. Super. Bonjour, Abby. Bon mercredi. La prochaine pour mon ami Cindy, Mi, Lazare et sa fille Alicia. Ainsi qu'à mon mari Greg, peux-tu passer la chanson La Force, la prière de prophétie, s'il te plaît? Bise, Valériane. On va passer ça peut-être avant la fin de cette émission. Il n'y a pas de souci pour ça. Également, Judith dans la place nous dit bonjour, Abby. Bon mercredi à toi. Bonne journée. Bon courage. Judith, merci beaucoup. Allez, on arrive dans quelques instants avec d'autres dédicaces sur le 5853-7721. Également au 210, Win of 10, tout de suite, c'est cette chanson qu'on chantait à tue-tête il y a quelques années de cela. Gangsta Beach!

0: Gangsta Beach et crier souvenirs sur votre radio, hein, la belle époque en tout cas. Au téléphone, nous avons notre amie qui s'appelle Maryse du côté de Cœur Pipe. Bonjour Maryse.
1: Bonjour Avi, bonjour à toute l'équipe.
0: Et manière.
1: Ça va Avi.
0: Ça va très bien.
1: Pour la grâce de mon Dieu.
0: Bah oui.
1: Il reste débouté.
0: Il reste débouté.
1: Oui.
0: Et vous continuez débouté.
1: Toute la journée.
0: Bah oui, normal.
1: Ouais.
0: Maryse, dis-nous, écoute, qui n'a de spécial today, hein?
1: Oui, mon frère Stéphane Virasami de la cité Rivette,
0: oui,
1: qui fête son anniversaire aujourd'hui.
0: Oh,
1: on souhaite une longue vie, beaucoup de bonheur et la santé surtout.
0: Mm.
1: Il est pas bien, il est malade tout le temps.
0: Okay.
1: Et pour ma fille Pamela,
0: oui,
1: et mon Jean-Jacques qui fête leur anniversaire de mariage aujourd'hui.
0: Okay.
1: C'est le mal à moitié, Pamela n'est plus là maintenant.
0: Ok, d'accord.
1: Oui. Pour et me demande le prochain 10,
0: oui,
1: pour Aline, Jacqueline, Dominique.
0: Okay.
1: Pour les voisins, les voisines.
0: Oui.
1: Pour mon mari Alain, mes enfants, mes petits-enfants.
0: D'accord.
1: Les Oriens, petits-enfants. Ah. Les voisins, les voisines. Les cousins, les cousines. Toutes les aînés Frangipane, les aînés Thérèse d'Avila.
0: Oui.
1: Pour Michel et Régis de Beaubassin. Pour Olette et Christelle. Pour, pour Janine et Jean-Marie.
0: Oui.
1: Pour ma sœur, ma belle-sœur May et mon frère Francis. Et pour Kirou.
0: Pour Kirou?
1: Oui. Pour Marie Kirou.
0: Kirou.
1: Et pour toute la famille.
0: Ok.
1: Et pour vous aussi.
0: Merci.
1: Merci, Abby.
0: Merci.
1: Tu peux bégayer.
0: Non, pas qu'être à moi, monsieur, Pierre, t'as oublié qui est là, moi.
1: Allez, bonne journée.
0: Bonne journée, Maryse de Kirou. Gros bisous. Ben voilà, on vous embrasse.
1: Allez.
0: Et quelques dédicaces sur notre WhatsApp. Coucou, bonjour, tout le monde. Un disque pour mes 14 enfants. Presley, Kirsley. Mes 5-6 enfants, voilà. Ma belle-fille, Karen, mon gendre, Kenjiro. Et la famille André, mon camarade et tout ça qui péricolite moi. Bonne journée à tous. C'est Ghislaine, du côté de Sainte-Croix. Merci beaucoup, Ghislaine. Et coucou à notre ami qui s'appelle Christophe, qui nous dit on fête les Jérôme today aussi, voilà, à Jerry, Orson, Ours, Onimus, voilà, toutes ces personnes qui fêtent, qui est dans ce prénom-là, donc voilà, c'est notre fête aujourd'hui, bonne et prospérité, ok? Allez, tout de suite, c'est Brian Adams. Everything I do it for you, hein, les amis. Merci d'écouter Radio 1. Il est un petit peu couvert là pour lui, là, hein. La chauve-souris, tout de suite, envolée. Extraordinaire.

0: là, ça, c'est ma partie préférée, là. C'est un moment, là. Ma partie préférée, ça. Écoute ça, là. Par contre, on finit là. Let's go! Everything I do it for you. Vraiment, ça t'y pose là dans cette chanson, voilà, qui rend cette chanson magnifique. Dans la vie, des fois, il faudra prendre quelques pauses. Donc, faut pas, on va dire, galoper, on va dire, cogner. Un petit pause, respirer, et puis vous vous relancez. C'est ça, la vie. Allez, on arrive dans quelques instants. Il est 5h45. Bougez pas pour les dédicaces sur le 5853-7721. Et les appels au 210-8910.
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Mer, donc en ce mercredi, il fera entre 26 et 29 degrés sur nos côtes, yes, pour ce mercredi. Et la mer sera agitée au-delà des récifs avec des houles du sud-ouest de l'ordre de 2 mètres. Les marées hautes prévues à 14h14 et demain à 3h12. Marée basse à 8h22 et 20h49. Le soleil nous dira bonjour à 5h52 dans quelques minutes et ira se coucher à 18h07.

0: Allez, Derek Kian, le téléphone 210 8910. Fidou, bonjour.
1: Bonjour, oui.
0: Comment est-ce, Fidou, ça va?
1: Correct, bien merci.
0: Bien merci, c'est un petit bizarre là.
1: Ouais.
0: Et Fidou, bien attendre là, hein?
1: Oui.
0: Fidou, téléphone, moi, non, pas attendre, moi, pas
1: gagner. Oui, moi aussi, là.
0: Ah, il a aussi, ou là, même, non. Allez, Fidou, m'écoute.
1: Ouais, vous faites bien. If everything I do, do it for you.
0: Oui.
1: Ok, merci beaucoup.
0: Oui,
1: mais bon, il y a un temps, nous avons des affaires là, qui sont moins là, pour les derniers jours.
0: Oui, oui,
1: moi,
0: oui.
1: Nous avons des bons, même, nous pas des hier, nous allons même. Mais disons, si vous pouvez aller même, vous ne pouvez pas être derrière, ni si un peu venir derrière, ou là, si vous faites. Hein?
0: Vous continuez à aller même, pas être derrière.
1: Oh là là. C'est que... ça, moi, j'ai envie de connaître. Parce que moi, dans ma position, moi, j'ai là, si les gens ne peuvent pas venir derrière, moi, je ne peux pas être derrière, même qui arrive là. Moi, j'ai besoin d'être arrivé un coup. Il y a une solution, allez.
0: Donc, on calme devant là. Les gens ne peuvent pas gagner, ils ne peuvent pas gagner, ils ne rattrapent pas là. Si vous êtes derrière, là, les gens ne peuvent pas plier, on vit avec eux même là.
1: Ouais,
0: quand vous êtes liché derrière, là, le pli, on vit avec eux là.
1: Ah bon?
0: Oui, c'est vrai. Ah, ouais, comme ça, Manisha.
1: Bon, vous essayez ça, un coup, car arrive moins de jours.
0: Non, pas galoupé, c'est noir.
1: Moi, fini, qu'on est arrivé là.
0: Moi, je me dis, on bosse avec un bâton.
1: Ah,
0: on
1: d'accord.
0: On fait ce PL là, on dit, tchou, tension là, hein, pas vite.
1: On va gagner les temps, bâton là, les risques bâton là, moi, là, les mouvements.
0: Là, on prend le bâton, on va voler. Et là, c'est Slidy Vini.
1: Ouais, ouais, ouais.
0: On va être là-haut.
1: Ah, mais qu'on fait quand même, on gagne une solution, hein, merci.
0: La guêtre, comme un petit. Manisha, petit gap d'air, moi, vous comprends. Manisha, petit gap d'air, moi, on va habituer.
1: Mais qu'est-ce que vous faites, ça? Comment vous êtes gap d'air, vous?
0: Connais, je suis content, moi, Manisha, là.
1: Ou si quand vous êtes, vous faites
0: grimace, vous êtes. Non, content jouer.
1: Ah, d'accord, mais vous pas qu'on se dit, ça même se galoupe de yaou.
0: Eh, vous prenez bâton, vous voyez, vous allez assez, assez.
1: Mais pas bon. Allez, avis, bonne journée.
0: Fini tout.
1: Oui, ça me tue envie de m'en nous, car c'est un galoupe de yaou, moi qui m'en faisais faire là.
0: Oh, il va facile là.
1: Allez,
0: fini.
1: Merci, bonne journée.
0: Merci, bonne journée, ciao.
1: Allez, bye bye.
0: On va dîner, ça fait du bien, pas facile, Lisa. Allez, direction le WhatsApp de la radio 5853-7721. Nous avons notre ami qui s'appelle. Belle Monique nous dit bon janvier toute l'équipe, merci d'être toujours là pour nous réveiller chaque matin et je souhaite un très joyeux anniversaire à ma nièce Christa Corporan, demandée par son époux, son petit prince, son papa et toute la famille aussi. Gros bisous à mon époux Richard qui part travailler, gros bisous Monique du côté de Glen Park, merci beaucoup Monique. Également Noëlette de Baie du Tombeau nous dit voilà, monsieur mon neveu Giovanni de Pamplemousse, bon anif, joie, bonheur, prospérité, santé, courage de la part de ma tante Fanfan et Roland, content, faux, nous pense-toi beaucoup, mon garçon, tonton José et ta soeur Fanny, beau-frère Mike, également, voilà, qui souhaite bonne anif, une bonne journée, à vie, Noëlette, du côté de Baie du Tombeau. Bonjour, est-ce que vous pouvez passer ce message pour moi? Joyeux anniversaire de 60 ans, mon frère Alan Vaillapourri de Pointe-au-Sable. Happy birthday de la part de ses trois frères de Suisse. Bonne fête. Si possible de passer la chanson Happy birthday de Stevie Wonder. Cordial salutation Patrick. Merci beaucoup. Et un petit message à ma sœur Daniela et son époux Emmanuel, actuellement Maurice, qui fête leurs 48 ans de mariage. Excellente journée ensoleillée. Merci beaucoup, Patrick, pour ce message du côté de Suisse. En tout cas, celui-là, un petit peu timide pour ici, là, dans Maurice, là. Allez, on nous pourra d'un petit moment, là. Coucou à vie et toute l'équipe. Aujourd'hui, fête Kaba. Tout madame sont contentes. À mon époux Riley, qui dort toujours à côté de moi, je te fais de gros bises. Bon mercredi, bonne journée à tous. Soyez bénis de la part de Heidi, du côté de Kirby. Merci beaucoup, Heidi. Également, notre ami qui s'appelle Ray nous dit bonjour à vie. Un petit message à bon anif de mariage à moi-même et à ma moitié Priscille. Je t'aime, bébé. Gros bisous. Bonjour. Merci. Donc voilà. Et profite bien de cette journée, Ray. Et Priscille, hein, bonne fête de mariage. Programme Top Zoro, dis-là. Moi aussi. À l'extrait du film Cocktail 2, le titre de cette chanson, Machuca.

On est là, quelques dédicaces sur le 5853-7721. Un petit coucou à Margaret et Serge du côté de Saint-Pierre qui demande la prochaine pour Marie-Ange, Roland, Marie, Marie-Noël et Silvio, Marilyn, Sandrine, Brian, Romain, Sylvie, Chantal et Sydney de la Tokenique. Merci, gros bises. Également une chanson pour la famille Dupré, ben voilà, de la part de Odilia. Également coucou à notre ami Angelo du Nord qui nous dit voilà, bonjour ma famille. À ma maman, sans oublier mon frérot Francesco, merci beaucoup. Et coucou à Joël du côté de Chemin Grenier qui demande la prochaine pour sa nièce Stacy qui fête son anniv today, demandée par son papa lui, sa tante Marlene, son oncle Benjamin, Jeff, ses cousins, cousines, la famille Alagapen. Merci également donc voilà, notre ami qui s'appelle Marie-Ange, voilà, et Marcel qui embrasse bien bien fort sa tante Lise Bicara qui fête ses 85 ans today de la part de sa fille Myriam, ses deux fils Hassan et Shaquille, et ses deux filles et petits-enfants, toute la famille, voilà. Neveu, nièce, merci également à notre amie qui s'appelle Suzy du côté de Chamonix qui dédie la prochaine pour Joanne qui fête son anif du côté de Chemin Grenier de la part de tous ses amis, la famille, voilà, qui lui souhaite Happy Birthday Joanne. Bonjour à Christina qui est dans la place et coucou Nathalie du côté de Britannia, voilà, qui dédie sa morceau de Brian Adams là. Il y en a comme ça, nous tient un peu sa santé des aides du matin, l'anniversaire dans l'année 90, quoi, tu peux coller serré. Donc, je tenais à souvenir de sa santé là, de Bernard Adams. Santé des yeux du matin, tonne ça, écoute. Également Marie-France du côté de Cup, nous dit merci à vie à toute l'équipe. Au revoir ce mois de septembre. Et merci Seigneur, nous récits passe-lit. Donc, coucou mes enfants, mes petits-enfants. Merci beaucoup. Marie-France du côté de Cœur-Pipe et Céline du côté de Pointe-au-Piment fait un grand coucou à son grand-père Sydney, sa grand-mère Thérèse, mamie Elisanda. Merci beaucoup Céline. Donc voilà, dernier message. Bonjour à vie. Je demande la prochaine pour mon frère Julou qui fête son anniv today de la part de sa sœur Claudine et toute la famille d'Harry de Petite Rivière. Allez les amis, c'est ici que je vous dis bye-bye. On se retrouve demain. 5h, 6h, et je vous laisse avec Billy Gunn et Prophecy, la fausse, la prière. On vous rappelle que Billy Gunn sera en concert le 9 octobre au Café du Vieux Conseil à Port-Louis. Allez, bye bye, bonne écoute sur Radio 1.

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1: Bonjour et bienvenue, mercredi, nous sommes le 30 septembre, vous écoutez Radio 1 et il est 6h. Place à l'info, le flash avec vous ce matin, Rodney Pierre-Louis, bonjour.
2: Bonjour Luana, bonjour à tous. S'il était possible d'éviter de répercuter intégralement la hausse de 10% des prix des carburants sur les consommateurs, c'est l'analyse de Tahir Wahab, selon l'expert comptable et banquier, le gouvernement disposait de deux options pour protéger le pouvoir d'achat, à suspendre temporairement une taxe de 10 roupies sur les carburants ou utiliser les taxes déjà prélevées pour combler le déficit du Price Stabilization Account. Tahir Wahab sera l'invité de Focus ce matin après le journal de 8h. L'alliance au pouvoir ne représente pas ce changement tant souhaité par le peuple en novembre 2024, déclare Nita Diapal Singh. L'ex-parlementaire dit s'éloigner du parti mais s'inspire des valeurs qu'il incarne pour créer le mouvement La Voie l'Avenir. Nita Diapal Singh se dit choquée par la gestion des affaires de l'État par Navin Ramgoolam. Après 20 ans au pouvoir, c'est la désillusion totale, selon elle. Nita Diapal Singh était l'invité de l'émission Le Dossier sur Radio 1 hier. Un accident mortel s'est produit à Upper Dagoutière hier où un homme a fait une chute depuis un échafaudage alors qu'il se trouvait sur le site d'un temple. La victime, âgée de 39 ans, est un habitant de Montagne Longue, grièvement blessé. Après sa chute, l'homme a été pris en charge par les services d'urgence. Un médecin du SAMU, dépêché sur place, a constaté son décès. Les circonstances exactes de l'accident restent à établir. Et puis, selon un dernier bilan, au moins 23 personnes sont mortes en Thaïlande, dont 4 à Bangkok, après les pluies diluviennes qui frappent plusieurs régions du pays depuis la mi-septembre. La capitale a été particulièrement touchée avec des images de rues, de quartiers sous les eaux, largement relayées sur les réseaux sociaux. Mais attention, certaines des vidéos devenues virales ne montrent pas la réalité. Elles ont été générées par l'intelligence artificielle. Voilà, fin de ce flash. Merci de l'avoir suivi. Wake Up Show, c'est tout de suite avec vous, Luana.
1: Merci, Rodney. On vous retrouve tout à l'heure à 6h30 pour le sommaire également. 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
1: Radio 1, il est 6h04 et pour la météo aujourd'hui, on se mercredi, on se réveille avec quelques nuages quand même qui se baladent et puis il y aura de belles couleurs aujourd'hui. Le soleil sera au rendez-vous. Ce qu'il faut retenir, un ciel qui restera mi-couvert quand même, peut-être quelques ondées isolées vers les hauteurs là aujourd'hui. Mais belle journée en perspective selon Météo Maurice. En plus, il fera chaud aujourd'hui avec cette maximale supérieure à la moyenne saisonnière, 22-24 degrés vers les hauteurs et de 26 à 29 degrés attendus aujourd'hui vers les régions côtières. Et le vent qui nous vient bien sûr de l'est à une vitesse de 15 km/h, devenant variable ce soir. La mer, elle reste agitée au-delà des récifs. Ces houles venant du sud-ouest de 2 mètres. Une marée haute dans l'après-midi vers 14h15. Marée basse tout à l'heure vers 8h20. Un lever du jour depuis 5h52. Bah oui, il commence à faire plus clair un peu plus tôt là maintenant. Et se coucher, on ne bouge pas, 18h07. Très bon réveil, merci d'être avec nous. Je disais, un très beau mercredi en perspective.
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0: semaine, il est 6h07. Allez, bonjour Maurice et bien le bonjour tout le monde. Bienvenue ce matin dans votre Wake Up Show milieu de semaine. Et nous sommes déjà, enfin, le mercredi 30 septembre 2026. Eh ben oui, c'est le dernier mercredi, hein, aussi le dernier jour du mois de septembre. Et on va le terminer, bien sûr, en beauté, avec le smile, toujours de la bonne humeur. Le meilleur des réveils sur Radio 1, au programme tout à l'heure, le grand quiz et ses 10 000 roupies, 60 secondes de chrono, le jeu de mots, des cadeaux, des surprises. Le tout orchestré par la belle équipe au top la forme pour boucler ensemble avec vous ce 9e mois. À ma droite, c'est Hélène. Et ben oui, c'est toute la partie cadeau, c'est elle qui gère, c'est du boulot, hein. Bonjour Hélène.
1: Et bonjour Loana, bonjour Adjif et bonjour aux éditeurs.
0: Comment ça va?
1: Ça va très bien, merci. Et vous?
0: Ah ben écoutez, on va bien et on boucle aujourd'hui ce 9e mois.
1: Ça va super bien.
0: Tellement. Oui, et pour ça, je vous demandais de parler plus fort. Vous
1: okay.
0: disiez oui.
1: Ça va super, super.
0: Oui, c'est super.
1: Super, oui.
0: Génial. Et on est là ensemble.
1: Au
0: bah oui.
1: Yes. C'est un plaisir.
0: Exactement. Merci beaucoup, Hélène. Dans la boîte technique, c'est Rajiv à la réalisation aujourd'hui pour manetter les manettes. Permettez-moi, Rajiv, tout correct? All good. Et bah oui, pouce en l'air également. Les rendez-vous infos assurés par Rodney Pierre, lui, pour les points infos, donc à chaque demi. Le sport, c'est Avi au rendez-vous à 6h30 et 7h30. Moi-même, Louana, nous sommes dans les bonnes instances là aujourd'hui pour attaquer ce dernier jour de septembre avec vous. Donc, on s'installe. La Woosteam, bah oui, à vos côtés, où que vous soyez là en ce moment. Peut-être aussi déjà sur les routes. Donc, soyez hyper prudents. Il y aura de belles couleurs aujourd'hui côté météo. Et nous serons gâtés, hein. Et forte chaleur aussi. Au rendez-vous. Alors pourquoi pas, servez-vous un café si vous êtes toujours à la maison. On démarre ce matin en musique avec une reprise qui va vous faire plaisir. M. Pokora qui reprend du clo-clo dans votre...

Déborah, cette année-là, pour bien lancer ce dernier mercredi, ce dernier jour de septembre, et ce matin, cette date à retenir, le 30 septembre, eh ben oui, 2026, et dernier jour pour boucler le 9e mois ensemble avec vous. Donc les jours défilent, oui, sur le calendrier, mais chacun va écrire sa propre histoire, comme toujours, chaque jour. Et merci d'être au rendez-vous, cette histoire, nous l'écrivons ensemble avec vous chaque matin, sur Blue Eliwan dans votre Wake Up Show. J'espère en tout cas que ce dernier jour de septembre vous portera chance. Aujourd'hui, oui, 60 secondes de chrono pour notre grand quiz de culture générale avec les 10 000 roupies en jeu. Je rappelle et je dis bien que tous les matins, Radio One met en jeu pour vous 10 000 roupies en une minute, hein, donc à faire péter l'oseille, à vous de venir justement pulvériser le score, relever le défi, faire péter l'oseille, et on y croit. D'abord, la question inscription du jour. Il est 6h13. Nous parlons de l'actrice Monica Bellucci. Belle actrice, hein, mais magnifique. Alors dites-nous, elle est de quelle nationalité? De quel pays est-elle originaire? Monica Bellucci, la star du cinéma, cette nationalité, ce pays en forme de botte. D'ailleurs, quand elle parle, il y a encore un petit accent, là, même quand elle est cause anglais ou alors français. Belle, élégante, elle a été... Bah oui, James Bond Girl, on le rappelle, donc connue dans le monde entier. Monica Bellucci vient de quel pays? Donc dites-nous ce matin quelle est sa nationalité. On attend vos bonnes réponses. C'est pour l'inscription, je le rappelle, hein, 60 secondes de chrono. Ce matin, 88 10 Semtel, 83 83 Mighty. Le WhatsApp de Radio One, 58 53 77 21. Sinon, le 210 8 9 10. Vous appelez Hélène, vous donnez le pays d'origine de l'actrice Monica Bellucci, et peut-être, avec un peu de chance, vous serez avec nous tout à l'heure à 7h40. Le duel, le jackpot pour les 10 000 roupies à décrocher après 7h50. 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Là, ça concerne uniquement notre finaliste. Je vous souhaite bonne chance ce matin et rendez-vous tout à l'heure après 7h30.

0: reste à la maison avec du pur jus local. Alain Ramanissam, le rabais qui fait de nous sa cadence là aujourd'hui. D'ailleurs, pour info, je le rappelle, Alain sera à l'hypnose de Coromandel, donc pour le grand concert familial ce samedi soir. J'ai deux billets à vous offrir ce matin encore, donc on en reparle tout à l'heure. Stay tuned pour les inscriptions. Mais pour l'instant, on s'intéresse à notre jeu de mots du jour avec du caractère dans votre cuisine, pourquoi pas. 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Alors, pour jouer, pour remporter ce super pack cadeau et Orient là aujourd'hui, le mot à trouver est en lien avec une journée très très spéciale. C'est-à-dire, c'est la journée mondiale aujourd'hui. Indice, c'est l'art de passer, c'est l'art surtout de faire passer un texte, les capables un discours, les capables aussi un message, d'une langue à une autre. C'est-à-dire, le texte peut être en français, donc nous ne payons pas ce qui est en anglais. Ou inversement aussi, hein. Ou alors le texte est en anglais et Nubzali en créole. Donc voilà, c'est ce mot que nous recherchons. C'est pour que tout le monde se comprenne aussi. Parmi les livres d'ailleurs les plus transposés, voilà, autre synonyme par rapport à ce mot, c'est le texte sacré par excellence, bien évidemment c'est la Bible, dans plus de 3000 langues, c'est énorme, ou encore l'œuvre littéraire Le Petit Prince. Donc à vous de trouver ce matin les 10 bonnes lettres du jour. Je rappelle, c'est pour notre jeu de mots du jour. Je vais me tourner vers le WhatsApp de Radio One pour voir si vous avez trouvé la semating. Alors bah oui, écoutez, vous êtes sur le bon mot là aujourd'hui, donc que de bonnes réponses là jusqu'à maintenant. Allez-y, allez-y, et oui, nous allons au singulier, voilà. On va pas se prendre la tête aujourd'hui. 10 bonnes lettres pour notre jeu de mots du jour. Je vous souhaite bonne chance. Vous avez à partir de 18 ans. Vous voulez jouer avec nous là ce matin pour le jeu de mots du jour. Allez-y et good luck tout le monde. Notre grand gagnant avec nous, le jeu de mots, ce sera après 6h45. Voilà, après 6h45, donc 58 53 77 21. Le jeu de mots avec notre partenaire Agilis. Il est 6h20. Nous revenons après la petite virgule pour les avis de décès présentés par Hélène ce matin. Très très bon mercredi. Merci d'être avec nous. À tout de suite.
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2: On nous prie d'annoncer le décès de Monsieur Louis-Sylvain Hamel, décès de Monsieur Louis-Sylvain Hamel, âgé de 72 ans, aussi connu sous le nom de acteur. Le convoi sortira de la chapelle ardente d'Eliensson à Route Royale Beaubassin aujourd'hui à 9h pour se rendre à l'église Saint-Sacrement de Cassier, de là au cimetière de Saint-Georges à Les Salines. Décès de Monsieur Mario Bott, décès de Monsieur Mario Bott, âgé de 70 ans, aussi connu sous le nom de Mario Baraki. Le convoi sortira de sa résidence au numéro C16, Flamboyant, cité Richelieu, Petite Rivière, aujourd'hui à 10h pour se rendre au cimetière de Saint-Georges à Aletat Marin. Et le décès de Monsieur Surya Roa Naraji, décès de Monsieur Surya Roa Naraji, âgé de 58 ans, si connu sous le nom de Paul. Le convoi sortira de sa résidence à Avenue Lutchman, route Palma 4 Bonne, aujourd'hui à 10h pour se rendre au crématorium de Côte de Gode à Avenue Berthaud 4 Bonne. À toutes ces familles endeuillées, Radio One présente ses plus vives sympathies.
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0: Alors là, voilà une belle balade made in Bollywood qui touche droit au cœur. Et vous imaginez, ça fait 10 ans quand même cette année, Chana Meria, extrait du film Aidi Hey Mushkil, de quoi vous faire plaisir en mode Bolly. Merci d'être avec nous, très très bon réveil, bon mercredi tout le monde. Nous sommes bien le 30 septembre pour marquer votre anniversaire. 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Rendez-vous tout à l'heure, 6h50, l'anniversaire du jour avec Bento Sushi.
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0: Et pas que le réveil, mais surtout avec les meilleurs partenaires pour vous gâter. 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
1: Très bon réveil et bon mercredi, Léouane, il est 6h30. Nous voyons le sommaire et l'essentiel de l'actualité avec vous, Rodney Pierre-Louis. Nous parlons finances publiques ce matin et les recettes de l'État progressent de 15,7%. Mais voilà qu'on découvre que les dépenses bondissent quand même de 20,5%, Rodney.
2: Le déficit se creuse à 76,1 milliards de roupies, tandis que la dette publique atteint désormais les 570,5 milliards de roupies, selon Statistics Mauritius. La facture aurait pu être moins salée à la pompe. Taïawab avance deux solutions, pour amortir la hausse des carburants. L'expert comptable nous donnera des détails dans le Focus après le journal de 8 heures. Les caméras Safe City pourraient bientôt détecter les excès de vitesse et l'utilisation du téléphone au volant. Des discussions sont en cours entre la police, Mauritius Telecom et Huawei. Politique, l'électorat travailliste ne se retrouve plus dans le parti ni dans son leader. Après 20 mois au pouvoir, Nitadia Palsing parle d'une désillusion totale. Et aux États-Unis, le Tennessee s'apprête à exécuter une femme pour la première fois en 200 ans.
1: Merci Rodney, on se retrouve tout à l'heure à 7h pour le Grand Journal.

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4: Petit sport ce matin, Avi, nous parlons badminton. Les épreuves s'enchaînent pour les juniors mauriciens avec le tournoi en individuel et ça se passe en Égypte, Avi.
5: Le coup d'envoi de la compétition en individuel sera donné ce jeudi en Égypte à Louana. Les badistes mauriciens avaient décroché la médaille de bronze dans ces championnats d'Afrique en équipe mixte après avoir échoué aux portes de la finale. Les choses sérieuses commencent pour les jeunes badistes mauriciens, comme nous l'explique le président de la Mauritius Badminton Association, Gaurav Hirwa. Écoutons-le au micro d'Amanda Elisabeth.
6: C'est un individual event. Nous pouvons être alliés en femmes, hommes, et de mix, au moins, nous pouvons là un petit break. C'est-à-dire, après le team event, le fait qu'il nous parle dans le final, on nous prend un petit break, et bien sûr, nous pouvons exactement entendre ça. Là, moi, pensez les choses sérieuses pour commencer. Et bon, nous souhaiter qu'il nous le podium.
5: En football, place aux espoirs ce mercredi, la sélection mauricienne des moins de 23 ans entame sa campagne qualificative pour la CAN U23 de 2027 avec en ligne de mire les Jeux Olympiques de Los Angeles de 2028. Pour ce premier tour aller, les Babies de Dose défient le Zimbabwe ce soir. Un immense défi attend les hommes de Daniel Ramsamy. Face à une sélection mauricienne composée exclusivement de talents du championnat local, les Young Warriors du Zimbabwe se présenteront avec une armada impressionnante, incluant plusieurs expatriés évoluant dans des clubs anglais comme Aston Villa ou Fulham. Le coup d'envoi sera donné à 20h à Zimbabwe. Le match retour est quant à lui programmé pour mardi prochain, le 6 octobre, sur la pelouse de Côte d'Or. Ligue des Nations, l'Espagne déroule, la Roja domine la Croatie 4-1 hier soir avec un doublé de Lamine Yamal. L'Angleterre s'est imposée 2-0 face à la République tchèque grâce à Anthony Gordon et Harry Kane. La Suisse a également frappé fort en Écosse, victoire 3-0. De son côté, la Slovénie a battu la Macédoine du Nord 2-0. Éliminatoire de la CAN de 2027, soirée de surprise. Le Nigeria a été balayé 3-0 par la Guinée-Bissau. Le Ghana pourtant devant de 2-2 s'est incliné 4-2 contre la Gambie. L'Égypte a écrasé le Soudan du Sud 5-0, tandis que le Maroc a battu le Lesotho 2-0. Victoire également du Sénégal contre l'Éthiopie 1-0. L'Algérie a arraché le nul 2-2 au Burundi. Toujours en Afrique, la Côte d'Ivoire a dominé la Somalie 2-0, le Mali a battu le Libéria 1-0 et le Cameroun a fait match nul 1-1 avec le Congo. Dans la région, les Comores ont gagné 1-0 contre la Namibie, tandis que Madagascar et la Tanzanie se sont quittés sur le score de 1-1. Affaire Manchester City, la Première Ligue a pris la parole hier après la publication des conclusions de la commission indépendante. Selon son directeur général, Richard Masters, City a enfreint les règles financières pendant près d'une décennie. La commission retient des montages ayant artificiellement gonflé les revenus et réduit les coûts de plus de 900 millions de livres. Aucune sanction n'est encore fixée. Elle fera l'objet d'une audience distincte. Manchester City conteste les conclusions et annonce vouloir faire appel. Enfin, volleyball. L'équipe de France s'est inclinée 3-7-1 face à la Pologne en finale de l'Euro de 2026, après avoir cédé de justesse dans une première manche très accrochée, 31-29. Les Bleus ont concédé les deux sets suivants avant de réagir, mais sans parvenir à renverser les numéros 1 mondiaux. Les tricolores terminent vice-champions d'Europe. Une belle performance également marquée par les distinctions individuelles d'Antoine Brizard, élu meilleur passeur, et de Théophore, désigné meilleur pointu du tournoi. Voilà la fin de ce journal des sports. Merci de l'avoir suivi. La suite avec vous, Louana.
4: Merci beaucoup, Avi. Et vous serez de retour tout à l'heure après 7h30.
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3: Radio One, il est 6h37 et nous voyons aujourd'hui ces températures avec un magnifique soleil en ce moment sur la capitale. Oh là là, je peux vous dire, on se prend une belle bronzette en studio en ce moment et côté chaleur. Et nous serons servis parce que la maximale supérieure à la moyenne saisonnière, entre 22 et 24 degrés vers les hauteurs. J'espère aussi, hein, vous, là du côté de Curpy, vous avez un petit soleil ce matin ou encore en journée jusqu'à tout à l'heure. Et de 26 à 29 degrés attendus vers les régions côtières. Ça va taper fort là, monsieur soleil, mais sinon un ciel mi-couvert un peu vers les hauteurs. Très bon réveil à vous tous et merci d'être avec nous ce matin.
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3: Allez, happy Wednesday tout le monde et bienvenue là vous tous. Peut-être que vous vous réveillez branché Radio One ce matin. Merci d'être au rendez-vous, la fréquence liberté. Et nous parlons de notre potion magique du matin. Comme toujours, et ben oui, c'est Nescafé qui régale cette dose de bonne humeur. Et vous voilà ready peut-être à conquérir la journée. Le super pack cadeau, là dans votre cadeau, vous autres, vous gagnez une tasse, donc iconique rouge, bien sûr, Nescafé. On rajoute un travel mug pour pouvoir amener votre café partout avec vous. La petite cuillère Nescafé aussi, ça se range facilement dans le sac. Et puis le Dairy Nescafé, mais surtout le pot classique de 50 grammes, c'est pour vous et c'est cadeau tout à l'heure avant 9h. La question du jour pour jouer avec nous là aujourd'hui, alors là écoutez bien, pour transformer les grains de café en poudre, est-ce qu'on parle de mouture ou moulure? Attention, tricky question ce matin, question piège. Je répète, pour transformer les grains de café en poudre, on parle de quelle opération? Mouture ou moulure? Donc à vous de balancer votre bonne réponse, c'est maintenant. 58 53 77 21. Je vous souhaite bonne chance ce matin, Nescafé Make Your World. Et puis le rendez-vous avant 9h. Le retour en musique, la nouveauté locale. Tiroli nous présente Sans Z à découvrir là ce matin. Tendez l'oreille, hein, c'est tout frais bien sûr. Et c'est pour vous sur la fréquence Liberté. À tout de suite.
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0: nouveautés locales, et ben oui, changer pour le meilleur. Ben voilà, oui, changer la donne pour décrocher surtout le jackpot. 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Alors, pour la question inscription ce matin, il nous faut ce pays. Je vous dis déjà que c'est ni l'Espagne, ni le Portugal, encore moins le Brésil. Même si elle aurait pu faire une magnifique brésilienne, on est d'accord. La question du jour, Monica Bellucci, écoutez bien Bellucci, voilà, l'actrice aux 1000 films, celle qui a joué par exemple Cléopâtre en 2002, derrière la caméra d'Alain Chabat, également dans le rôle de Jules César, de quel pays vient-elle? Donc quel est le pays de naissance de l'actrice Monica Bellucci? Elle n'est pas espagnole, elle n'est pas portugaise, elle n'est pas brésilienne, les amis, donc vous avez encore du temps pour nous balancer votre bonne réponse. 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Hélène, elle a le combiné en main, elle vous attend 210 8 9 10 si vous trouvez la bonne réponse à la question du jour. Et rendez-vous tout à l'heure, 7h40, le duel, la grande finale pour les 10 000 roupies après 7h50. 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Bonne chance.
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0: Allez, ce matin, ce mercredi, cette semaine même, bah oui, nous parlons de la petite douceur dans notre rubrique santé. Nous parlons chocolat demain. Attention, demain, c'est la journée mondiale du chocolat. Donc, le cacao figure parmi les aliments les plus riches en polyphénol, en flavanol également. En fait, tout cela, c'est un antioxydant très, très puissant qui lutte contre le stress ou encore le vieillissement cellulaire, le stress qui capable provoque, comment dire, une fatigue entre autres, hein. Et il y a problème qui nous capable de gagner par rapport au stress. Et à titre de comparaison, par exemple, le chocolat noir, parce que nous parlons du chocolat noir, en contiendrait davantage que certains fruits rouges qui capable ENA également. Donc, dans le chocolat noir, donc à partir de 70% du chocolat noir, et ben voilà, ce capable profite, ça m'a un antioxydant, justement, pour contrer le vieillissement cellulaire. Donc ça, bonne nouvelle, le chocolat aide, du coup, à lutter contre le vieillissement cellulaire. Mais comme toujours, avec modération, on vous demande pas d'aller manger toute la tablette, hein, non, pas du tout. Et c'est un petit carré ou un ou deux petits carrés par jour qui se compte en lit matin, qui se compte en lit après le dîner également, en guise de petite douceur. Donc un petit carré de chocolat noir, oui. Et ça, on est d'accord, la tablette entière, pas du tout. Yes, ça on évite, hein. Bien évidemment, sinon faites-vous plaisir avec le chocolat.

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4: Et il est 6h47, c'est parti pour notre jeu de mots du jour. Notre partenaire Agilis, merci à vous tous d'avoir pris le temps là de nous balancer votre bonne réponse. Bon, nous ne gagnons pas, comment dire, ça y est, à gauche, à droite. Mais voilà, la majorité, vous étiez au taquet avec la bonne réponse là ce matin via le WhatsApp de Radio One de par cette journée mondiale hein, aujourd'hui, en ce 30 septembre. Nous allons prendre la direction du standard sans plus tarder. Je vais me tourner vers Hélène. Je l'entends briefer ce matin notre participant ou participante du jour pour notre jeu de mots. Donc ça y est, il est temps de prendre ce tout premier appel en ce mercredi 30 septembre. Notre jeu de mots pour les produits Orient avec notre partenaire Agilis. Hélène, dites-nous tout, on se dirige de quel côté ?
5: Et du côté de Pamplemousse, nous accueillons Dimitri ce matin.
4: Dimitri, bonjour !
6: Bonjour Louana.
4: Bonjour, comment ça va Dimitri ?
6: Ça va très bien, merci.
4: Oui, on est debout depuis quelle heure, Dimitri ?
6: Depuis 5h45.
4: Maman ! Donc nous lève bonnet à nous pire le boulot, là ?
6: Oui, oui, pas bouillé, t'as dit, là.
4: Dans quel domaine nous étais, Dimitri ?
6: Dans le domaine archive.
4: Manzoli ! Ben oui, oui, archivez tout ce qu'il faut, là, aujourd'hui, pour la journée. Bon courage, surtout, Dimitri. Et merci, justement, de prendre le temps de jouer avec nous. Nebekos Archive, donc, il fait aussi partie. Et ce mot de votre boulot également. Quel est ce mot où il faut compter 10 lettres, Dimitri ?
6: Traduction.
4: Bien sûr. Bravo. Bravo. Yes ! Bravo, Dimitri. Eh ben oui, le plaisir de vous offrir le super pack cadeau, là, là-dedans, il y en a 5 kilos de riz basmati gold 11-21 et 1 litre d'huile d'olive Orient Gold et 8 variétés grains secs. Maman, Dimitri, madame ou maman sera contente.
6: Oui, bien sûr, je suis allé comprendre, obligé de jouer à ça.
4: Exactement. Dimitri, je vous embrasse, bonne journée.
6: Merci à vous aussi.
4: Merci et bon courage pour le boulot.
6: Merci.
4: Ciao, bye bye. Et ben voilà. Traduction, on en parle. Et ce n'est pas un hasard, là, non, pas du tout. Le 30 septembre, c'est la journée mondiale de la traduction. Alors, pourquoi cette date? Tout simplement parce que c'est le jour de la fête de Saint Jérôme, le traducteur de la Bible en latin, considéré depuis des siècles maintenant comme le saint patron des traducteurs. Donc cette journée est célébrée par les traducteurs du monde entier depuis 1953. Également l'ONU l'a officiellement reconnue en 2017. Et cette journée pour rendre hommage à ces métiers de l'ombre qui rapprochent quand même les peuples, les langues ou encore les cultures. J'entends des voix qui me disent, que c'est un métier appelé à disparaître. Alors moi, je dis non. L'intelligence artificielle, certes portée par ChatGPT, Gemini, name it, hein, il y en a tellement. C'est vrai que ça brise les barrières de la traduction mot à mot. Pourtant, moi je dis, le traducteur humain reste indispensable. Point de raison bien bien simple, vous autres, l'intelligence artificielle, il pas comprend en fait qu'il y peut traduire, il peut s'y faire, une traduction clinique en fait, hein, de l'anglais au français ou alors du français à l'anglais ou autre langue. Et l'intelligence artificielle, il calcule une probabilité et là où l'humain, nous par exemple, on maîtrise la nuance, on maîtrise l'émotion, on maîtrise notre culture également. Donc en fait, moi je dis, il faut bien comprendre cette nuance justement. L'intelligence artificielle remplace la tâche, peut-être, mais pas le métier. Donc voilà, c'était le petit clin d'œil qu'il fallait faire là ce matin pour honorer cette journée de la traduction. Et puis, bah, c'est la fête des Jérômes. Bah oui, je le disais. Hein. Donc, Saint Jérôme, le traducteur de la Bible en latin.
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1: Il est 6h53, les Birthday Celebration en ce 30 septembre. Là, aujourd'hui, il y a tellement de people en ce dernier jour, 9e mois. Mais permettez-moi ce matin, il y a bien une people dans mon monde à moi. Oui, elle, c'est ma star, Liemo Rockstar, comment le dire. C'est mon pilier, elle est ma source d'énergie. Pas que pour moi, hein, voire aussi et tout le monde à la maison. C'est notre force, c'est grâce à elle, ben oui, cette force que nous avons au quotidien. Je vais exceptionnellement aujourd'hui vous parler de ma mamounette. Mamie! Oui, voilà, Manlette, yes, oui, c'est son anniversaire aujourd'hui. Et c'est de la part des Pitchounettes, hein, Héloïse et Alizée, pour souhaiter un joyeux anniversaire à grand-mère, avec de gros bisous doux de nous tous. Donc merci pour tout, mamie, on t'aime très très fort. Et on se dit, bah à tout à l'heure, t'as la nuance en mine. Ben voilà, donc pour la tradition, bien sûr, donc happy birthday. Et à vous tous, là, les balances du jour en ce 30 septembre. J'espère qu'elle m'écoute là ce matin, hein. Bien évidemment. Bisous doux et bisous fous. Let's go, birthday celebration, Hélène. Oui, qui est notre star du jour?
2: Et nous accueillons Céleste ce matin de Beaubassin.
1: Bonjour Céleste.
3: Bonjour Luana.
1: Bonjour ma grande, comment ça va?
3: Un peu grippé, mais ça va.
1: Aïe, darling, quand on a le médecin est né là, oh mon Dieu, mais pourquoi on est grippé le jour de son anniversaire? Mais que surtout, vous êtes en congé aujourd'hui, Céleste?
3: Oui, je suis en congé.
1: On est toujours au lit, là, j'ai l'impression.
3: Non, je suis déjà réveillée.
1: Et pas grave, hein, si vous êtes toujours au lit, vous avez le droit. C'est votre anniversaire. Moi, là, au place, moi, tu peux toujours au lit, là, hein, c'est sûr. En tout cas, merci d'avoir répondu à votre téléphone ce matin. Et Céleste, nous sommes bien le 30 septembre. Et ben oui, vous êtes une balance forte et remplie d'énergie. Même si ça s'entend pas trop beaucoup, là, aujourd'hui, parce que vous êtes un peu grippée. Mais voilà, Céleste, nous sommes le 30 septembre et Céleste fête ses 26 ans. Oh, yeah. Happy birthday, ma douce.
3: Merci,
1: Johanna. En vous souhaitant tout le meilleur, une belle journée, une excellente satilar grippe là, ok. De toutes les façons, les autres qui vont venir vous faire des bisous et des papouilles là. Fin de la pipi pour tout, alright. C'est pour la blagounette, hein, bien évidemment. On va remercier maman.
3: Merci maman.
1: Elle nous écoute en ce moment parce que grâce à maman, ce matin, Céleste, le plaisir de vous offrir justement un ticket resto d'une valeur de 500 roupies qui vous attendent chez Bento Sushi. Bravo Céleste. Des sushis, 500 roupies, on se fait plaisir, donc allez-y, enjoy et puis passez une excellente journée Céleste. Réployez Céleste, hein.
3: Oui.
1: Oui, oui, réployez. Bisous et bonne journée.
3: Merci, bonne journée.
1: Bonne journée, ciao, bye bye. Ben voilà. Bye. On profite également, on souhaite à Jean-Marc 60 ans aujourd'hui, de la part de son frère Lindsay, qui l'embrasse aussi, et la petite famille. Et puis, de la part de Laura, voilà, lui aussi fête son anniversaire, 26 ans, et ça tombe bien. Aujourd'hui, c'est la fête du Saint-Jérôme. Bah lui, ça s'appelle Jérôme, justement. Et Jérôme Marianne, 26 ans, c'est de la part de Laura. Et à vous tous les balances, joyeux anniversaire.
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1: Dans moins de 3 minutes, le grand journal. Et là, on s'intéresse à nos 12 bébêtes. Et ben oui, là aujourd'hui, l'horoscope du jour en ce 30 septembre. Que nous réservent les astres? On démarre avec vous les béliers. Le tempo, ben, il est bon là aujourd'hui. Maintenez-le jusqu'au bout de la semaine. Taureau, voilà un travail entamé lundi, mais qui commence à porter enfin ses fruits aujourd'hui, voire aussi jusqu'à ce vendredi. Les Gémeaux, votre esprit est limpide, clair. Voilà, vous avez les idées claires. Idéal justement pour prendre les décisions. Les cancers, vous êtes à mi-parcours. Vous savez quoi ? souffler un peu quand même, hein, avant de poursuivre. Là, votre mercredi. Les lions, vos choix récents sont approuvés, ce qui vous donne d'ailleurs un bel élan. Vierge, tout ce que vous entreprenez aujourd'hui se déroule sans embûche, on est d'accord. Les balances, l'harmonie revient. Peut-être après un début de semaine assez mouvementé quand même, hein, vous n'avez pas vraiment eu le temps pour vous. Donc si c'est votre anniversaire aujourd'hui, profitez de ce mercredi 30 septembre. Les scorpions, une situation trouble depuis lundi devient enfin un peu plus claire. Opérez Citroën, les ouls là-dedans, amis scorpions. Les sagittaires, un petit coup de pouce du destin arrive à point nommé. Une rencontre, et c'est ça qui fera peut-être toute la différence. Capricorne, la semaine est à moitié bouclée, ou plutôt bien menée. Vous savez quoi? Gardez la cadence. Les Verseaux, une idée émise en début de semaine trouve enfin une oreille grâce à laquelle vous allez pouvoir justement en parler, et ben trouver même d'autres idées. Et enfin, les poissons, vous gardez le cap et cela ne passe pas inaperçu. Continuez, manzoli à la lila, amis poissons, en vous souhaitant à vous tous un très bon mercredi.

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0: Mercredi 30 septembre, merci d'écouter Radio One. Il est 7h. Place au grand journal et les titres avec vous ce matin. Rodney, Pierre Louis, économie, les revenus à l'export grimpent, mais les effectifs reculent.
1: Plus de revenus, moins de main-d'œuvre, les chiffres interrogent sur la réalité de la production. Pour Amédée Darga, la dépréciation de la roupie serait au cœur de cette hausse. Finances publiques, les recettes de l'État progressent de 15,7%, mais les dépenses bondissent de 20,5%. Le déficit se creuse à

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1: La main-d'œuvre est en baisse dans les entreprises qui produisent pour l'exportation alors que les revenus générés sont en hausse. Une contradiction qui soulève de nombreuses questions. Selon les derniers chiffres publiés par Statistics Mauritius, la main-d'œuvre a diminué de 7,2% entre juin 2025 et juin de cette année. Les revenus générés par les exportations connaissent toutefois une hausse, soit 18,6% enregistrée entre le premier et le second trimestre de 2026. À titre d'exemple, pour Amédée Darga, Managing Director de Straconsult, ces chiffres ne sont pas synonymes d'une hausse de la production, ils démontrent plutôt une dépréciation de la roupie. Amédée Darga en parle au micro de Rebecca François Boncoeur.
2: Je ne suis pas sûr qu'il y ait une hausse de la production, mais la chose la plus évidente est que la valeur des exportations augmente essentiellement de par le fait que la valeur des exportations est mesurée en roupies et il y a une dévaluation brutale par rapport à l'euro et par rapport au dollar. Donc, pour les mêmes prix en euros et en dollars, on est en train de gagner beaucoup plus. C'est ça qui explique donc une augmentation du revenu, même si, effectivement, la main-d'œuvre a baissé. Bon, la main-d'œuvre a baissé. N'oublions pas qu'il y a une grosse entreprise qui vient de fermer récemment.
1: Les finances publiques sont sous pression. Toujours selon Statistics Mauritius, les recettes de l'État ont progressé de 15,7% durant l'année financière 2024-2025 pour atteindre 197,2 milliards de roupies. Mais les dépenses ont augmenté encore plus rapidement, de 20,5% pour atteindre 273,2 milliards. Le rapport met également en lumière le poids des intérêts de la dette alors que l'État continue de consacrer une large part de ses dépenses aux secteurs sociaux. Des détails avec Ashley Victor.
3: Les recettes publiques reposent principalement sur les impôts. Ils représentent 83,6% des recettes totales. La TVA rapporte à elle seule 60 milliards de roupies, mais ces recettes ne suffisent pas à couvrir les dépenses. L'État a dépensé 273,2 milliards de roupies en 2024-2025 contre 226,7 milliards en 2024. Le déficit passe ainsi de 56,2 à 76,1 milliards de roupies. Pour financer ce déficit, l'État a notamment émis 62,6 milliards de roupies de dette sur le marché intérieur et contracté 10,1 milliards de roupies de prêts extérieurs. La dette publique atteint donc 570,5 milliards de roupies à la fin de juin 2025. Rapportée au PIB, elle passe de 74% à 79,6% en une année. Dans le même temps, 61,8% des dépenses sont consacrées à l'éducation, la santé, le logement et la protection sociale, notamment la charge de la pension.
1: Il était possible d'éviter de répercuter l'intégralité de la hausse de 10% des prix des carburants sur les consommateurs. C'est en tout cas l'analyse de Tahir Wahab. Selon cet expert comptable et banquier, le gouvernement disposait de deux options pour protéger le pouvoir d'achat, soit suspendre temporairement une taxe de 10 roupies sur les carburants ou bien utiliser les taxes déjà prélevées pour combler le déficit du Price Stabilization Account. Tahir Wahab au micro d'Emily Ranga.
4: Si nous guettons une structure, une nouvelle structure prix qui finit publiée hier pour la STC, nous trouvons qu'il y a le TVA et a 10 roupies qui paient charge consommateur directement. On pensait que ça, le gouvernement, au moins, est capable de faire un effort, élimine ça temporairement. Juste pour, comment dire, donner une bouffée d'air à l'économie, une bouffée d'air à un consommateur. Deuxième chose, si le gouvernement n'a pas envie réduire taxes le carburant. Mais il peut collecter beaucoup de taxes. Les types capables financent le déficit au niveau du STC. C'est-à-dire prendre seulement une taxe qu'il est fin de collecter au niveau excise duty et TVA et finance le déficit de la STC.
1: Tahir Wahab qui sera donc l'invité de Focus ce matin. Et ce sera après le journal de 8 heures. Le ministre du Transport, Ousmane Mohamed, annonce des discussions entre la police, Mauritius Telecom et Huawei pour permettre aux caméras du réseau Safe City de détecter certaines infractions routières, notamment les excès de vitesse et l'utilisation du téléphone portable volant. Cette utilisation des caméras Safe City figure dans l'annexe du budget de cette année, mais la

0: concrétisation du projet prendra du temps, précise le ministre. Osman Mahomed affirme que cette technologie pourrait également contribuer à mieux protéger la population, notamment face à la recrudescence des cas de road rage. Le ministre du Transport était face à la presse hier. Écoutez.
1: Mon pays travaille très dur, mon bisou à dire, ouais, de cette affaire Safe City-là. Parce qu'il arrive là pour faire ce technological refresh. Il a 4000 caméras Safe City. Bien sûr, pas tout qui peut pas servir pour monitorer le trafic offenseuse. Man qui est dans une certaine hauteur, ça qui me comprend comme on est en Chine. 6 mètres. Auteur, je suis capable de faire une sanction. Nous pouvons causer speeding, nous pouvons causer brille robot, nous pouvons causer pas mettre ceinture, nous pouvons causer portable volant, nous pouvons causer conduire comme un fou, hein. Ça veut dire sans lane brusquement. Ça, c'est une affaire qui est Safe City Camera, qui a fait au 20 à beurre, hein. La pays déjà peut faire aller, Côte d'Ivoire peut faire aller. La police, qui bizarre, dit à Mauritius Telecom, fait au plus vite ce technological refresh. Parce qu'à partir de jours qui gagne approval, il vous prend 10 mois pour implémenter ça. Dessous, là, de mettre, hein.
0: Une unité d'allaitement maternel sera désormais mise sur pied dans chaque médiclinique à travers le pays. C'est ce qu'a indiqué le ministre de la Santé, Anil Bechu, qui intervenait à l'occasion du World Heart Day au Telecom Tower à Port-Louis hier. Face à l'augmentation des cas au National Cancer Hospital, il recommande la prévention et encourage les mamans à allaiter leur bébé. Cette méthode participe à la réduction des risques du cancer du sein. Le ministre annonce également le renforcement du dépistage avec l'augmentation des mammographes. Anil Bechu est au micro d'Anushka Begalou-Santak.
2: Je peux commencer là, c'est-à-dire pour encourager une maman pour mettre l'emphase plus que breastfeeding. Et je peux encourager une maman qui breastfeeding, ça nous a dit la baisse. Et ça aussi, c'est que mon pays comprend, ça a signe de faire breastfeeding full, ça a danger des cancers, etc., breast cancer, capable de diminuer. Et en même temps, on dit que nous vous savez que d'un coup qui mène, capable de faire une mandatory pour une madame, certaines là, pour besoin faire d'autres tests. Et là, pour ça, nous avons besoin d'un additional, d'un équipement comme un mammographie, tout cela. Je vais penser pour augmenter les noms et puis ça en même temps un mobile en l'ambulance qui ne peut servir pour aller à travers le monde.
0: La construction d'un drain d'évacuation des eaux de pluie dans le village de Dubreuil continue de diviser les habitants, même si Vayen Chetambrun, 72 ans, a mis un terme à sa grève de la faim 48 heures plus tard. Les travaux se poursuivent. À l'instar du septuagénaire, la députée Johanna Béranger explique que ce projet ne bénéficierait au final qu'à un activiste ayant travaillé pour un membre de la majorité aux dernières élections. Écoutons Johanna Béranger.
3: Une vingtaine d'habitants aux alentours, ils contactent NDU et un responsable qui finit vint sur place et qui finit demande arrête ban travaux parce qu'il finit trouver une ban irrégularité là-dedans. Mais tout de suite après, il y a un autre officier qui reprend le dossier avec lui et finit dans l'autre pour qu'il ban travaux continue. Donc, question là, c'est simple. Qui s'en a une demande faire sa projet là-bas? Qui s'en a une autorise ça? Combien il peut coûter à ban contribuable? Et qui s'en a une donne l'autre pour accélérer ban travaux malgré ban objection de ban habitant? Si vraiment, il y a une ban fonds publics pas capables de servir pour régler ben problèmes particuliers certains dimuns qui proches du pouvoir.
0: L'alliance au pouvoir ne représente pas ce changement tant souhaité par le peuple en novembre 2024, déclare Nita Diapal Singh, l'ex-parlementaire dit s'éloigner du parti mais s'inspire des valeurs qu'il incarne pour créer le mouvement La Voix à l'avenir. Nita Diapal Singh qui se dit choquée par la gestion des affaires de l'État par Navin Ramgoolam. Après 20 mois au pouvoir, c'est la désillusion totale selon elle. Écoutez.
4: Non, ben ça, l'équipe qui est dit dans le gouvernement, qui appelle l'alliance du changement, je peux apprendre avec MSM, je peux faire pire une fois. Vous connaissez, comme on dit, on donne coup de main, mais ahuri qu'on me trouve ce qui peut arriver. Après 58 ans l'indépendance, nous faisons 10 des patronymes, 10 Jagnat ou Rangoulam. Mais au fin de guerre, 10 Jagnat Rangoulam, Jagnat Rangoulam. Ça suffit maintenant. Et bizarre donne l'opportunité à ben, les autres du monde pour capable de diriger ce pays-là. Je suis capable de revenir un quatrième mandat, cinquième mandat. Si, pourquoi il est là pour qu'ils commandent les autres du monde qui sont capables d'amener l'efficience.
5: Ready One, il est 7h11. Nous parlerons de cette exécution pour la première fois donc aux États-Unis après la courte pause pub. À tout de suite.
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5: La suite de ce journal, Rodney Pierre, lui, aux États-Unis, le Tennessee pourrait exécuter une femme pour la première fois depuis plus de 2 siècles.
0: Et elle s'appelle Krista Pike, condamnée à mort pour le meurtre d'une camarade de classe en 1995, doit être exécutée ce jeudi 1er octobre. Âgée de 18 ans, au moment des faits, elle avait attiré sa victime dans un bois avec son petit ami avant de la tuer, condamnée à la peine capitale. Elle attend depuis 31 ans dans le couloir de la mort. Des organisations de défense des droits civiques demandent au gouverneur du Tennessee d'intervenir, évoquant notamment les abus sexuels qu'elle aurait subis durant son enfance et des problèmes de santé mentale. Le gouverneur Bill Lee a toutefois indiqué qu'il n'interviendrait pas. Le dossier désormais entre les mains de la Cour suprême américaine. Et nous restons aux États-Unis avec cette nouvelle quelque peu insolite. Luana, c'était la tempête ce week-end sur le nord-est du pays. Des pluies diluviennes amplifiées par des vents puissants frappées de plein fouet à plusieurs grandes villes de New York, Boston, dont New York, Boston et Philadelphie. Mais dans la petite ville de New Jersey, Surf City, qui compte environ 1300 habitants, ces événements météorologiques ont donné lieu à une scène assez inattendue. Un requin a en effet été aperçu au milieu d'une rue, nageant tranquillement au gré du courant. Qui nous rappelle?
5: Bah oui, et là, ce n'est pas une fiction, c'est bel et bien la réalité.
0: La réalité. On a des images aussi qui circulent sur Internet.
5: Ça rappelle ce film sur Netflix intitulé Trash, dont le rôle avec cette jeune femme qui est enceinte d'ailleurs, piégée au cœur des inondations. Donc, c'est toujours dispo sur Netflix, hein. Trash, voilà. Ouh, faites-vous plaisir. Âme sensible, s'abstenir quand même. Hein. Merci beaucoup. Rodney, on vous retrouve tout à l'heure après, vers 7h30. Ce sera pour l'infotitre.
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5: 7h14 et nous voyons cette météo aujourd'hui en ce mercredi. Quelques nuages, oui. Et en ce moment, même si Météo Maurice annonce un beau temps, un ciel qui quand même restera mi-couvert vers les hauteurs, peut-être aussi quelques ondées isolées à prévoir aujourd'hui avec une forte chaleur au rendez-vous. Mais beau temps, là en ce mercredi, le vent nous vient de l'est à une vitesse de 15 km/h, devenant variable ce soir. La mer reste agitée au-delà des récifs, quelques houles venant du sud-ouest de 2 mètres. Marée haute vers 14h15 dans l'après-midi, marée basse tout à l'heure vers 8h20 et se coucher du soleil 18h07. Très bonne journée avec Radio One.
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2: Allez, c'est parti pour le deuxième round de votre wake-up show. Restez avec nous, ça continue comme toujours dans la bonne humeur. 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Forcément, une question pour vous inscrire. Dernière chance là maintenant, hein, donc pour les inscriptions. Monica Bellucci, nous parlons de cette actrice de cinéma qu'on adore, mais quelle belle ragazza d'ailleurs. Dites-nous de quel pays vient-elle, de quel pays nous vient Monica Bellucci, elle a pris naissance dans quel pays, donc elle est sa nationalité là ce matin. Indice pour vous, c'est le pays de la pizza, spaghetti ou autre tiramisu, pourquoi pas. Donc pays en forme de botte, à vous de nous balancer votre bonne réponse au 8810 Antel 8383 Mighty, le WhatsApp de Ready One 58 53 77 21 218 910 et Hélène est avec vous au standard. Les rendez-vous tout à l'heure 7h40, le duel avec nos deux challengers, oui, et la grande finale. Celui ou celle avec le plus de points, le meilleur score, passera en finale pour les 10 000 roupies après 7h50. On a hâte de vous retrouver tout à l'heure. 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Il est 7h17, rapidos, une courte pause pub et on se retrouve dans quelques instants pour l'info trafic en espérant que tout se passe bien sur les routes. À tout de suite.
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7: 7h23, nous sommes sur les routes avec vous. Les précisions, on l'a eu il y a quelques instants au téléphone du constable Botoli. Heureusement, pas d'accident. Par contre, ce qu'il faut retenir là ce matin, au-delà des ralentissements habituels, il y a cette voiture en panne vers l'autoroute M3 en direction de Valton. Mais bon, heureusement, la voiture est dans le slow lane et ça ne provoque pas d'embouteillage. Donc, selon le constable Botoli, selon les précisions là ce matin. Bon, après circuler, il y a absolument rien à voir, les amis, du côté de Valton vers l'autoroute M3. Les ralentissements habituels partout vers les axes ce matin. Et en vous souhaitant bonne route, bon courage. Merci d'être avec nous là aujourd'hui. Allez à fond, votre Wake Up Show. Et merci au constable Botoli pour toutes ces précisions.
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7: Allez, la Boostim, ensemble avec vous, on vous emmène à Bonport chaque matin avec les meilleurs partenaires et vous. Et si bien sûr vous, là, vous êtes prêts peut-être pour une immersion totale dans la nature, alors il est temps. Il est grand temps de jouer, c'est maintenant, oui, pour un Casella Special Package. Ce passe-droit pour admirer lions, girafes, pandas, volonté et bien plus encore. Et pour ce passe-droit ce matin, à vous de nous balancer la bonne réponse à la question du jour. Casella Nature Parks est divisé en combien de zones et de royaumes? Est-ce selon vous 2 zones ou alors 5 zones, là, ce matin. Donc, Casella est divisé en combien de zones et de royaumes? 2 ou 5? Vous nous balancez votre bonne réponse. C'est maintenant. Donc, vite, au 58, 53, 77, 21 pour ce passe-droit. Casella Nature Parks, je vous souhaite bonne chance. Et on reste ensemble. Et ben oui, on s'occupe de vous et de tout. À venir dans quelques petites minutes, hein. Un récap actu pour l'infotitre, le point sport, la météo également. Et puis, le moment, le happening même tout à l'heure. 60 secondes de chrono, notre grand Focus de Culture Générale pour décrocher ce joli petit pactole là aujourd'hui. 10 000 roupies. On se dit à tout de suite. Merci d'être avec nous. 7h26.
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4: Merci d'écouter Bloody One, il est 7h30. Nous voyons l'info titre avec vous, René Pierre-Louis, économie, les revenus à l'export grimpent, mais les effectifs reculent.
5: Plus de revenus, moins de main-d'œuvre. Les chiffres interrogent sur la réalité de la production. Pour Amédée Darga, la dépréciation de la roupie serait au cœur de cette hausse. Finances publiques, les recettes de l'État progressent de 15,7%, mais les dépenses bondissent de 20,5%. Le déficit se creuse à 76,1 milliards de roupies, selon Statistics Mauritius. La facture aurait pu être moins salée à la pompe. Tahir Wahab avance deux solutions pour amortir la hausse des carburants. L'expert comptable nous donnera des détails dans le focus d'Emilie Ringa après le journal de 8h. Les caméras Safe City pourraient bientôt détecter les excès de vitesse et l'utilisation du téléphone au volant. Les discussions sont en cours déjà entre la police, Mauritius Telecom et Huawei. Et puis aux États-Unis, le Tennessee qui s'apprête à exécuter une femme pour la première fois en 200 ans.
4: Merci Rodney, on vous retrouve tout à l'heure à 8h pour la prochaine édition Info.
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2: Allez, pour l'actu sport ce matin, avis, nous parlons badminton et les épreuves s'enchaînent pour les juniors mauriciens avec le tournoi. On en dit en individuel, ça se déroule du côté de l'Égypte. Avis.
3: Le coup d'envoi de la compétition en individuel sera donné ce jeudi en Égypte à Louana. Les badistes mauriciens avaient décroché la médaille de bronze dans ces championnats d'Afrique en équipe mixte après avoir échoué aux portes de la finale. Les choses sérieuses commencent pour les jeunes badistes mauriciens, comme nous l'explique le président de la Mauritius Badminton Association, Gaurav Hirwa. Écoutons-le au micro d'Amanda Elisabeth.
4: C'est un individual event. Nous pouvons être alliés en femmes, hommes, et de mix. Pour moi, nous pouvons là un petit break. C'est-à-dire, après le team event, le fait qu'il nous parle dans le final, on nous prenait un petit break. Et bien sûr, nous pouvons exactement entendre ça. Là, moi, pensez les choses sérieuses pour commencer. Et bon, nous souhaiter qu'il nous le podium.
3: En football, place aux espoirs ce mercredi, la sélection mauricienne des moins de 23 ans entame sa campagne qualificative pour la CAN U23 de 2027 avec en ligne de mire les Jeux Olympiques de Los Angeles de 2028. Pour ce premier tour aller, les Babies de Dose défient le Zimbabwe ce soir. Un immense défi attend les hommes de Daniel Ramsamy. Face à une sélection mauricienne composée exclusivement de talents du championnat local, les Young Warriors du Zimbabwe se présenteront avec une armada impressionnante, incluant plusieurs expatriés évoluant dans des clubs anglais comme Aston Villa ou Fulham. Le coup d'envoi sera donné à 20h à Zimbabwe. Le match retour est quant à lui programmé pour mardi prochain, le 6 octobre, sur la pelouse de Côte d'Or. Ligue des Nations, l'Espagne déroule, la Roja domine la Croatie 4-1 hier soir. Avec un doublé de Lamine Yamal, l'Angleterre s'est imposée 2-0 face à la République tchèque grâce à Anthony Gordon et Harry Kane. La Suisse a également frappé fort en Écosse, victoire 3-0. De son côté, la Slovénie a battu la Macédoine du Nord 2-0. Éliminatoire de la CAN de 2027, soirée de surprise. Le Nigeria a été balayé 3-0 par la Guinée-Bissau. Le Ghana pourtant devant de 2-2 s'est incliné 4-2 contre la Gambie. L'Égypte a écrasé le Soudan du Sud 5-0. Tandis que le Maroc a battu le Lesotho 2-0. Victoire également du Sénégal contre l'Éthiopie 1-0. L'Algérie a arraché le nul 2-2 au Burundi. Toujours en Afrique, la Côte d'Ivoire a dominé la Somalie 2-0. Le Mali a battu le Libéria 1-0. Et le Cameroun a fait match nul 1-1 avec le Congo. Dans la région, les Comores ont gagné 1-0 contre la Namibie. Tandis que Madagascar et la Tanzanie se sont quittés sur le score de 1-1. Affaire Manchester City, la première ligue a pris la parole hier après la publication des conclusions de la commission indépendante. Selon son directeur général, Richard Masters, City a enfreint les règles financières pendant près d'une décennie. La commission retient des montages ayant artificiellement gonflé les revenus et réduit les coûts de plus de 900 millions de livres. Aucune sanction n'est encore fixée. Elle fera l'objet d'une audience distincte. Manchester City conteste les conclusions et annonce vouloir faire appel. Enfin, volleyball. L'équipe de France s'est inclinée 3-7-1 face à la Pologne en finale de l'Euro de 2026. Après avoir cédé de justesse dans une première manche très accrochée, 31-29, les Bleus ont concédé les deux sets suivants avant de réagir, mais sans parvenir à renverser les numéros 1 mondiaux. Les tricolores terminent vice-champions d'Europe. Une belle performance également marquée par les distinctions individuelles d'Antoine Brizard, élu meilleur passeur, et de Théophore, désigné meilleur pointu du tournoi. Voilà la fin de ce journal des sports. Merci de l'avoir suivi. La suite avec vous, Louana.
2: Merci beaucoup, Avi. En vous souhaitant une excellente journée. Et on vous retrouve demain matin, 5h-6h, pour Matin Bonheur.
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1: Allez, à 7h37, nous voyons les températures aujourd'hui. En ce mercredi, il y a un très beau soleil. Il y a beaucoup de nuages quand même, hein, qui se baladent avec un ciel qui reste mi-couvert vers les hauteurs. Et côté maxi aujourd'hui, supérieur à la moyenne saisonnière. Ça va taper un petit coup de fort là pour la météo, pour le soleil et la chaleur de 22 à 24 degrés vers le centre de l'île et de 26 à 29 degrés les régions côtières. Peut-être aussi, on va toucher les 30 degrés tout rond plein midi sur la capitale. Très bon mercredi avec Radio One.

0: Maxime et la lumière, eh ben oui, c'est gravé dans la mémoire de tout le monde, hein. Nupé santé, nupé sifflé, à la lila, c'est gai dans la vibe ce matin. Et notre fierté, comme toujours. Prenons la direction du standard ce matin. C'est le rendez-vous des amoureux de nature, de sensations fortes, pour une journée hors du temps, hein. En pleine immersion, donc du côté de Casella. Et là, Hélène, direction le standard, on accueille qui ce matin?
1: Accueillons Anne-Sophie de Providence.
0: Bonjour Anne-Sophie!
2: Bonjour Luana.
0: Bienvenue, comment ça va?
2: Ça va, merci.
0: Ça va, on est en route pour le boulot, vous vous êtes garée Anne-Sophie?
2: Oui, je me suis garée.
0: D'accord, très bien, et on est dans quel secteur?
2: Et là je suis arrivée à Elvisia. Ah, le boulot.
0: Oui. on comprend, il n'y a pas de souci.
2: Je travaille dans une banque.
0: Très bien. Bah écoutez, bon courage à vous et merci de prendre le temps de jouer avec nous là ce matin. D'ailleurs, vous êtes de quel côté là en ce moment? On a quitté Providence.
2: Là, je suis à Elvisia.
0: Ça va, c'est pas trop bouchonné, ça va, ça avance.
2: Ça va.
0: D'accord, très bien. Alors, ma très chère Anne-Sophie, revenons sur la question du jour. Casella Nature Box est divisée en combien de zones et de royaumes? 2 ou 5?
2: 5.
0: Bien
2: cinq
0: sûr.
2: Zones.
0: Ah ben oui, Safari.
3: Voilà.
0: Oh là là, bonjour, mais c'est qui ça? Mais c'est qui cette petite voix là? Bonjour.
3: Aaron.
0: Bonjour, c'est Aaron.
3: Oui.
0: Oui, bonjour mon grand, comment tu vas?
3: Ça va.
0: Ça va, tu vas à l'école?
3: Oui.
0: Oui, et on est tranquille en voiture avec maman?
3: Oui.
0: Oui, on est branché Radio One et on écoute Tatilou, c'est ça?
3: Oui.
0: Oui, très bien. Donc Anne-Sophie, alors là, oh là là, je suis sûre que c'est Aaron qui va en profiter, n'est-ce pas?
3: Oui.
0: Ouais, voilà. Oui. Prends Ali, Al Kitli là-bas, j'ai l'équipe Casella, gérée. 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Alors Anne-Sophie, bonne journée, bonne route.
2: Merci, bonne journée à toi aussi.
0: Merci. Aaron, bonne journée.
3: Bonne journée.
0: Et sois sage à l'école, d'accord?
3: Oui.
0: Allez, on t'embrasse très très fort. Bisous.
3: Oui.
0: Ah ben voilà, merci Anne-Sophie.
2: Merci, bye.
0: Bisous,
2: bye.
0: Ciao, bye bye. Et ben voilà, très bon mercredi à vous tous. Oui, bien sûr, on aime bien papoter avec les enfants comme ça. Le matin, ça fait toujours du bien. Sachant que les enfants, vous êtes nombreux à nous écouter aussi, hein. En route vers l'école, on vous embrasse très très fort. 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
0: Et il est temps de poursuivre avec notre grand quiz de culture générale. 60 secondes chrono, c'est le happening, c'est le rendez-vous. Chaque matin, petits et grands, vous êtes avec nous. Merci de votre fidélité. Ce jackpot a décroché en une minute. Nos challengers sont calés. Avant de les accueillir, en retour sur l'inscription du jour, Monica Bellucci, quelle nationalité, de quel pays est-elle originaire? Elle est italienne. Et bah oui, Monica Bellucci. Et elle est née donc à Città di Castello, en Ombrie, en Italie. Elle, ex-James Bond girl, je le rappelle, elle fête ses 62 ans là aujourd'hui. Eh ben oui, en ce mercredi. D'ailleurs, elle affiche dans le drame Histoire de la nuit, un peu dans la lignée de Panic Room, donc présenté au dernier festival de Cannes, et c'est déjà dispo en streaming. Mais voilà, ça on est d'accord, donc happy birthday à Monica Bellucci, 62 ans. Même fil du temps, mais jamais la même aventure. Et là, il est temps d'accueillir nos challengers. Nous sommes du côté de Rosil. Corinne est avec nous ce matin. Bonjour Corinne.
5: Salut, bonjour Louana.
0: Bonjour, bienvenue, comment ça va?
5: Ça va très bien.
0: Ouais, merci d'être avec nous ce matin. Corinne.
5: Oui.
0: C'est la première fois, Corinne.
5: Toute première fois, je tremble.
0: Oh ben non, mais il faut pas, on adore les premières fois sur Radio 1. Et merci d'ailleurs de prendre le temps de jouer avec nous ce matin.
5: Merci.
0: Vous faites face, Corinne, à Jean-Michel du côté d'Okoulé. Jean-Michel, bonjour.
6: Bonjour, Louane.
0: Bonjour. Mais comment ça va, Jean-Michel?
6: Ça va, très bien.
0: Et comme on se retrouve pour une nouvelle belle aventure ce matin.
6: Ouais.
0: Et on est ravis justement de vous accueillir à nouveau. Alors, Corinne et Jean-Michel, rapidement. Jean-Michel, permettez-moi peut-être un petit tips pour Corinne. C'est sa première fois ce matin.
6: Oui.
0: Oui, pardon, vous dites quoi à Corinne comme
6: bonne
0: c'est
6: chance,
0: ça?
6: Corinne, bonne chance, relax, et ça va passer. C'est un jeu que le meilleur gagne.
5: D'accord.
0: Ben voilà, tranquille, tout simplement. Alors, Corinne et Jean-Michel, chacun 30 secondes pour répondre à nos 5 questions culture générale. Celle ou celui avec le plus de points sur 5, c'est-à-dire le meilleur score, passera en finale pour les 10 000 roupies. Corinne et Jean-Michel, faut pas hésiter, hein, faut dire pas si vous bloquez sur une question. Ça marche?
5: D'accord.
0: Une proposition aussi, on laisse sortir. On ne sait jamais, c'est peut-être la bonne réponse. Corinne et Jean-Michel, nous vous souhaitons bonne chance ce matin.
6: Merci.
0: Jean-Michel, à tout de suite. C'est avec Corinne que nous allons démarrer, d'accord?
6: Ok.
0: Corinne?
5: Oui.
0: Paris?
5: D'accord, Paris là.
0: Mais alors, est là de toutes les façons là.
5: Ben oui.
0: Allez, très bien. Le chrono à la fin de la première question. Concentration, Corinne. Quel acteur américain a joué le flic de Beverly Hills, également le docteur Dolittle au cinéma?
5: Eddie Murphy.
0: Oui, quelle ville française est aussi nommée la cité phocéenne?
5: Oui.
0: Non, dans quel sport ont excellé Floyd Mayweather ou encore Mike Tyson?
5: La boxe.
0: Oui, de quel continent l'autruche est-elle originaire?
5: Europe.
0: Non, au sein des Beatles, Ringo Starr. Non plus, Ringo Starr jouait de quel instrument?
5: Non, pas.
0: Non, ben voilà. C'était la batterie, précisément.
5: D'accord.
0: De quel continent l'autruche est-elle originaire? L'Afrique.
5: Ah, ok.
0: Ah, ben oui. Ville française, aussi nommée la cité phocéenne, Marseille, précisément.
5: Marseille.
0: Vous avez 2 points. Bah écoutez, vous avez 2 points là pour une première fois. C'est bien. C'est mieux qu'un toto, n'est-ce pas,
5: bah
0: ce matin?
5: Oui, bah oui.
0: Corinne, vous restez avec nous, d'accord?
5: OK, je suis là.
0: Jean-Michel.
6: Oui.
0: À votre tour et le chrono reprend à la fin de la première question. Concentration.
6: OK.
0: Jean-Michel, dites-moi quel animal originaire de Chine trouve-t-on sur le logo de l'organisation World Wide Fund for Nature ?
3: Le panda ?
0: Bien sûr. Sous quel pseudo Dwayne Johnson a-t-il fait carrière dans l'univers du catch ?
6: The Rock ?
0: Oui, ça même. Quel professionnel médical utilise couramment une fraise dans son travail ?
6: Une fraise, pas.
0: Le groupe ABBA a pris naissance dans quel pays ?
6: L'Angleterre ?
0: Non ! Quel animal marin surnomme-t-on cheval de mer ?
6: Hippocampe.
0: Comment ?
6: Hippocampe.
0: Oui, ça même. Fouf ! Oh là là, on a eu chaud, on s'était dit on va aller sur un tie-break, mais finalement non. Et Jean-Michel qui nous fait 3 points là ce matin. Alors le groupe ABBA a pris naissance en Suède, tout simplement, et ce matin. Et puis quel professionnel médical utilise couramment une fraise dans son travail ? C'est le terme technique, en fait c'est le dentiste. Voilà. C'est ce son, hein, donc c'est la fraise, tout simplement. Mais vous poursuivez l'aventure avec nous, Corinne.
7: Oui.
0: Mais Corinne, ce fut une belle aventure ce matin. Corinne est une casse-pissée aujourd'hui, voilà.
7: Et je reviendrai.
0: Mais bien sûr, je compte sur vous, ma Corinne. Faut même revenir dans quelques jours, la semaine prochaine, c'est vous qui voyez. Ça marche ?
7: Oui. Bonne chance à Jean-Michel.
6: Merci Corinne, merci.
0: C'est très gentil. Je vous embrasse Corinne, bonne journée.
7: Allez, bonne journée, bonne
0: bye journée. Bye. Ciao, bye bye. Jean-Michel. Oui. Alors, la finale. Non, allez, nous m'enzorlis là, Jean-Michel. Hein.
6: Merci.
0: Faut vraiment faire péter l'oseille aujourd'hui. Jean-Michel, voici les trois thèmes du jour. Fleuve et rivière. Nous serons en cuisine également. Sinon, vous pouvez opter aussi pour les animaux. Je vous laisse réfléchir, Jean-Michel. On se retrouve après la courte pause pub pour cette grande finale 60 secondes chrono. 7h50, à tout de suite.
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5: 7h56 et on est parti pour la grande finale. Nous sommes du côté de Coulé ce matin chez Jean-Michel. Ça va Jean-Michel ?
6: Ça va.
5: On est ready là aujourd'hui Jean-Michel pour faire péter l'oseille.
6: On va essayer.
5: Bah, très bien. En tout cas, vous avez toutes vos chances. Jean-Michel, revenons sur les trois thèmes du jour. Fleuve et rivière, en cuisine et les animaux. Quel est votre choix ?
6: En cuisine et fleuve et rivière.
5: Très bien, validé hein, sans faute sur le premier thème en cuisine avec vous, Jean-Michel. Et puis, nous irons sur les fleuves ou encore les rivières avec un sans faute lors du premier thème. Ça va aller très vite. Jean-Michel, le plaisir de vous offrir d'ores et déjà 500 roupies chez notre partenaire Super U.
6: Merci.
5: Merci à notre partenaire pour ce voucher shopping. Voilà, voucher shopping de 500 roupies. Des questions, des bonnes réponses et les 10 000 roupies. Jean-Michel, bonne chance.
6: Merci.
5: En cuisine, le chrono à la fin de la première question. Jean-Michel, dites-moi dans une pâte à crêpes, par exemple, quel nom spécifique portent les petites boules formées par de la farine mal délayée ?
6: Des grumeaux.
5: Oui, la salade dite feuille de chêne est de quelle variété ?
6: Je pense.
5: Les tagliatelles sont originaires de quel pays ?
6: Italie.
5: Bien sûr. Quelle partie d'une cocotte minute siffle sous pression ?
6: Je sais pas.
5: Généralement, quelle partie de la plante consomme-t-on en mangeant des radis ?
6: Des racines ?
5: Oui ! C'était bien des racines. Alors, la salade dite feuille de chêne est de quelle variété ? Mais c'est une laitue, Jean-Michel.
6: J'allais dire, mais j'ai pas osé.
5: Mais pourquoi ? Vous voyez, fallait laisser sortir. Vous auriez pu avoir une bonne réponse, là. Quelle partie d'une cocotte minute siffle sous pression ? Ne trouve-li, non, ne tarne-li tout.
6: Oui, je sais, mais je suis pas convaincu.
5: Alors, on l'appelle le sifflet. Ou alors la soupape. Pas tu peux de facile, vaudrait sa soupape là seulement là, hein, ce matin là, je vous l'accorde, bien évidemment. Est-ce que si Jean-Michel m'avait donné le bouchon, j'aurais accepté ? Probablement, bien sûr. Mais sifflet aussi, nous, tu vous prends. Ah oh là là, ils ont dit qu'on ne bouquait de certains pots là, soufflez vous autres. Oh là là, on va dire, oh là. Mais laisse sortir ta soupape, hein. Jean-Michel.
6: Oui.
5: C'est le 3 qui vous colle à la peau ce matin. Je vous dis bravo pour cette finale. Bravo. Yes, merci, Jean-Michel. Merci pour cette belle aventure ce matin, encore une fois. 60 secondes de chrono. Bah écoutez, 500 roupies chez Super U. Bah on se retrouve dans un mois, du coup.
6: Sans problème, merci, bonne journée à vous et à toute ma sœur.
5: Merci, c'est très gentil. À bientôt Jean-Michel, bonne journée.
6: Bisous, à bientôt Luana, bonne journée.
5: Bisous. Ciao, bye bye. Un clin d'œil aussi à Corinne du côté de Rosil qui était avec nous lors de sa première fois. C'était pendant le duel. Bon, allez, voilà, ce sont des choses qui arrivent, hein, bien sûr. 60 secondes chrono. On revient demain sans faute pour un nouveau jackpot pour vous. 10 000 roupies.
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5: Merci de rester branché, Radio One, 30 septembre. Belle matinée, il est 8h. C'est parti pour cette nouvelle édition Info. Nous parlons santé ce matin. Rodney Pierre, lui, plus de 1000 nouveaux cas de cancer en 6 mois à Maurice.
0: Les pesticides sont-ils l'un des facteurs en cause entre manque de données et risques potentiels? Les spécialistes réclament davantage de prévention. Bras de fer entre Ousmane Mahomed et la CTSP sur le conflit à la CNT. Le ministre du Transport juge très grave et irresponsable le comportement des employés. Riaz Tchetou lui répond, ce sont les doléances des employés qui auraient dû être au cœur du débat. Finances publiques, les recettes de l'État progressent de 15,7%, mais les dépenses bondissent de 20,5% selon Statistics Mauritius. Politique, l'électorat travailliste ne se retrouve plus.

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1: Potentielle épreuve scientifique, qu'en est-il réellement? Nous faisons le point avec ce reportage d'Anouchka Begalou, Saint-Tuck et Ashley Victor.
2: À Maurice, les données statistiques sur le nombre de personnes ayant contracté le cancer par exposition aux pesticides ne seraient pas disponibles, estime l'oncologue Yashmita Bundu.
3: C'est par fréquence, par quantité aussi, les pesticides qu'une personne est exposée. Surtout ça, comme je dirais, une personne qui est exposée à ça sans aucune protection durant soit son activité professionnelle ou personnelle. Pénal, bien sûr, une statistique très structurée à l'île Maurice. Je n'ai pas vraiment connu combien de personnes vraiment qui peuvent développer un cancer.
2: La professeure Sunita Faknat, ancienne chargée de cours à l'UEM, revient sur les risques liés à l'exposition aux pesticides et sur ce que les connaissances scientifiques montrent concernant leur impact potentiel sur la santé.
4: Dans Maurice, c'est beaucoup un pays aussi. Il y a la loi qui dit que tout bien planté, tout bien du monde qui travaille avec pesticides, vous êtes obligatoirement fait ce test-là chaque 6 mois. Et si un du monde surgissant ou trouvé sur acétylcholinésterase diminué, là, les bises arrêtent de travailler avec pesticides pour une durée qui est recommandée dans la loi.
2: Au niveau des planteurs, Kripalu Sangun évoque un manque de formation sur la manipulation et l'utilisation des pesticides.
5: Bizin, on peut importer savant pesticides à Maurice. Et ce qui peut être bizarre, ces pesticides, ils ont un papier avec un des techniciens qui comprend dans la région. Aussi longtemps qu'il nous vous permet savant pesticides à Maurice, mais du monde pour continuer à servir.
2: Si le lien direct entre pesticides et cancer n'est pas encore clairement établi à Maurice, il est important de vulgariser la formation sur les risques et la protection en cas de manipulation.
1: Et une unité d'allaitement maternel sera désormais mise en place dans chaque médiclinique à travers le pays. C'est ce qu'a indiqué le ministre de la Santé, Anil Bechou, qui intervenait à l'occasion du World Health Day au Telecom Tower à Port-Louis hier. Face à l'augmentation des cas au National Cancer Hospital, il recommande la prévention et encourage les mamans à allaiter leur bébé. Cette méthode participe à la réduction des risques du cancer du sein. Le ministre annonce également le renforcement du dépistage avec l'augmentation des mammographes. Anil Bechou est au micro d'Anouchka Begalou Santak.
6: Je peux commencer là, c'est-à-dire pour encourager une maman pour mettre en place plus que breastfeeding. Et je peux encourager une maman que breastfeeding, c'est un exercice de baisse. Et ça aussi, c'est que mon pied comprend, ça a signe de faire breastfeeding full, ça a danger les cancers, etc., breast cancer, capable de diminuer. Et en même temps, on dit que nous vous savez que d'un coup de qui mène, capable de faire une manne d'étolie pour une madame, certaines là, pour besoin faire d'autres tests. Et là, pour ça, nous avons besoin d'un additionnel, d'un équipement comme un mammographie, tout ça là. Je vais penser pour augmenter et puis ça en même temps un mobile en ambulance qui ne peut servir pour aller à travers le monde.
1: Osman Mahomed a durci le ton contre la Confédération des travailleurs des secteurs publics et privés face à la presse hier à Port-Louis. Le ministre du Transport qualifie de très grave et irresponsable le comportement des employés de la CNT lundi dernier. Osman Mahomed a dit avoir reçu une lettre de la CTSP et de ses affiliés concernant les conditions de travail, notamment le changement de l'emploi du temps. Le ministre critique la manière de faire des syndicats et défend le directeur de la CNT. Arvin Sunaran, écoutez Osman Mahomed.
7: Il y a une lettre qui vient d'un ministère contre nous, delivered by CTSP by email, by CTSP, d'une série de revendications, pas de faire consultation, pour pas aucun problème de contenu, hein. Mais la forme qui m'a fait dire, cette lettre-là, c'est une signature qui a fixé là, which to my view is not correct, parce qu'un jour, pas capable, une lettre qui se signature là, quand il n'y a pas. Moi, t'as une réaction de M. Reas et tout, mais c'est moi le mot point de tout ça là. C'est l'irresponsabilité derrière ça, parce que c'est en fait, tu as gagné top le concours d'examen. Vous faites une affaire comme ça, je vous promets sur l'examen, this is irresponsible. Responsibility at its pinnacle. What am I should have upon moi?
1: Et Réaz Tchetou donne la réplique à Osman Mahomed. Pour lui, les doléances des employés de la CTNT auraient dû être au centre du débat. Le ministre du Transport a plutôt choisi de critiquer les syndicats, regrette le porte-parole de la CTSP. Écoutez.
8: Tout le monde qui comprend, qui guide la loi travail. Quand existe qu'un employé, il y a une loi sans condition, sans consultation avec un syndicat. Il a, qui est reconnu, et amène un changement qui est moins favorable. Peut-être le ministre mal conseillé, mais ça c'est la loi, c'est droit à travailler à travers le syndicat. Mais aujourd'hui, qui fait une vision arrive là? Parce que ce GM, malgré qu'il nous finit une réunion avec le ministre, que le ministre finit donne-lui

0: chaîne l'eau d'Ali ou Bizin joue un syndicat exode négociateur, ligne, mets ça dans un coin.
1: Voilà des propos recueillis par Emmanuel Edoux. La main-d'œuvre est en baisse dans les entreprises qui produisent pour l'exportation alors que les revenus générés sont en hausse. Une contradiction, qui soulève de nombreuses questions. Selon les derniers chiffres publiés par Statistics Mauritius, la main-d'œuvre a diminué par 7,2% entre juin 2025 et juin de cette année. Les revenus générés par les exportations connaissent toutefois une hausse, soit 18,6% enregistrée entre le premier et le second trimestre de cette année 2026. À titre d'exemple, pour Amédée Darga, Managing Director de Straconsult, ces chiffres ne sont pas synonymes d'une hausse de la production. Ils démontrent plutôt une dépréciation de la roupie. Amédée Darga en parle au micro de Rebecca François Boncoeur.
2: Je ne suis pas sûr qu'il y ait une hausse de la production, mais la chose la plus évidente, c'est que la valeur des exportations augmente essentiellement de par le fait que la valeur des exportations est mesurée en roupies et il y a une dévaluation brutale par rapport à l'euro et par rapport au dollar. Donc, pour les mêmes prix en euros et en dollars, on est en train de gagner beaucoup plus. C'est ça qui explique donc une augmentation du revenu, même si effectivement la main-d'œuvre a baissé. Bon, la main-d'œuvre a baissé, n'oublions pas qu'il y a une grosse entreprise qui vient de fermer récemment.
1: Les finances publiques sont sous pression, toujours selon Statistics Mauritius. Les recettes de l'État ont progressé de 15,7% durant l'année financière 2024-2025 pour atteindre 197,2 milliards de roupies. Mais les dépenses ont augmenté encore plus rapidement de 20,5% pour atteindre 273,2 milliards. Le rapport met également en lumière le poids des intérêts de la dette alors que l'État continue de consacrer une large part de ses dépenses aux secteurs sociaux. Ashley Victor.
3: Les recettes publiques reposent principalement sur les impôts. Ils représentent 83,6% des recettes totales. La TVA rapporte à elle seule 60 milliards de roupies, mais ces recettes ne suffisent pas à couvrir les dépenses. L'État a dépensé 273,2 milliards de roupies en 2024-2025 contre 226,7 milliards en 2024. Le déficit passe ainsi de 56,2 à 76,1 milliards de roupies. Pour financer ce déficit, l'État a notamment émis 62,6 milliards de roupies de dette sur le marché intérieur et contracté 10,1 milliards de roupies de prêts extérieurs. La dette publique atteint donc 570,5 milliards de roupies à la fin de juin 2025. Rapportée au PIB, elle passe de 74% à 79,6% en une année. Dans le même temps, 61,8% des dépenses sont consacrées à l'éducation, la santé, le logement et la protection sociale, notamment la charge de la pension.
1: Et puis parlons politique pour clore cette page locale. L'alliance au pouvoir ne représente pas ce changement tant souhaité par le peuple en novembre 2024, déclare Nita Diapal Singh. L'ex-parlementaire dit s'éloigner du parti mais inspire des valeurs qu'il incarne pour créer le mouvement La Voix à l'avenir. Nita Diapal Singh était l'invitée de l'émission Le Dossier de Radio One hier, animée par Emmanuel Edoux.
4: Non, ben ça, l'équipe qu'ils ont dit dans le gouvernement qu'ils appellent l'alliance du changement, je peux apprendre avec MSM, je peux faire pire une fois. Vous connaissez, quand on dit, on me donne un coup de main, mais ahuri qu'on me trouve ce qui peut arriver. Après 58 ans l'indépendance, nous faisons 10 des patronymes, 10 Jagnat ou Rangoulam. Mais au fin de guerre, 10 Jagnat Rangoulam, Jagnat Rangoulam. Ça suffit maintenant. Et Bizet donne l'opportunité à les autres d'Imoun pour capable de diriger ce pays-là. Je suis capable de revenir à un quatrième mandat, cinquième mandat. Si, pourquoi il l'est pour qu'il commande les autres d'Imoun qui sont capables d'amener l'efficience.
5: Radio One, il est 8h11. Pour la suite de ce journal, nous parlerons du président Macron en visite en Espagne après la pause pub. À tout de suite.
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5: La suite de ce journal, Rodney Pierre-Louis en visite d'État en Espagne. Emmanuel Macron a appelé hier à investir massivement pour construire, je cite, une Europe plus forte.
1: Lors d'un débat à l'Université de Madrid, le président français a également plaidé pour reprendre le contrôle des réseaux sociaux et de l'intelligence artificielle qu'il juge responsable d'une fatigue démocratique. Cette visite de 2 jours intervient alors qu'Emmanuel Macron s'apprête à quitter le pouvoir au printemps. La journée a toutefois été marquée par le rejet dans la soirée d'un traité d'amitié franco-espagnol par le Sénat espagnol. Voilà, nous sommes arrivés à la fin de cette édition. Merci de l'avoir suivi. Luana, c'est à vous pour la suite du Wake Up Show.
5: Merci Rodney. Le rendez-vous tout à l'heure, 8h30 pour le rappel des titres.
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1: Radio One, il est 8h14. Les répercussions de la hausse du prix des carburants. Focus ce matin donne la parole à l'expert comptable et banquier Tahir Wahab et il répond à vos questions. Émilie Rengainaf, bonjour.
2: Louana, bonjour. Bonjour Tahir Wahab.
3: Bonjour et bonjour tous les auditeurs de Radio One.
2: Alors, le prix du carburant fine augmenté par 10%, selon où, quel impact ça capable venir sur le court terme et sur le long terme sur l'économie mauricienne?
3: Définitivement, il y a un impact sur le consommateur, parce que quand nous avons une augmentation, c'est sur le prix de l'essence et diesel, les deux. Si nous avons un petit coup, le prix de l'essence peut augmenter, il peut affecter principalement tout le voyageur, tout le monde qui peut servir de transport, qu'il y ait une motocyclette. Je suis sûr que vous besoin mettre l'essence. Alors, ça, c'est un premier impact. Mais en même temps, il y a un deuxième impact au niveau du diesel. Parce que diesel est un facteur qui influence production, c'est-à-dire que c'est beaucoup bonne l'entreprise de service diesel pour la production, pour la transportation, etc. Je pense qu'il y a un impact de ce côté-là aussi, et ça, c'est pour faire en sorte qu'il y a un prix et une possibilité augmenter encore.
2: Mm-hmm. Est-ce qu'il y a une taxe, est-ce qu'il y a une mesure qui est capable de prendre pour capable atténuer un peu l'effet de cette hausse-là?
3: Le gouvernement a un devoir social pour essayer de protéger la population. Parce que dans un certain côté, le prix finit d'augmenter et quand le prix augmente, nous avons une taxe qui s'appelle excise duty qui peut passer là. Nous avons TVA 15% qui peut passer là encore une fois. Il augmente le prix de l'essence à la pompe. Vous pensez que là, si nous avons une structure, une nouvelle structure prix qui finit de publier hier pour la STC, nous trouvons qu'il y a le TVA et a 10 roupies qui peut charge consommateur directement. Vous pensez que ça, le gouvernement, au moins, est capable de faire des efforts, élimine ça temporairement. Juste pour, comment dire, donner une bouffée d'air à l'économie, une bouffée d'air à un consommateur. Parce que pas oublier, quand nous retrouvons avec une activité économique qui peut diminuer, parce que la demande peut diminuer et un prix peut augmenter. Les capables amènent vers ce qu'ils appellent récession, parce que qui fait? Nous n'avons vraiment aucune activité qui, économique qui peut faire le pays continuer à rouler. Mm-hmm. Ça, c'est une. Deuxième chose, si le gouvernement n'a pas envie de réduire les taxes au carburant, mais il peut collecter beaucoup de taxes, il est capable de financer le déficit au niveau du STC. C'est-à-dire, prendre seulement une taxe qu'il est fin de collecter au niveau excise duty et TVA et finance le déficit de la STC. Vous pensez, il est pour une mesure qui peut empêcher quelque part augmente le prix. Parce que là, quand on peut retrouver dans une situation où le prix là peut continuer à augmenter, mais il crée une tension. Parce que qui fait de l'autre côté, nous peut trouver un consommateur, en d'autres mots, c'est un travailleur, je te la paye, puis reste pareil. Mais seulement, je te retrouve juste avec une dépense qui peut continuer à augmenter.
2: Mm-hmm. Tahir Wahab, merci.
3: C'est moi qui vous remercie. Bonne journée.
1: Merci et très bonne journée également. L'édito en ce mercredi, le rendez-vous tout à l'heure avec Ashley Victor. Il revient sur les caméras Safe City qui pourraient bientôt verbaliser automatiquement certains comportements dangereux sur nos routes, c'est-à-dire une avancée technologique qui pose toutefois quand même des questions sur la protection des données et les limites de la surveillance. Ashley Victor, titre ce matin, Safe City, oui, la sécurité a-t-elle besoin de tout voir? Rendez-vous après 8h30.
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1: pour la météo en ce mercredi. Ben voilà, les nuages qui commencent à prendre forme cette fois-ci sur la capitale, même si Monsieur Soleil également est toujours au rendez-vous. Cette alternance est de nuages et d'éclaircies, donc presque un dégradé nord-sud là aujourd'hui, avec un ciel qui reste quand même mi-couvert, avec quelques ondées passagères attendues vers les hauteurs selon Météo Maurice. Et puis le vent qui devient de l'est à une vitesse de 15 km/h. La mer, elle reste agitée au-delà des récifs. C'est houle venant du sud-ouest de 2 mètres, marée haute à 14h15 cet après-midi. Marée basse dans quelques petites minutes vers 8h22 précisément. Et en coucher du soleil, 18h07. Bonne journée. 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
2: Ça y est, sur les routes, à cette heure-ci, bon, c'est vrai, c'est un peu la galère pour tout le monde, les ralentissements assez prononcés. Nous avons avec nous au téléphone le constable Botoli. Constable, bonjour.
3: Bonjour Loana, bonjour tous les auditeurs de Radio One. À l'heure qui me cause avec vous, pas d'accident ou obstruction majeure à signaler sur nos routes. Concernant la circulation, comment nous pénétrer pour un véhicule qui fait sur ce qui peut le nous en direction de Broglie, nous pénétrer dans le ralentissement au niveau de Faubac, Mapou, Pamplemousse, Calbas, en passant par Thierry jusqu'à la place d'Homme. Pour un véhicule qui fait sur aussi depuis le sud, c'est au niveau de l'échange de Phoenix en direction de Saint-Jean qui nous pénétrer un ralentissement. Mais après Saint-Jean, ça peut prendre de la vitesse en direction de Ben et de la capitale. Prochain ralentissement, c'est au niveau de l'autoroute à Paris en direction de la place d'Or. Le diable est aujourd'hui, je pense que parlons par chance, la police peut déjà faire le nécessaire pour faire la circulation roule plus vite. Bonne journée, bonne route et au revoir.
2: Merci beaucoup, constable Botoli, pour toutes ces précisions. Bonne route, oui, soyez prudents toujours sur les routes.
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2: Merci d'être avec nous les amis. Moi j'ai ces quelques petites secondes pour vous rappeler l'événement de ce samedi 3 octobre. Nous poudons Hypnose, Coromandel, ex-exécutive. Ça en fait bien facile pour la direction. Vous voyez un peu où ça se trouve du côté de Coromandel. Donc de quoi vibrer lors du grand concert familial sur scène à la Ramanissum. Laura Beg, l'ambiance aussi avec le groupe Ravana et d'autres artistes. Puena Jamaica, Puena également B.I.G. Big bien sûr, Ashley Pereira sur scène. Donc à vous de jouer. 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
1: Et bien sûr, dans votre Wake Up Show, même tempo, vous êtes, et ben oui, et cette toute nouvelle mélodie chaque matin ensemble avec vous, avec nos différents partenaires également, le tout avec un café bien dosé que moi nous comptons en lit, façon Nescafé Make Your World. 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Alors, retour sur la question du jour, dites-nous le fait de moudre les grains de café pour en faire une poudre. Comment appelle-t-on cette opération? Est-ce que c'est la mouture ou la moulure? Voilà, donc vite à vos téléphones, dernière chance pour jouer, 58 53 77 21. 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
8: Merci d'écouter Ready One, 8h32. Place à l'infotitre avec vous, Rodney Pierre-Louis. Économie ce matin, les revenus à l'export grimpent, mais voilà, les effectifs reculent.
9: Effectivement, en finances publiques, les recettes de l'État progressent de 15,7%, mais les dépenses bondissent de 20,5% selon Statistics Mauritius. Santé, plus de 1000 nouveaux cas de cancer en 6 mois à Maurice. Les pesticides sont-ils l'un des facteurs en cause? Entre manque de données et risques potentiels, les spécialistes réclament davantage de prévention. Bras de fer entre Ousmane Mahomed et la CTSP sur le conflit à la CNT. Le ministre du Transport juge très grave et irresponsable le comportement des employés. Réaz Chatou lui répond, ce sont les doléances des employés qui auraient dû être au cœur du débat. Politique, l'électorat travailliste ne se retrouve plus dans le parti ni dans son leader. Après 20 mois au pouvoir, Nitadia Palsing parle d'un désillusion totale. Et puis à l'étranger, en visite en Espagne, Emmanuel Macron plaide pour une Europe plus forte face à la montée des extrêmes.
8: Merci Rodney. Pierre-Louis, on vous retrouve après 8h40. Économie, taux de change.

0: Votre édito en ce mercredi, Ashley Victor, vous nous parlez des caméras Safe City et vous titrez ce matin « La sécurité a-t-elle besoin de tout voir ?» Bonjour Ashley.
1: Bonjour Loana, bonjour à toutes et à tous. Il y a quelque chose d'assez paradoxal dans cette histoire d'utilisation de caméras Safe City pour les délits routiers. Depuis des années, après chaque accident grave, la population réclame davantage de sévérité sur les routes, des contrôles, des sanctions, des moyens pour arrêter ceux qui conduisent trop vite ou ceux qui ont fait des agressions sur les routes, une scène banale. Et maintenant que le gouvernement répond à cette demande, voilà qu'on lui reproche de vouloir remplir les caisses de l'État en multipliant les contraventions. Si tel est réellement le cas, grand bien leur fasse. Car si quelques amendes supplémentaires permettent surtout d'avoir quelques chauffards de moins, le gain pour la collectivité sera autrement plus important que l'argent récolté. Sur le principe, c'est une bonne chose. Mais une caméra est un drôle de dispositif. Elle voit tout, elle enregistre tout, et elle peut devenir, selon l'usage qu'on en fait, un véritable instrument de sécurité ou un véritable instrument de répression. C'est là que commence le vrai débat.
0: Mais justement, Ashley, dites-nous jusqu'où peut aller la surveillance ?
1: Eh bien, la liberté commence là où s'arrête la surveillance. La question n'est pas de savoir si nous voulons des routes plus sûres. Évidemment que nous le voulons. La question est de savoir quelles limites nous sommes prêts à imposer à ceux qui nous surveillent. Qui aura accès aux images ? Qui pourra consulter les données ? Combien de temps seront-elles conservées ? Et surtout, qui nous garantit qu'une information recueillie pour constater un excès de vitesse ne sera pas demain utilisée pour autre chose? Il y a aussi une question de souveraineté. Les données produites par un système de surveillance nationale concernent les Mauriciens. Elles ne peuvent devenir une matière première accessible à n'importe qui, depuis n'importe où. Nous regardons parfois avec inquiétude les sociétés où les caméras scrutent les citoyens jusque dans leurs moindres déplacements. En Chine, la vidéosurveillance est devenue un outil beaucoup plus large de contrôle de l'espace public. Les réseaux de caméras sont utilisés avec d'autres technologies de reconnaissance et d'analyse pour identifier les personnes et suivre certains comportements. Ce modèle répond à une conception très différente de la sécurité et de la vie privée. C'est précisément ce que nous devons éviter de banaliser. Mais la liberté ne disparaît pas nécessairement un matin. Elle s'érode, une exception après l'autre, toujours pour une bonne raison, toujours pour notre sécurité. Et c'est précisément pour cela qu'il faut poser les limites maintenant, quand tout va encore bien. Parce qu'une démocratie doit pouvoir surveiller ceux qui surveillent. La Safe City peut créer un pays plus sûr, sauf quand, bien sûr, les images disparaissent, comme dans l'affaire Kisnen. Voilà, c'est tout pour moi pour aujourd'hui, et très bonne journée à tous.
0: Merci beaucoup Ashley Victor, bonne journée, mais surtout on vous retrouve cet après-midi, ce soir, 18h-19h, pour le rendez-vous face à face. Nous parlerons pouvoir d'achat, drogue, National Crime Agency, également politique. Votre invité, Roshi Badin, leader du Reform Party, pour ce face à face 18h-19h sur Radio 1. Et à tantôt Ashley.
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0: 8h37 et nous voyons les températures aujourd'hui, en ce mercredi, même si c'est vrai, il y a beaucoup de nuages. Il y a un magnifique soleil également de temps à autre, mais cette alternance de nuages et de belles éclaircies. Côté maximal, elle est supérieure à la moyenne saisonnière, donc un peu plus chaud là encore aujourd'hui, de 22 à 24 degrés vers le centre de l'île, et à prévoir de 26 à 29 degrés aujourd'hui vers les régions côtières. C'est une belle journée. Merci d'être avec nous ce matin.
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0: suivant, ben oui, c'est prochaine minute ensemble avec vous, 22 minutes hein, précisément ensemble, donc jusqu'à 9h, et nos partenaires dans la place, nous aurons le plaisir d'accueillir nos sélectionnés jeux et cadeaux avec Nescafé, Way ou encore les billets pour le grand concert à la Ramanissum. Et bah oui, la troisième place aussi, VIP à prendre avec ticketbox.mu. 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Donc, il suffit de répondre à la question du jour. Là, aujourd'hui, en ce mercredi, dites-nous où se situe le Turtle Rush pour l'aventure Escape Room. Est-ce que c'est un Goodlands ou alors du côté de Pointe-au-Piment? Donc Côte-Nogain et Turtle Rush pour l'aventure Escape Room, Goodlands ou alors Pointe-au-Piment. On attend votre bonne réponse au 58 53 77 21. 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Je vous souhaite bonne chance. Petite nouveauté indie pop en musique. Ce qui arrive, il y aura du Payal Dev et Papon avec Tom Kia pour vous. De quoi découvrir ceci en exclusivité sur Radio One.
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0: garçons pour vous sur Ready One. Tom Kia pour le titre. Tom Kia Roots, bien évidemment, pour la partie indie pop parmi les nouveautés. Nous changeons de rythme. Bah oui, il est ferme, c'est le corps devant, c'est le corps d'ailleurs. Avant de tourner, nous tourner, vous êtes place à Alain Ramanissom. L'événement, c'est ce samedi à Coromandel, pour Alain, pour Laura, pour le groupe Ravana. Une seule scène lors de ce concert événement. Et là, il est temps d'accueillir notre winner, Hélène, qui est avec nous là ce matin. Alors là, je me tourne vers vous, Hélène. Rewind, let's go.
1: Et c'est avec plaisir que nous accueillons Jocelyne ce matin de Floréal.
0: Bonjour Jocelyne.
2: Bonjour Joanne.
0: Ma chère, ma tante, quelle manière?
2: Bien, merci, et vous?
0: Bien, ça va. Il fait quel temps du côté de Floréal, là, chez vous, en ce moment, ma Jocelyne?
2: Un temps un peu maussade.
0: Bon, on espérait qu'on va dire ce capable qu'il y a un petit guin de soleil,
2: joli,
0: quand même.
2: Un jour l'été, l'autre jour l'hiver.
0: Ben oui. Bon, en même temps, c'est le temps même hein, de Floréal, de cœur pipe et tout ce qui va avec. En tout cas, Jocelyne, merci beaucoup. Vous ramenez du soleil sur Ready One, là, ce matin, ma très chère Jocelyne. Est-ce qu'il y a une pari pour le Piquen Sega, là, Jocelyne?
2: Oui, bien sûr.
0: Mets le talon dans le coin, Jocelyne.
2: Oui, bien sûr.
0: Ah ben, oula, en bas, non, allez, donnez-moi donnez-moi le code musical de ce mercredi, ma Jocelyne. Bien sûr.
2: Merci beaucoup,
0: j'adore. Écoutez, nous aussi, on aime bien. C'est pour vous, le cadeau, c'est pour l'événement de ce samedi. Ok, Jocelyne?
2: Ok.
0: On embrasse ou bien faut, passe un bon moment là-bas.
2: Ok, merci beaucoup.
0: Allez, thank you, ciao, bye bye. Donc, deux billets pour Alain Ramanissom, grand concert familial, Laura Beg, et ben oui, le groupe Ravana, Hypnose, c'est ex-executive club du côté de Coromandel. J'aurai encore d'autres billets à vous offrir demain. Il y a aussi d'autres artistes, hein. Pona Jamaïque, Pona B.I.G.s, ok, tout plein de précisions qui visent, sur, par exemple, la page Facebook d'Alain Ramanissom, Ready One, partenaire de cet événement.

0: pour cette page écho. Rodney Pierre-Louis, vous nous parlez de l'arrivée du premier groupe de travailleurs étrangers dans le secteur de l'agriculture. Tout est mis en place selon les provisions de l'International Labour Organization.
1: Et c'est une assurance donnée par Arvin Boulel, alors que Maurice se prépare à accueillir un premier groupe de travailleurs étrangers afin de pallier le manque de main-d'œuvre dans le secteur agricole. Les autorités passent tout en revue afin qu'ils soient accueillis dans les meilleures conditions. Une réunion a eu lieu lundi entre les ministres Arvin Boulel, Reza Houtim et Ranjiv Wuchit. Toutes les dispositions sont prises selon les provisions de l'International Labour Organization, selon Arvin Boulel. D'ailleurs, afin de s'assurer que ce projet de 500 travailleurs étrangers bénéficie de meilleures conditions de vie, ils seront logés dans des dortoirs selon le Lodging and Accommodation Permit. Écoutez Arvin Boulel.
2: Je trouverais dans ce qu'on appelle dortoir, liaison déjà devant ce qu'on appelle Lodging and Accommodation Permit. Tout se fait aussi en préparation avec ce que nous appelons le Building and Land Use Permit. Pour une période de transition, mais tout bas nouveau, pour venir qui jamais pas finir un employeur qui est responsable. Aujourd'hui, tout ça un nouveau bâtiment qui pour venir là. Elle n'est pas pour, bien sûr, elle n'est pas pour rendre la période de transition là, mais elle est pour faire ce demande pour Building and Land Use Permit. Parce que c'est celui qui est propriétaire qui nous a donné ça.
1: Voilà des propos recueillis par Rebecca François Boncoeur.
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0: Allez, pour ce taux de change, direction le pays du roi Charles ce matin.
1: Et oui, avec la livre sterling qui s'achète à 62 roupies 12 et se vend à 63 roupies 98. Le dollar australien à 32 roupies 90 et pour l'achat, il se vend à 35 roupies 19. Le yen à 29 roupies 79 et se vend à 30 roupies 68. Le rand sud-africain s'achète à 2 roupies 83 ce matin et se vend à 3 roupies 9. Le dirham à 12 roupies 78. Pour l'achat et pour la vente, 13,56 roupies. Le dollar australien s'achète, le dollar américain, pardon, 46,92 roupies pour l'achat et 48,32 roupies pour la vente. L'euro ce matin s'achète à 53,31 roupies et se vend à 54,90 roupies.
0: Merci Rodney Pierre-Louis pour toutes ces précisions ce matin. Économie et taux de change. On vous retrouve tout à l'heure à 10h pour le Flash Info. Et à 9h,
1: ce sera Chelsea Topsy qui présentera les infos en anglais.
0: Très bien, le rendez-vous il est pris. Bonne journée Rodney.
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1: Ah ben voilà, écoutez, let's go, wait time ce matin. Bien sûr, oui, notre plus fidèle partenaire. C'est dans deux jours, hein, le grand tirage pour le Soup Dupe Voucher Shopping à hauteur de 3000 roupies. C'est pour vous soulager, pour vous faire plaisir. C'est votre cadeau et c'est bien dans votre Wake Up Show que ça se passe chaque semaine et ce jusqu'à fin 2026. Nous prenons la direction du standard. Hélène, il est temps de nous diriger vers notre potentiel sélectionné du jour qui est avec nous ce matin.
2: Notre troisième sélectionné, c'est Mylène que nous accueillons de 4 bandes.
1: Bonjour Mylène.
3: Bonjour Loana.
1: Comment ça va Mylène? Oui.
3: Bien, très bien.
1: Très bien. Mylène, on est à la maison?
3: Oui.
1: Ouais, il y a du boulot à la maison, non?
3: Il y a du
1: dire.
3: Boulot.
1: Ah là là,
3: fait. Boulot à la maison.
1: Ah ben oui, je vous crois. Un frère à fesse à l'ouvrage, à cuisse à manger là. Donc, ouf.
3: Mais,
1: exactement. Et que surtout, les heures défilent hyper vite, Mylène.
3: Oui. Ça file. Les années aussi filent.
1: Mais, oulala. Ah, qui le dites-vous, hein? Mais c'est incroyable. Vous imaginez, on dira bye bye à 2026 dans quoi? 3 mois?
3: Oui.
1: Déjà?
3: On rentre déjà en octobre demain, donc
1: ouais.
3: Ça va aller très vite.
1: Mais merci d'être avec nous, justement. Et ce matin, votre fidélité, Mylène, et moi, j'ai l'immense plaisir, ma chère Mylène, de vous annoncer que vous êtes notre troisième sélectionnée. Ouais! Bravo!
3: Bravo,
1: Mylène, et je vous souhaite.
3: Merci beaucoup.
1: Parce que voilà, la première étape. It's done, voilà, c'est fait, vous êtes avec nous. Et moi, je vous souhaite bonne chance pour le grand tirage qui arrive ce vendredi, Mylène.
3: Super, merci beaucoup.
1: On vous embrasse.
3: Bonne journée, passez une bonne journée.
1: Merci, excellente journée à vous également, Mylène. 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
1: 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Une aventure pour 2 à 6 participants. Et là, il est temps d'accueillir notre VIP du jour, Hélène. Hélène. Elle s'appelle Hélène. On va où ce matin?
2: Yes. Direction Roche-Brune, Sarcueillon, Ryan.
1: Ryan, bonjour.
18: Bonjour, Loana.
1: Bonjour, comment ça va?
18: Ça va et vous?
1: Ça va très bien. On est au bureau? Au bureau?
18: Au bureau, oui.
1: Au bureau. Et on est dans quel secteur, Ryan?
18: Je suis storekeeper.
1: Ah, les manzolis. Ouh là là. Ouais, c'est un boulot qui demande déjà. Et beaucoup de concentration aussi. Les temps modernes, vous êtes tirés, guettons la liste, guettons, c'est pas tout à fait. Ah là là. Bon courage à vous, Ryan, ce matin.
18: Merci.
1: Eh ben oui. Et merci surtout de prendre le temps de jouer avec nous. Nous décrivons sa question là. Écoute, Ryan, dites-moi où se situe le Total Rush pour l'aventure Escape Room. Goodlands ou Pointe au Piment?
18: Goodlands.
1: Bien sûr. Bravo. Oh, yeah. Ryan! Si vous remportez ce cadeau ce vendredi, 2 à 6 personnes, vous connaissez que ça n'a où parler là?
18: Oui, oui, oui.
1: Un petit équipe ça ou alors vous serez seulement à 2?
18: Non, un petit équipe.
1: Bien sûr, bien profiter, ouais. Un petit équipe, et eh ben oui. En tout cas, moi je vous souhaite bonne chance pour le grand tirage qui arrive ce vendredi, Ryan.
18: Merci, merci beaucoup.
1: Bonne journée, bon courage. Merci, ciao, bye bye. Et puis bah rendez-vous demain avec Ticketbox.mu parce que j'ai encore 2 places VIP à combler là pour cette semaine avant le grand tirage.
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2: Allez, comme toujours, c'est au goût de Nescafé qu'on boucle donc la partie, ben oui, la dernière matinée du 30 septembre avec la Woos Team, là, ce matin. Et merci, comme toujours, d'être au rendez-vous. 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Un Zoliti Soleil à la Lila pour relever tous les défis du jour. Nous bouclons la boucle. Hélène qui est avec nous, là, ce matin, hein.
3: Et ce tour de ligne, se termine à Pointe de Sable chez Farzana.
2: Farzana, bonjour.
4: Bonjour Luana.
2: Bonjour, qui manière?
4: Ça va très bien.
2: Ah, bah oui, très très bien, et ça s'entend, Farzana. Elle pète
4: soleil.
2: La forme, et bah oui, c'est ce qu'il faut. Farzana, on revient sur la question du jour. Dites-moi quel terme définit l'opération de moudre le café pour obtenir cette poudre. Est-ce que c'est mouture ou moulure?
4: Mouture.
2: Bien sûr. Bravo. Ah ben voilà, oui, ce mot désigne à la fois l'action de moudre et le résultat obtenu. C'est ça, la poudre qui nous gagnait, donc bien fin, les capaves moyens, les capaves gros, enfin bref, ça on adore. 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
4: Ah, merci beaucoup, Luana, merci beaucoup.
2: À vous d'avoir joué avec nous, je vous embrasse.
4: Merci, à vous aussi.
2: Merci, c'est gentil. Merci. Ciao, bye bye. Bisous doux et bisous fous. Et surtout, très très bonne journée. Ben voilà. Oui, clap de fin pour le Wake Up Show. Merci à vous tous d'avoir pris le temps de jouer avec nous, avec nos différents partenaires. Et avant de boucler la boucle, on va remercier, comme toujours, donc nos partenaires jeux et cadeaux. 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Oui, pour les 3000 roupies, c'est à remporter dans 2 jours. 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Merci beaucoup à la Woos Team, merci Rajiv à la réalisation ce matin, Rodney Pierre-Louis pour l'info également, avis pour le sport. Hélène,
3: yes.
2: Très bonne journée Hélène.
3: Bonne journée à vous Luana, et à demain sans faute.
2: Mais non, rendez-vous le mois prochain.
3: Le mois prochain,
2: bien
3: oui.
2: Sûr. Oh là là, demain.
3: Même heure.
2: Même heure. Même fréquence, on est d'accord. Et bonne journée, Hélène. Bonjour, Christopher.
5: Bonjour, Luana. Bonjour à tous les auditeurs de Radio One.
2: Ça va?
5: Très bien, merci à vous.
2: Ça va très bien. Bah écoutez, on se retrouve, et bah oui, le mois prochain.
5: Oui, effectivement. Dernier jour du mois de septembre.
2: Déjà, vous imaginez?
5: Oui,
2: oh, ouais. Elle résiste 3 mois.
5: Oui.
2: À partir du 12 octobre, on pourra commencer à regarder les films de Noël sur TF1.
5: Oui. Dans 2 jours.
2: Exactement.
5: Comment dire?
2: Oui.
5: Ça passe vite, hein.
2: On a hâte. Allez, je vous souhaite une excellente journée avec de gros bisous doux et des bisous fous. Et rendez-vous, bien sûr, le 1er octobre, 6h-9h, votre Wake Up Show. Ciao, bye bye.
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1: 9h09 sur les ondes de Radio 1 et direction la route avec le constable Zaid Boteli avec nous au téléphone. Bonjour constable.
2: Bonjour Christopher, bonjour tous les auditeurs de Radio 1. Et avec moi, vous avez vu un accident qui vient d'arriver au niveau de l'autoroute aménagée en direction du sud. Il existe en face de Hindu House, côté de l'autoroute tape avec parapet. La circulation est un peu perturbée en direction du sud. Nous avons un automobiliste qui peut passer par là-bas, faire très attention. Et dans la police déjà sur place qui peut faire le nécessaire. Et heureusement, pas de blessés dans l'accident. Concernant la circulation, pour un véhicule qui peut sortir du sud, là, nous faisons une mieux amélioration quand la circulation peut rouler assez vite en direction d'Eben et de la capitale. Et pour un véhicule qui peut sortir depuis le nord en direction de la capitale, nous faisons toujours un ralentissement au niveau de Richter en passant par Rochebois jusqu'à la place d'Homme. Et comme conseil du jour, Christopher, nous faisons un rappel à ban automobiliste et ban auditeur. Nous faisons déjà une 117 personnes qui finissent perdre la vie sur nos routes depuis le début de l'année. Et dans la 117 là, nous avons 44 motocyclistes là-dedans. 44 motocyclistes qui finissent perdre la vie lors de la route. Nous avons du monde qui peut rouler en motocyclette, en mobilette et aussi en scooter électrique. Quand vous êtes au chemin, respectez le code de la route, pas doubler de gauche, pas doubler la ligne blanche. Contrôle de vitesse et code de distance de sécurité. Et je rappelle aussi, quand un motocycliste peut rouler l'autoroute, quand vous trouvez dans ma plaque une écrite 110, mais 110, ça c'est pour l'auto, ban 4x4, il n'est pas pour un motocycliste. Ma motocyclette d'objet roule 80 km à l'heure, l'autoroute continue de 110. Nous faisons un rappel, soyez vigilants, prends votre responsabilité sur la route. Et sur ce, Christopher, moi je vous souhaite une bonne journée, bonne route et au revoir.
1: Merci, merci beaucoup, constable Zaid Boteli, pour vos conseils et précisions ce matin.
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0: 9h12 sur les ondes de Radio 1. Bonjour à tous et bienvenue dans cette édition d'Enquête en direct en ce mercredi 30 septembre. Au micro, Christophe Assorambert pour vous accompagner au cours de cette heure d'émission. Au standard, pour réceptionner vos appels et vos doléances, Aurélie sur le 210-8910, le 58-53-77-21 pour vos messages WhatsApp et à la technique et réalisation de l'émission. C'est Rajiv qui nous accompagne et je vous remercie de votre fidélité à Radio 1. Au programme de l'émission d'Enquête en direct aujourd'hui, Nuna Banka concernant la sécurité sociale et également la mairie de Vaqua Phoenix et aussi un souci concernant le transport. Et un cas également concernant le conseil de district de Mouka. Alors, pour revenir à ce souci de transport, alors hier, nous tenons un communiqué pour dire que tout est rentré dans l'eau dans ce qui s'agit de cet incident de lundi avec environ une centaine d'employés de la CNT qui est pas fine présente, même au travail lundi, ou au total une bonne centaine. Tina, même l'intervention d'Ousmane Mahomed, le ministre du Transport, qui finit intervenir pour qu'il soit capable de trouver une solution. Donc, hier, tout est rentré dans l'ordre, mais toujours est-il, nous sommes bien contents qu'il tout rentre dans l'ordre dans le secteur du transport en général. Et nous, justement, un souci du côté de Baie du Tombeau, enfin entre le trajet de Baie du Tombeau et Valéji, résidence Valéji. Et justement, nous prenons la direction de Rochebois avec Kersley qui pourrait intervenir avec nous pour expliquer nous un petit peu la situation qui se peut passer. Et puis, chers auditeurs, il y a aussi la loi qui rentre en vigueur à partir de minuit. Et donc, si vous roulez ou faites un accident, surtout un accident, un état d'ivresse, etc., sans PMI, donc où il y a une amende qui est bien, bien sévère, des 100 000 roupies, si je ne me pas trompé, donc nous ne pouvons pas refaire le point là. Et puis, il y a aussi donc une conduite sans PMI, enfin. Vous êtes capable de trouver dans la presse, c'est une road rage aussi. Ça, c'est très intéressant. Parce qu'il y a tellement de personnes maintenant qui PM et zut, c'est-à-dire qu'on nous dit zourer l'eau la route, menacer, etc., arrêter, casse rétroviser, avoir les outils, enfin, whatever, tout ce qui rentre dans road rage, tout ce qui concerne la violence sur nos routes. Ça, c'est une très grande avancée parce que ça aussi, pour Bandimoun qui habitait, enfin, nous trouvait une série de vidéos sur les réseaux sociaux, pour Band Dashcam, etc. Là, pour il y a beaucoup d'imoun pour mettre Dashcam dans le tout parce qu'avec Road Rage maintenant, avec preuve à l'appui, bien évidemment, parce qu'il vous disait capable de prouver ça, le Road Rage, donc, la PSN, qui pourrait être condamné à une amende de 50 000 roupies. Voilà. Donc ça, c'est une grande avancée parce qu'il peut permettre non seulement, à mon sens, que la route vienne un petit peu plus civilisée, et de l'autre côté, il y a des gens qui peuvent passer d'amende si jamais vous êtes être condamné pour road rage. Enfin, moi, espérer qu'ils aient un cas là. S'il y a l'encours, il passe aussi vite qu'il gagne un papier. Moi, pas connais s'il prend une fixe pénalité. D'ailleurs, ça nous pouvons peut-être renseigner avec ça, peut-être au niveau du ministère du Transport ou même la police. Pourquoi pas connaître comment ça peut appliquer. Est-ce qu'il ou elle fait une déposition à la police ou alors, il y a une lettre après qui peut venir après une enquête. Enfin, nous pas connaître comment ça peut passer. Certainement, nous pouvons pas renseigner nous à ce sujet. Pour revenir au transport, encore une fois. Donc, direction Rochebois avec Kersley qui est avec nous. Kersley, bonjour.
1: Bonjour, je vous dérange.
0: Non, pas dérange nous, Kersley. Bienvenue sur les ondes de Radio 1. Explique-nous quelle est la situation qui, peut faire face.
1: Et puis, si vous avez un bis. Moi, mon entreprise, c'était un RB. Tant qu'on gagne bis.
0: Et quel endroit là, Kersley? Vous êtes venu quel endroit?
1: C'était Rochebois.
0: Rochebois pour aller en direction de Côte-Sa.
1: Pas Valédie.
0: Valédie. N'est-ce le bus fait sa trajet là, hein?
1: Oui, c'est le bus fait sa trajet là. Juste le bus UBS qui fait sa trajet là.
0: Oui.
1: Si j'ai arrêté, vous gagnez, vous avez fait un bus, madame là, vous avez fait un bus, et moi, mon bus était arrêté. Pas gagné un bus, gagné un bus, vous avez arrêté.
0: Depuis quelle heure, on dit, vous avez attendu?
1: Depuis 7h30.
0: 7h30.
1: 7h30, parce que c'était à 15.
0: Oui.
1: Je rentre au bus top, moi. Quand je rentre au bus, moi. Le bus n'a pas fini.
0: D'accord.
1: C'est une main d'affaire, non? Une d'affaire, non? J'ai oublié ce qu'il n'y a pas de bus. J'ai oublié de mettre bus. Il ne faut pas prendre le bus, comprends?
0: Oui.
1: Ils ne vont pas connaître qu'il n'y a pas de bus, là, non? Et le film, quand je me dis qu'il n'y a pas de bus, là, du monde d'avant, qui n'est arrivé à l'isla, comment il s'est mis en temps, et j'ai mis à l'hôpital. Il a mis à le travail.
0: Ok. Ou peut-être moi, dimanche d'avant qu'il arrive ça là, ou soit c'est assez souvent qu'il gagne ça?
1: Souvent, souvent qu'il gagne ça.
0: Oui.
1: Mais ça, t'as dit.
0: Oui.
1: Ou prend un bis, ou prend pas d'abord, ou prend un bis comme Venise.
0: Oui.
1: Comme Venise, tu vois, t'es laid après vous gagnez bis. Vous gagnez après 30 minutes.
0: D'accord.
1: C'est pas un temps, je me connais.
0: Mais est-ce qu'on essaye de contacter UBS ou un téléphone autre pour faire une connexion?
1: UBS.
0: Oui.
1: UBS, c'est après moi. UBS, j'ai pas dit ça. Au garage. Après garage. Garage, j'ai pas dit ça. Téléphone du monde. Téléphone du monde.
0: Mais est-ce qu'on est au chef de gars quelque part pour qu'on puisse expliquer ce problème-là?
1: Non, chef de gars pas trouvé.
0: Oui. Enfin, moi, ce qui m'a trouvé pas normal là-dedans, c'est qu'il m'a dit un téléphone UBS, UBS, il y a au garage, ça. Mais, on ne connaît pas si c'est où qui besoin un téléphone garage pour connaître qui est arrivé, ou soit c'est Banna qui besoin peut-être faire le point pour guetter est-ce qu'il y en a un retard, qui fait une retard, est-ce qu'il souvent puis arrive ça. Je ne comprends pas trop comprendre sa situation là, personnellement.
1: Je ne comprends pas. Et vous avez mis le bec du tombeau aussi.
0: Oui.
1: Mis le bec du tombeau là pour une grosse bois.
0: Oui.
1: Attendez, dites dans 2h30 qu'il y a un bis. Dites dans 8h qu'il y a un bis. Dites dans les bandes, on ne va pas à l'école. C'est un bis.
0: Oui.
1: Mais dans les enfants, on ne va pas à l'école. Depuis un bis, vite bloqué. Comprenez? Un jour, il va à l'hôpital, il va à famille dans la 3h30. Mais dites dans l'hôpital, 2h30, il y a un bis.
0: Oui, de façon qu'il peut expliquer nous, là, les risques, rateler la visite, tout ça.
1: C'est un peu bien où, là. Comprenez? En tout cas, il y a du monde qui va te faire côté, mais du tombeau, du son. Il y a du monde qui va te faire.
0: Enfin, moi, la grande question qui me pose, moi, souvent, nous poutons, peut-être, ban autobus, ou ban chauffeur de bus, enfin, ban du monde qui desservit les régions pour dire, oui, il y a compétition, il y a taxi marron, il y a, etc. Mais pas payer en faveur, ban taxi marron, là, hein. Attention, man interprète mon ban propos. Mais, là-dedans, un instant, vous faites un point et pour redonner la parole à Kessley. Souvent, nous pouvons dire, il y a compétition déloyale, etc., taxi marron, qui est un TAP faire. Enfin, à chaque fois, c'est la même chanson. Nous tendons la même chose à chaque fois. Mais, dans une situation comme ça, là, comme à Kessler, Pédiano, il y a du monde besoin à l'hôpital. À l'hôpital, ça, c'est une chose, mais, vaquer à ses occupations, c'est autre chose. Quand on peut besoin un transport pour faire ce qu'il a besoin faire dans la journée, ou pas payer un transport, c'est que les pédiatres pour à l'hôpital tantôt ou besoin attendre bis depuis 2h30, mais il y a un gros problème. Et si Jimon pas fié, malheureusement, l'eau taxi marron a ses propres risques et périls, parce que si la police arrête un véhicule, c'est non seulement le chauffeur qui peut gagner et la manne, c'est aussi ban passager. Donc, ban dimoun, quelque part, n'est plus une chose, t'es obligé de prendre sa man taxi marron là pour capable, justement, faire ce déplacement et aller dans une, peut-être sortie depuis Rochebois ou aller dans une autre direction pour capable à l'hôpital. Donc, imagine, quelle situation, comment ça peut ça peut assez compliqué. Oui, Mouvan, tu as quelque chose à rajouter là?
1: Taxi marron, quand taxi marron, il prend un moyen pour lui. Taxi marron, quand taxi marron, il prend un moyen pour lui.
0: Oui.
1: Mais c'est moi, ou pas un bus qui passe, ou pas un taxi marron qui passe tout le
0: oui.
1: Voit la foi.
0: Oui, oui, oui, bien sûr.
1: La foi, pas un taxi marron. Dans du monde, dans samedi, la plus boîte, ça.
0: Oui.
1: Dans du monde, dans samedi, là, il n'est pas un bus, ça.
0: Et l'hyper-revenu, plus cher, parce que vous pouvez prendre des transports cette fois-ci pour aller.
1: Ou bien payer. Ou bien payer.
0: Oui.
1: Ça, c'est le problème.
0: Oh, définitivement.
1: Dans du monde, dans samedi, pas un bus, pour tout autre voie, pour aller. Disons pas qu'on va le côté à fort, pas bien mis. Disons, à un autre d'accord, disons mis à Dion. Mis à Dion, c'est un thé. C'est aussi pareil, dans du monde, ça n'est pas gagné.
0: Ouais.
1: Tout en est là.
0: Enfin, normalement, quand nous cause dimanche, Habitier explique-nous, dis-nous qui, oui, nous comprend, hein, qu'il y en a une fréquence réduite en ce qui s'agit de la flotte des autobus les dimanches, parce que c'est pas comme le pointe, comme dans lundi jusqu'à vendredi, etc. Les dimanches, il y a moins de trafic sur la route définitivement, qui fait qu'il y a une fréquence là augmentée un petit peu. Qui compréhensible. Maintenant. Si vous pouvez dire, nous, pas gagner bis là pendant des temps, trois temps, la ligne est plus compréhensible parce qu'il y a du monde qui bisait aussi, fier au bis pour être capable d'aller d'un endroit à un autre endroit.
1: Oui, oui. Il y a du monde qui gagne pension, qui fier bis.
0: Oui.
1: Comment il y a du monde comme ça? Moi, gagne pension.
0: Oui. Mais pas que ban pensionnaire. Il y a beaucoup de monde qui pas gagne pension, mais qui bisait bis pour le travail.
1: Moi, je où?
0: Oui. Enfin, moi, je trouve une personne qui peut venir nous quelques messages là. Enfin, moi, pas connais s'il y en a beaucoup du monde qui est capable de comprendre la situation et qui eux aussi retrouve vous dans la même situation qui ou que c'était ce matin. Moi, moi, pour appeler ça ban du monde là, téléphone nous sur le 210-8910, le 210-8910 ou alors le 58-53. 77-21, vous êtes capable d'avoir un message WhatsApp. Si vous n'êtes pas capable de téléphoner nous, nous ne pouvons pas prendre contact avec vous. Mais sinon, c'est le standard, le 210-8910, parce qu'il là, Moupé Croix comprend que c'est un problème qui... c'est pas la première fois qu'il peut évoquer ça, mais là, Moupé Croix comprend que ce problème-là peut durer pendant une assez grande période. Et ça peut, malheureusement, mettre beaucoup de monde dans l'embarras. Et d'autant plus qu'il peut dire maintenant l'essence est montée et un transport en public, transport public plutôt, qui est capable justement faire ban l'économie, etc. Enfin, on pas connaît si c'est à mon sens si c'est une bonne idée quand Jimoun peut il est habitué à prendre le tour à faire ce ban occupation. Là, il faisait fier le bis, et quand pas pégain bis, mais ça, c'est un autre problème encore. D'abord, régler problème transport, et puis, nous capables, dire que voilà, le transport public est un transport fiable, que tout capable, faire ou ben, occupation, etc., comment on va habiter faire. Malheureusement, là, il y a un souci du côté de Rochebois, pour aller en direction de Valédy, et, le transport, pas à l'heure, et il y a une fréquence qui n'est pas respectée, malheureusement. Donc, nous avons une personne qui n'a pas eu un message, qui ne lit pas pourquoi pas intervenir avec nous, malheureusement. Il dit, nous, problème bus dans sa région-là, il n'y a pas date d'aujourd'hui, sur Toubé du Tombeau. Donc, nous finissons déjà contacter certaines personnes qui nous disent, nous, qu'ils ont pu faire notre maximum pour résoudre la situation, mais jusqu'à présent, non, ni. Ça, c'est une chose. Et puis, Taxi Marron, et Nadimoun, qui peut dire, nous, qui, malheureusement, Taxi Marron aussi, ne pas gagné parfois dans sa région-là, et n'a beaucoup de problèmes de transport dans la région de Rochebois. Donc, c'est pour ça qu'il me lance l'appel à un auditeur qui peut retrouver eux dans sa situation-là. C'est le moment, si, jamais je te peux retrouver dans sa situation-là. Téléphone-nous, fais-nous connaître quelle est la difficulté qu'ils ont pu gagner concernant le transport dans la région de Rochebois. 210-8910, le 210-8910, ou bien je t'avais un message WhatsApp sur le 58-53-77-21. Donc, Kesley?
1: Oui.
0: Est-ce qu'il y a un essai de ban député, ban dimoun dans la localité?
1: Non, ban député pas pour café,
0: non. Non, c'est pas qu'il se pas pour café, non. Est-ce qu'il y a une info, vous êtes dans le bureau cap, tout ça là? Est-ce qu'ils ont une cause ça dans le bureau cap?
1: Non.
0: Voilà. Donc, ça, c'est un devoir quand même, pour aller faire ça parce que normalement, je te rencontre, ban mandant. Je ne pas connaître si c'est tous les mercredis qu'ils jouent là-bas,
1: mais
0: je te rencontre, ban mandant. Vous pensez qu'il bien le faire, lui, si c'est pas où, au moins un groupe de personnes aller le faire sa doléance là, parce que si je peux gagner un problème, oui, et dans la radio, nous pourquoi pas évoque le problème, mais il est important aussi pour informer ben, le député de la circonscription qui fait, parce que demain, si nous sollicitent dans l'émission, pour demander est-ce qu'ils sont au courant de ce problème là, je vous dis non, définitivement, ils sont pas au courant de ce problème là, puis n'ont aucun mandat qu'ils fassent autre signe de ça. Donc, quelque part, là, même vous êtes perdant, vous comprenez?
1: Oui.
0: Donc, vous pouvez sous le soin de faire le nécessaire, peut-être la semaine prochaine, enfin, nous mercredi, je vous dis, vous ne connaissez pas si vous pouvez aller temps pour le faire ça ou non, mais sinon, nous pouvons certainement, Gaëtan, s'écoute avec UBS, quel est le problème et quelle est la solution aussi à ce problème qui fait payer autant souci transport dans sa localité-là. Donc, nous pourquoi pas revenir avec ça, que c'est contre l'eau, nous, mais nous contre l'eau ou aussi pour informer ben, député, pour qui, la prochaine fois, si le problème peut durer, ben, cette fois-ci, nous pourquoi pas taper la peau directement pour dire, mais ben, qui peut faire pour améliorer le service dans la circonscription, d'accord?
1: D'accord.
0: Allez. Mais merci beaucoup, Mouvant, pour Kesley, pour...
1: Merci de tout.
0: Plaisir.
1: Merci de tout.
0: Nous espérons que le problème résoudre.
1: Moi, mon prix, bon Dieu, pour tout bien.
0: Merci beaucoup, Kesley. C'est très gentil.
1: Allez,
0: bonne journée. En tout cas, nous pourrons revenir avec ce cas prochainement. Nous pourrons avec nous le responsable de UBS, Traffic Manager de UBS, là, pour le moment. Mais nous pourrons revenir avec ce cas-là, peut-être demain ou lundi, dans une autre édition d'Enquête en direct, pour nous comprendre bien qui peut passer du côté de Rochebois. Nous marquons une courte pause et nous serons de retour juste après.
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0: sur les ondes de Radio 1 dans votre édition d'Enquête en Direct en ce mercredi 30 septembre. Et en début d'émission, là, nous typons cause avec Kesley du côté de Rochebois. Kesley Mauvent qui peut expliquer nous. Il y a un gros souci de transport du côté de Rochebois pour aller en direction de Valéji. Il y a un souci avec le bus de Baie du Tombeau aussi, d'après ce qu'il peut dire à nous. Et ben justement, nous finissons l'appel à un auditeur qui, dans sa localité-là, dans sa circonscription-là, allons dire, et pour connaître, est-ce qu'il y a un problème là? Ben, c'est un gros souci depuis un peu de temps parce qu'il nous gagne un message qui peut dire à nous ça. Et justement, mon nouvelle antenne, chers auditeurs, Aurélie peut réceptionner votre appel là. Si jamais vous peut gagner le même souci, téléphone-nous tout de suite. Et justement, nous avons un autre appel. Cette fois, c'est Maryse du côté de Saint-Patrick qui nous appelle. Maryse, bonjour.
1: Ben, bonjour à toute l'équipe et à Aurélie aussi. Merci à Aurélie.
0: Bonjour.
1: Je m'appelle.
0: Oui.
1: Oui, on a des amis qui habitent Baie du Tombeau. Bien longtemps, il y a un problème de transport pour venir pour lui.
0: Mm-hmm.
1: Même pour venir Saint-Patrick, avec un club là, Marie-Marotte.
0: Oui.
1: Ben, tous les jours, ça club là, tous les lundis, on va premier et troisième lundi du mois. Mais c'est un problème, parfois, c'est une fini, c'est une reste pour lui, c'est pas qu'il y a un transport, Baie du Tombeau.
0: Mm-hmm.
1: C'est pas qu'il y a un transport. Même si tu prends ce je suis. Le tomaron.
0: Oui.
1: J'ai pas gagné. Parfois, j'ai mangé le lari. J'ai pas pressé.
0: Mm-hmm.
1: Mais j'ai gagné un problème de transport. Parfois, il y a une fête, j'ai pas capable de venir.
0: Oui.
1: J'ai fini à habiller, j'ai retourné chez eux.
0: Donc, vous aussi, vous habitez, fait le trajet, vous dites, nous, et oui, effectivement, gagne ça un problème bus là.
1: C'est un aussi, un va quoi aussi.
0: Oui.
1: Rosy, il parle va quoi, nous, quand t'en crois accorder.
0: Oui. Oui. Enfin, ça aussi, nous, pourquoi pas, avons évoqué, Tina, une situation du côté de Vaqua, justement, CNT. Mais là, nous pécos, surtout concernant UBS, sa région-là, côté, il y a pas mal de personnes qui concernaient pas ça. Enfin, merci beaucoup, Maryse, pour le témoignage.
1: Allez, merci et bonne journée.
0: Bonne journée à vous.
1: À toute l'équipe.
0: Allez, bye-bye. Voilà.
1: Merci pour tout ce que vous faites. Hein.
0: Plaisir, Maryse. Merci pour un auditeur, surtout, qui écoute ça, l'émission-là, à travers les années. Donc, on vous remercie. Ben voilà, c'est justement l'émission là pour évoquer ça, un sujet qui pas des sujets qui fâchent, mais n'a pas de souci, qui peut durer avec les temps aussi, malheureusement, et qui pas pérer s'y trouve solution. Et c'est justement ça, l'émission là. L'est là pour capable trouver une solution dans la mesure du possible, bien évidemment. Et ben là, nous, il y a deux personnes, plus une personne qui n'a envoyé un message, malheureusement, il n'est pas disponible pour intervenir, pour confirmer nous qu'il y a un souci du côté de Rochebois. Et là, Maryse, à l'instant, il explique lui, il dit à nous comme ça qu'il y a un dimoun qui peut, il y a une association, un club du côté de Rosil, et ils n'ont pas réussi à arriver. Je pars ici gagner transport, et c'est malheureux, c'est un imaginons une fini surtout pour les personnes âgées, c'est une activité qui se fie l'eau là pour être capable de gagner un petit sorti. Et malheureusement, je pars ici arrive dans l'air qui bizarre et je rate la rencontre qui t'in prévoit. C'est triste quand nous tente ça dans une certaine façon. Nous avons un autre appel du côté de Rochebois cette fois. Il me rappelle, ben, auditeur, vous êtes capable de téléphoner nous sur le 210-8910. Le 210-8910. Si vous êtes, retrouvez dans la même situation du côté de Rochebois, pour aller en direction de Valéji. Et, me profite de l'occasion pour faire un point, parce que quand, c'est maintenant qu'il me réalise cette situation, parce que quand nous peut dire, pas payer un bis pour aller, ou que ce soit du côté de Valéji pour aller en direction de Rochebois, ou vice versa, de Rochebois pour aller du côté de Valéji. Mais le dépôt de UBS, il est en face de Salagor, là. Moi, pas comprends comment capable d'avoir un problème comme ça. Est-ce qu'il, moi, pas connais, et c'est une très grande question, c'est en face du dépôt de UBS. Je pas connais si Pena, c'est bis pour desservir sa région, là. Volontairement pas permettre bis dans sa région là parce qu'il peine à beaucoup de monde qui fait la demande. Enfin, il y a pas mal de questions qui m'étaient posées là. Si nous comprend quand c'est pas l'heure de pointe, nous cave comprend qu'il y en a une flotte réduite. si il y a une flotte réduite, mon papa dit qu'il y a une flotte réduite des autobus quand c'est pas le point, mais nous bizarre capable tirer ça au clair parce qu'entre temps, ben, du monde qui fait si que sleepy genuine un petit peu plus tôt qui peut avoir attendre une heure de temps pour gagner une bise, là effectivement il y a un souci. Nous accueillons Jacqueline du côté de Rochebois. Jacqueline, bonjour.
2: Bonjour.
0: Bonjour, bienvenue sur les ondes de Radio One. Vous pouvez écouter Jacqueline.
2: Oui, au fait, je n'écoute pas, monsieur, que c'est là qu'il me causait. Mais au fait, je suis habitué à ça. Pas une fois, mais plusieurs fois, là, quand je suis pour l'hôpital. Mm-hmm. Pour faire, nous avons aussi depuis l'hôpital, tout dans le centre, à côté de la foire. Nous prenons un bus, tu les fais en pleine vierte. Et à la pleine vierte, nous gagnons notre bus pour l'hôpital. Mais il n'est pas évident, nous avons fait deux, trois transports.
0: Oui.
2: Qui est un bus valide du Havre. Et même, il est bien allé à passer. Et bien, enfin, je pense que les autres ont envie, vous avez dit. Je veux bien pénaliser l'autobus pour faire une débout jusqu'à une heure et demie. Mm-hmm. Nous prenons un bus.
0: Oh. Oui. Surtout pour aller à l'hôpital, là, au Pédien, nous n'avons pas mal de personnes.
2: Oui, voilà. Mais déjà, il y a mon frère qui admet l'hôpital. Moi, en tant que bus, mais évidemment, j'ai alors l'autobus pour prendre des bus pour aller par l'hôpital. Mais déjà, même arrivé téléphone garage. Garage, elle m'a dit, madame, il s'est fait venir là, je ne sais pas quoi, mais j'ai mis un bus. Mais pour faire moto, chef de garde, là, un peu conduire un bus là, je ne connais pas ce problème,
0: ah bon?
2: Dans UBS. Mais, bien, il n'est pas faisable du tout pour faire du monde puni autant de temps. Pour faire un du monde avec du bébé, l'eau, les bras, puis attendre bus. C'est parti, l'eau, bus, tu l'as besoin de dire.
0: Oui.
2: Mais il y a un vrai problème avec ça, UBS là. Valédie, parce que putain, là, sur le bébé du tombeau, là, il y a un vrai problème.
0: Oui. Est-ce qu'il y a, mon pas connu, on pose la question à Kessler un petit peu plus tôt. Est-ce qu'ils ont laissé informer ça de bande députée de la circonscription?
2: Non, non, non. Nous pas une ferme et une face à la radio, une téléphone, mais députée, non.
0: D'accord. Enfin, il y a pourtant, comme on peut dire, il y a pourtant qui informe ça à bande députée, au moins qu'ils soient capables, prend les devants pour dire, ben voilà, il y a un souci, c'est un problème dans une circonscription qui est bizarre à régler en tant qu'élu de la circonscription. Donc ça, c'est une chose. Maintenant, est-ce qu'il ou on va connaître une faible plainte officielle à UBS pour signaler ça?
2: Non, mais nous avons un téléphone, moi-même, moi personnellement, j'ai un téléphone garage, j'ai une madame qui est causée, mais une jeune qui passe, c'est pas la première fois qui souvent ça arrive ici. Ben, plusieurs fois, mais je passe.
0: Oui.
2: Je n'ai pas aucune action. Et ben, Sophia, là, quand je suis venue, je tordais, mais quand je suis venue, je pressais. Je m'ai pas connu, je suis fière dans mes petits tombeaux, c'est pas, je dors, je m'ai pas connu, moi. Mais il y a un grand problème dans ça, l'année Valéti, là.
0: Oui. Et ça peut durer depuis combien de temps, environ?
2: Bon, les temps, ça a bien longtemps, ça a duré. Quand nous, l'obus, tout nous causait entre une bande du monde qui l'attend le bus, tout nous plaignait, mais j'ai connu le temps sans pour aller. Le djent fait des morts, c'est dans l'orange, le djent fait ça, le djent fait ça. Mais le problème n'a pas abouti du tout.
0: Oui. En tout cas, compte l'ONU pour capable de tirer cette affaire au clair, enfin, une énième fois, si vous pouvez dire, c'est déjà cause ça à la radio. En tout cas, moi, mon gain, un ou deux cas, mais de cette envergure, pas vraiment, nous capables de guetter au niveau même de la NLTA. Moi, pas connu, c'est fait une pétition, envoyer à la NLTA pour qu'il y ait quelque chose, bouger, tout ben habitant de cette localité, ben, fausse vive, etc., pour qu'il soit capable de faire une situation, pour, pas provoquer une situation, mais pour qui prend cette affaire un petit peu plus au sérieux. Là, on a une personne qui a venu un message qui dit, nous, Rochebois, c'est l'endroit orphelin. C'est triste de dire ça, mais quand nous pétons ça, là, c'est vrai, hein, parce que quand nous pétons une situation comme telle, ben,
2: oui,
0: un problème qui peut durer depuis
2: quand
0: longtemps.
2: Quand nous sortons de l'hôpital aussi, n'attendons pas bus là, l'obus de l'hôpital, pour venir du tombeau, ni même s'en faire. Ou quand on a une visite, on a sorti avant, on a attendu bus depuis 3h, ben, bus 5h, 5h15.
0: Oui.
2: Vous pouvez en patience. Alors, vous avez morcé, puis la gorline, tout ça là. Mais il y a un vrai problème.
0: Oui.
2: Oui. C'est ça qui me suis envie de dire, exprimer un peu, parce qu'il me passe souvent, me passe là-dedans. Mais pas évident.
0: Oui. Mais en tout cas, merci pour le témoignage ce matin. Et nous espérons qu'il nous pourra capable trouver une solution de façon permanente cette fois. Et pour justement soulager les habitants du côté de Rochebois, parce que là, effectivement, c'est un souci qui peut durer depuis pas mal de temps, de pas ce qui ou ainsi que Kessler. On espérait qu'ils nous capables de tirer cette affaire au clair assez rapidement. Merci beaucoup, Jacqueline.
2: Allez, merci de
0: vous,
2: de votre côté, merci vous-même.
0: Allez, bye bye. Allez, merci, bye. Nous, il y a un autre appel encore concernant le même sujet. C'est Cole du côté de Baie du Tombeau que nous accueillons au téléphone. Cole, bonjour.
3: Allô, bonjour Christopher.
0: Bonjour, bienvenue sur les ondes de Radio One.
3: Et bonjour du auditeur Radio One.
0: Nous peut écouter.
3: Bon, on est bien content. On peine des balles au problème transport. Bon, extra content. Vous écoutez ça avec un plaisir. Comme vous donne plaisir, bon. Et la souffrance, ça, tout le monde est tombé, madame, pas d'eau, 10 jours, ça, 25 ans, 30 ans, même problème. Moi, je m'écoute bien. Nous avons un timetable pour bis. Vous êtes moi? Comment tu travailles? Nous avons un timetable, l'école est un timetable.
0: Oui.
3: Côté à où, ça, dernier bis, vous avez une station, la gare Théa-Rousse, ça, vous avez à côté avec une station Théa-Rousse, 18 heures.
0: Oui.
3: Vous êtes moi là?
0: Oui, oui, bien sûr.
3: 18 heures. Vous pouvez dire, pour avoir, depuis 5 heures, le bistop, ni chef de l'autre ministère rouge, hein, ni chef de gars, ni bis, on va vous trouver là. C'est des meilleurs jours, depuis au côté de la station Tia Rouge, vous prenez bis, ou descendez en Saint-Joseph, après vous morcez là. Ou si vous gagnez l'autre train, un taxi train au sens, si vous pas gagné, vous morcez depuis Tia Rouge, quand vous êtes tombé là. Autant son travail, une fatigué. Pas une fois ça. Tous les jours, ça, le week-end, là, plus de problème, ça.
0: Qui bus qui desservit sa région qui vous peut causer là?
3: Normalement, il y a des qualités bus. Au gars, bus individuel et compagnie UBS.
0: OK.
3: Sur compagnie arrivée là, sens, compagnie UBS, c'était le dernier voyage, on va dire, 6 heures, 90% les respecter ce timetable.
0: Oui.
3: Mais si c'est jour, c'est un bateau, bus individuel, pour le marier la foyer. Ça, tout le monde, pour qu'on témoigne, ça, pas moi de suivre. Tout le monde. OK? Ça, elle ne veut pas respecter sa timetable. Et justement, vu qu'il nous fait cause timetable, NTA, on fait sa trace là, quand nous prenons motocyclette, nous connaissons dans le kilométrage ou l'autre nous connaît. Il prend depuis la station Tia Rose, jusqu'à la gare pour lui, il te moue presque 11 km. Vous pouvez tellement la faire?
0: Oui, Carl, mon père Koutou, fini ou l'intervention et puis mon point intervenir, mon père Koutou en direct là.
3: D'accord. Oui, nous venons tracer 11 km. À 7 à 11 km, NTA donne 30 minutes. Ou imaginez-nous qui vite ça, ça roule, frère. 11 km, 30 minutes. Ça veut dire, si nous balançons, il est de mon moyen, parce que 20 km et 1. OK? 20 km pour un bus pour rouler, là, ou pour le travail, là. OK? Ou pour le travail, là, donne un bus pour 20 km et 1. Comme ça, beaucoup de gens qui sont en bas, ont âme de conscience, d'accord, nous va vous rendre en bus, ça, ça trop fait aller. OK, quand j'ai contrôlé, on lui dit, mon timetable, ça, mon démonté, tel lien, vous avez rentré la gosse, si vous n'avez pas respecté ça, ben là, vous coupez ça tout, vous verrez, on va, les bouquins de finition, on nous dit, vous avez respecté ce timetable. Oui, imaginez-nous, là, vous avez dit, c'est 20 km, vous avez travaillé le matin, comme ça, beaucoup de monde prend risque, voyage dans le taxi-train. Quand vous avez dit intervention, vous avez envie de faire ça, aurait 18 heures. Pas première fois, ça. Si la malchance, on est dans la station, vous avez une fin complète, et la station est à rouge, non, il va vous prendre ça complète. Ça, vous allez l'intérêt.
0: Oui, définitivement. Ça, définitivement, la police n'est pas capable de faire grand chose concernant un problème de transport, surtout concernant les horaires. Quand vous pouvez dire, nous, concernant le trajet, la vitesse à laquelle je roulais, ça, définitivement, me pensez, bien confirme, ni, normalement, il y a une limitation de vitesse, l'autoroute, mais où il y a une limitation de vitesse aussi, ou pas capable de rouler trop doucement, parce qu'il, vous pouvez ralentir la circulation, et souvent, nous trouvons ça du côté de la gare du Nord. Quand il y a un autobus qui démarrait, un autobus en direction de résidence, la queue, etc., surtout, qui fait un kind of go slow, je trouve extrêmement doucement, et surtout, durant les heures de pointe, mon pédier, là, hein, qui ralentit complètement ça, l'autoroute, là. Alors, ça, moi, me lance un appel personnel au niveau de la traffic branch pour get ça, parce que c'est pas normal qu'ils se trouvent à une vitesse comme ça, l'autoroute, parce que ça ralentit complètement la circulation, et bizet il y a certainement ben changement de voie, etc. Ben l'auto bizet 11 lignes qui risquait aussi provoquer un accident sur l'autoroute. Donc ça aussi c'est très important à mettre les doigts là parce que c'est pas normal qui ou get sa ban bis la rouler, excuse-moi, mais si vous mossez, ben dis-moi qui fait la course là, la moche, vous êtes plus vite que sa bis là. Et ça, je suis sûr de mon point, c'est qu'il m'a dire. Et il y a des gens qui n'ont pas mosse plus vite qu'ils s'abissent là. C'est pas normal qui, un bis péroule à sa vitesse là, l'autoroute quand même. Et il y a autant de policiers, tout ça là, qui, l'ont la route, mais bien interpellé sa bande chauffeur là pour, c'est pas normal qu'ils ralentissent la circulation comme ça. Surtout quand on arrive à la hauteur de la Bravassigate, en direction de Rochebois, comment vous gagnez un feeling shell là, ça bout là, mais si vous m'osez, pourquoi vous arrivez le prochain bis de pavant sa bis là? Donc, sans sarcasme, c'est réel, monsieur, qu'il l'a, et il y a pas mal de personnes qui, pourquoi pas, confirment ce qu'il m'a peut dire. En tout cas, Cole, nous remercions pour l'intervention, on nous peut bizarrement qu'une courte pause là, certainement, nous pas pays, prend le cas, nous pouvons bizarrement trouver une solution concernant ça. Et bien évidemment, nous pouvons attendre pour capable gagner la NLTA éventuellement et aussi UBS pour capable intervenir à ce sujet parce qu'il a un genou qui a aussi un souci concernant un autobus individuel. Ça, c'est définitivement la NLTA. Et en ce qui s'agit de UBS, un genou qui doit respecter plus ou moins le timetable, on devra évidemment confirmer cela aussi. Nous marquons une courte pause et nous serons de retour juste après ceci.
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0: 9h55 et nous prenons un dernier cas du côté de Cupip cette fois concernant le transport également. Et nous accueillons Silvio du côté de Cupip. Bonjour.
1: Bonjour Silvio, bonjour tous les auditeurs de la Radio One.
0: Bonjour. Et,
1: moi, je vais intervenir concernant le transport justement. Moi personnellement, mon opinion, surtout pour l'année Cupip, Rosil, Cupip pour lui, etc. Je crois que la solution se trouve dans le système. Pour ne pas qu'il me donne une telle compagnie, donne une telle compagnie monopole dans la route.
0: Oui.
1: Je prends par exemple Cupip pour lui, Cupip pour Rosil. Il y a une telle compagnie qui fait ça à la route là. Et compagnie là, il fait ça qui a envie, ou à le bus stop NR, ou à l'avoir même, ou pas rien bus. Contre un chef de voie, ou bus stop Evelina, ou bien bus stop Calais, ou bien banal dans la prière, on a plusieurs prétextes. L'avoir qui est plus d'une des attentes, un état, un état, mais pour nous gagner bus, pour nous, soit Rosil, soit Cupip, soit de Rosil, la Cupip, ou bien pas pour lui. La solution, d'après moi, c'est de donner une deuxième compagnie, faire même route. Comme ça, il y a une compétition en deux, et c'est les passagers qui vous bénéficient, et la route elle est plus fluide, si vous pensez. Donc, ma solution, c'est une deuxième compagnie quand on a un monopole dans le transport. Voilà, c'est ça. Merci, Christophe.
0: Merci. Bonjour à toute l'équipe. Merci, Silvio. Enfin, c'est qui vous pédiez nous là, du côté de Cupip. Bien évidemment, il y applique à d'autres régions. Enfin, nous typez ça durant la pause musical, il y a beaucoup d'endroits qui, pendant des années, peut-être même depuis la mise en service de Sabane la ligne là, jamais pas fin gain aucune compagnie qui ne desservit certaines la ligne et c'est ban autobus individuel. Nous pas pé casse d'ici que l'olé de ban autobus individuel parce qu'il y en a qui fait ce service bien, mais il y en a d'autres qui profitent qui abuse de la situation, et ça me pèse mon mot, parce qu'ils sont pas capables d'attendre des heures pour capable gagner un autobus ou bien ou choisir qui la route ou envie faire, côte ou envie passer, côte ou pas envie passer. Ça, c'est pas normal. Et justement, les compagnies, si y a une mise en service de bande compagnie, l'eau certaine la route, c'est lui, on a totalement raison. De un, dit pour faire la compétition. De deux, dit pour amener à une solution concernant la fluidité du service public et de la fiabilité aussi du service public. Troisième point, ça pour améliorer pas mal de choses. Et ça pour force aussi ban les autres autobus qui t'y habitaient, entre guillemets, comme on nous dit dans le langage créole, cassette les corps, mais ils peuvent obliger rentre l'eau la ligne parce qu'ils peuvent avoir un, deux ou trois services à faire par jour. Donc, s'ils ratent un service, définitivement, c'est eux même qui peuvent payer dans tout ça là. Mais le problème là-dedans, le plus gros problème, c'est que le gouvernement investit des millions, voire même des milliards, si je ne peux pas dire une bêtise, en ce qui s'agit du transport public. Et une subvention qui donnait à ban autobus et qui malheureusement les subventions restent en pause et le service le service qui bise. Bis reste dans garage ou reste l'eau bistop. Donc est-ce qu'il capable continuer dans une situation comme ça? Nous pas croire qui en 2026 dans quelques mois nous pour arriver en 2027 l'année peut grimper mais malheureusement le service peut dégrader. Est-ce qu'il est normal qu'il continue dans une situation comme ça, quand Jimoun peut biser un bis, peut dire, peut innover le service de transport, etc., quand malheureusement le système encore toujours, il y a certains Jimoun, certains autobus, peut-être même certaines compagnies, choisir de faire la pluie, le beau temps, l'eau, la route. Donc voilà, nous peut terminer ce point-là aujourd'hui, chers auditeurs. Nous pouvons certainement de retour pour capable évoquer à nouveau ce problème de transport, surtout du côté de Baie du Tombeau, de la CUE, entre autres, concernant UBS et bien évidemment la NLTA. Voilà, chers auditeurs, c'est la fin de l'édition d'Enquête en direct en ce mercredi. Merci d'avoir été des nôtres. Merci à Aurélie qui était au standard, à Rajiv qui a assuré la partie technique de l'émission d'Enquête en direct. Quant à moi, je cède la place à Rama et à sa part pour Podem. Mais juste avant, le point info avec Rodney Pialui. À demain.
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1: Bonjour Christophe, bonjour à tous. Ousmane Mahomed a durci le ton contre la Confédération des travailleurs des secteurs publics et privés face à la presse hier. À part lui, le ministre du Transport qualifie de très grave et irresponsable le comportement des employés de la CNT lundi dernier. Ousmane Mahomed a dit avoir reçu une lettre de la CTSP et de ses affiliés concernant les conditions de travail, notamment le changement de l'emploi du temps. Le ministre critique la manière de faire des syndicats et défend le directeur de la CNT, Arvind Sunaran. Riaz Chatou donne la réplique à Ousmane Mahomed. Pour lui, les doléances des employés de la CNT auraient dû être au centre du débat. Le ministre du Transport a plutôt choisi de critiquer les syndicats, regrette le porte-parole de la CTSP. Un mort et un blessé grave après la chute d'un échafaudage hier après-midi à Simran Kushna, maintenance officer de 49 ans, a succombé à ses blessures. Un ressortissant indien de 36 ans a lui été transporté à l'hôpital dans un état jugé sérieux. Les deux hommes effectuaient des travaux de peinture dans un temple lorsqu'une partie de la structure métallique s'est détachée, provoquant leur chute. L'autopsie pratiquée sur Simran Kushna attribuait son décès à des blessures crânio-cérébrales. Les autorités ont saisi 12 kilos de cannabis d'une valeur de 18 millions de roupies dissimulés dans un colis arrivé de Los Angeles aux États-Unis le 18 septembre dernier. La drogue a été découverte par des officiers de l'ADSU accompagnés d'un agent des douanes lors d'une fouille au centre FedEx Express de Paille. Le colis arrivé par le vol EK703 contenait une table basse dans laquelle étaient cachés 20 sachets noirs thermoscellés de cannabis compressé. Une livraison contrôlée avait été ensuite mise en place, mais personne ne s'est présenté pour récupérer le colis. L'enquête se poursuit. Et puis à l'étranger, après plus de 20 ans de présence dans le pays, les derniers soldats américains quittent l'Irak, arrivés dans le pays en 2003 pour renverser Saddam Hussein, puis figure de proue de la coalition internationale.

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On nous prie d'annoncer le décès de M. Surya Rao Naraji. Décès de M. Surya Rao Naraji, âgé de 58 ans, aussi connu sous le nom de Paul. Le convoi mortuaire sortira de sa résidence à Avenue Lutchman, en route Palma 4 Bornes, aujourd'hui à 10h15, pour se rendre au crématorium de Corps de God à Avenue Berthaud à 4 Bornes. Décès de Madame Subhauti Emraj. Décès de Madame Subhauti Emraj, née Jinaren, âgée de 76 ans. Le convoi mortuaire sortira de chez son fils, M. Sanjeev Kumar Singh Emraj, à Ketoulé, dans Saint-Julien Village, aujourd'hui à 11h, pour se rendre à l'incinérateur de Médine de Camp de Masque. Décès de Madame Bibi Rahima Sourop. Décès de Madame Bibi Rahima Sourop, née Jomir, âgée de 93 ans. Le convoi sortira de chez sa fille, Madame Nazma Moutola, à rue L'Ecclésio à Cuirpipe, aujourd'hui à 11h, pour se rendre au cimetière de Bigara. Décès de Madame Satya Vadi Mori. Décès de Madame Satya Vadi Mori, née Sivatan, âgée de 73 ans, plus connue sous le nom de Sheila. Le convoi mortuaire sortira de chez son fils, M. Ganada Azagen Mori, à Mission Cross Road à Bonaccueil à Flac, aujourd'hui à midi, pour se rendre au crématorium de Bonaccueil. Décès de Madame Ashna Gungados. Décès de Madame Ashna Gungados, âgée de 50 ans. Le convoi mortuaire sortira de chez son époux, M. Prithviraj Gungados, à Dedelé, dans la tapis Bonaccueil, aujourd'hui à 13h, pour se rendre au crématorium de Bonaccueil. Décès de M. Gyandet Pagwa. Décès de M. Gyandet Pagwa, âgé de 79 ans, plus connu sous le nom de Premdut. Le convoi mortuaire sortira de son domicile à Fontaine Road à Roche-Noire, aujourd'hui à 13h, pour se rendre au crématorium de Belmont. Décès de M. Simran Kushna. Décès de M. Simran Kushna, âgé de 49 ans, plus connu sous le nom de Shyam. Le convoi sortira de chez son frère, M. Chandor Kushna, à la rue Rose à Alma, aujourd'hui à 14h, pour se rendre au cimetière d'Alma. Décès de M. Devanan Uri. Décès de M. Devanan Uri, âgé de 74 ans, plus connu sous le nom de Rohit. Le convoi sortira de son domicile à Rocket Road à Goodlands, aujourd'hui à 14h, pour se rendre à l'incinérateur de Daruti. Décès de M. Lachanlal Adin. Décès de M. Lachanlal Adin, ex-chauffeur bus Germany, âgé de 85 ans, plus connu sous le nom de Vinod. Le convoi sortira de chez son fils, M. Rudradev Adin, à chemin dispensaire à Petit Raffray, aujourd'hui à 14h, pour se rendre à l'incinérateur de Daruti. Décès de M. Ramesh Barkori. Décès de M. Ramesh Barkori, âgé de 74 ans. Le convoi sortira de sa résidence à chemin machine à Palma Road à 4 Bornes, aujourd'hui à 14h, pour se rendre à l'incinérateur de Gandhi à 4 Bornes. Décès de Madame Domauti Ram Benoui. Décès de Madame Domauti Ram Benoui, née Bihari, âgée de 89 ans. Le convoi sortira de chez son fils, M. Manoj Ram Benoui, à Plateau Road à Goodlands, en face du magasin Jagir, aujourd'hui à 14h.

0: 14h30 pour se rendre au crématorium de Bois-Rouge à Goodlands. Décès de M. Dino Jim Jean-Marc Corporon. Décès de M. Dino Jim Jean-Marc Corporon, âgé de 51 ans. Le convoi sortira de chez son épouse, Mme Nathalie Corporon, à Royal Road Cluny, aujourd'hui à 15h, pour se rendre à l'église adventiste de Forestside et de là au cimetière de Union Park. À toutes les familles endeuillées, Radio One présente ses sincères condoléances.
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0: Bonjour à toutes et à tous et bienvenue dans Podem, Prends Jamais en Main, une émission conçue par Jean-Marie Richard et présentée par moi-même, Rama Yassapa. À la régie, toute l'équipe qui nous accompagne chaque mercredi matin avec Planchante comme technicien aujourd'hui. 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Aujourd'hui, Podem se met aux couleurs du World Heart Day, la journée mondiale du cœur, célébrée autour d'un message particulièrement fort cette année. Don't miss a beat. Ne manquez pas un battement. Car notre cœur travaille sans relâche, jour et nuit, tout au long de notre vie. Pourtant, nous avons parfois tendance à ne penser à lui que lorsque quelque chose ne va pas. Alors, comment prendre soin de son cœur au quotidien? Quels sont les facteurs qui augmentent notre risque cardiovasculaire? Pourquoi le dépistage précoce est-il si important? Et surtout, comment passer de la sensibilisation à l'action? Dans Podem ce matin, nous allons parler du cœur, bien évidemment, mais aussi de prévention, de dépistage, de mode de vie, du rôle des entreprises et de l'action d'APSA International. Donc, pour en parler ce matin, j'ai le grand plaisir de recevoir le docteur Damien Stechuk, Chief Medical Officer chez APSA. Docteur, bonjour et bienvenue dans Podem.
1: Bonjour Rama, bonjour à tous les auditeurs de Radio One.
0: Alors docteur, commençons par l'essentiel. Pourquoi devons-nous prendre soin de notre cœur au quotidien, même lorsque nous nous sentons parfaitement bien?
1: Alors il faut bien comprendre que le cœur, c'est une machine extraordinaire et il bat environ entre 60 et 100 battements par minute. Et ça jour et nuit. Et c'est une machine qui est mise à contribution tout le temps et toute notre vie. Et bien souvent, les maladies cardiovasculaires, eh ben, au début, ils n'ont aucun symptôme. Donc, on ne les sent pas.
0: Ben, justement, est-ce que le fait que le cœur travaille 24 heures sur 24, comme vous venez de le dire, mais beaucoup de personnes ne prennent conscience de son importance que lorsque qu'un problème survient. Pourquoi cette prise de conscience arrive-t-elle souvent trop tard?
1: Eh ben, je vais vous faire une petite analogie. Est-ce que vous allez chez votre mécanicien pour faire le servicing de votre voiture quand elle est en panne? Non. Vous allez faire votre servicing régulièrement pour justement éviter la panne. Ce qu'il faut bien comprendre, c'est qu'une panne au niveau cardiovasculaire, c'est une maladie généralement assez grave. Donc c'est pour ça que c'est important d'en prendre soin avant qu'il y ait un problème et avant qu'il y ait un symptôme particulier.
0: Et vous allez convenir avec moi, et vu l'analogie de la voiture, que très souvent pour la voiture, il y a des pièces de rechange qu'on n'a pas peut-être très souvent pour le cœur.
1: Exactement. Alors, il faut savoir que on a maintenant même certaines pièces de rechange pour le cœur, mais ce serait dommage de les utiliser si on peut les prévenir. Et il y a un adage français qui est bien connu, qui dit « mieux vaut prévenir que guérir ».
0: Que guérir, voilà, exactement. Ben justement, peut-on réellement parler de santé cardiovasculaire comme d'un élément central de notre santé globale?
1: Ah ben bien sûr, parce que le cœur, c'est là effectivement la pompe qui envoie le sang dans tout l'organisme, mais des vaisseaux sanguins, on en a absolument partout. On a des vaisseaux sanguins dans les yeux, dans la bouche, dans les pieds, dans la peau. Dès que vous vous coupez, il y a du sang qui coule. Donc, il faut prendre en compte la santé cardiovasculaire et donc les vaisseaux sanguins aussi.
0: Ben justement, docteur, existe-t-il des habitudes quotidiennes, parfois très simples, qui peuvent déjà faire une différence importante pour protéger notre cœur?
1: Alors oui, plein de choses. Alors moi, c'est ce que je dis tout le temps. C'est, vous savez, on voit son médecin 3 fois par an, mais on voit son assiette 3 fois par jour. Déjà, améliorer votre alimentation.
0: Quelle belle comparaison.
1: Hey, c'est ma phrase fétiche, on va dire.
0: Vous dites ça, docteur.
1: Donc, on voit son médecin 3 fois par an et son assiette 3 fois par jour.
0: Wow.
1: Donc, et si jamais vous avez des doutes sur votre alimentation, n'hésitez pas à vous faire aider par des diététiciens et diététiciennes qui sont très bien formé ici à Maurice. Ça, c'est au niveau alimentaire. Après, on a aussi toutes nos habitudes, on va dire, sportives et d'exercice physique. Vous savez, il y a une étude qui a montré, et là, ça m'avait un peu choqué récemment, c'est que rester assis 20 minutes équivaut à fumer une cigarette.
0: Ah bon?
1: Oui, la sédentarité est une catastrophe pour notre organisme. Donc,
0: rester assis et fumer la cigarette en même temps.
1: Alors là, c'est une catastrophe. Donc justement, pratiquons une activité sportive, que ce soit la marche, comme on disait tout à l'heure hors émission, eh ben vous pratiquez les 10 000 pas par jour, ce que je trouve extraordinaire. Donc c'est très important d'avoir une marche quotidienne, que ce soit de l'exercice physique comme la marche. Ça peut être plus soutenu si on a la forme physique, on peut courir, faire d'autres sports comme le saut à la perche ou le badminton, etc. Mais en tout cas, faites de l'exercice physique. L'OMS recommande 150 minutes par semaine, donc soit 3 sessions de 50 minutes ou 4 sessions de 40 minutes. Mais moi, je dis toujours, faites du sport les jours en 10. Donc lundi, mardi, et vous faites le compte, vous verrez que c'est à peu près tous les jours.
0: Il n'y a que dimanche qu'il n'y a pas de 10.
1: Eh ben si, dimanche.
0: Donc, il y a tous les jours finalement.
1: Tous les jours est une bonne occasion de faire du sport. Après, il y a les choses qu'on doit éviter, parce qu'il y a des choses qui sont quand même catastrophiques pour la maladie cardiovasculaire. Évitez de fumer. C'est vrai que c'est extrêmement dur d'arrêter parce que c'est une addiction forte, le tabac, mais le moins on fume, le mieux c'est, et la meilleure dose de tabac, c'est zéro. Donc ne fumez pas, et évidemment, modérez très largement votre consommation d'alcool, parce que l'alcool est quand même très mauvais pour vos artères.
0: Très bien. Retournons à cette affaire de rester assis, ne rien faire pendant 20 minutes, docteur. Est-ce que c'est quelque chose de nouveau, parce que vous venez de le dire, ou bien c'était là pendant le temps, mais on n'a pas porté attention avec?
1: Alors, on n'y a pas trop porté attention, parce que c'est vrai que on avait du mal à quantifier l'effet de la sédentarité sur notre maladie cardiovasculaire. Sauf que on est dans une épidémie, une pandémie qui est en train de prendre la terre entière, qui est la pandémie d'obésité. Alors j'aimerais bien préciser que on peut être obèse et très beau. Donc je ne parle pas de l'aspect esthétique du surpoids, mais quand on est obèse, on est malade. Il faut savoir que l'obésité déclenche 229 maladies qui sont clairement mises en lien avec l'obésité. Et en plus, on sait que dans le monde, on parle toujours du diabète. Alors c'est vrai que c'est mon domaine, le diabète, mais le diabète touche environ 450 millions de personnes sur Terre. Et on pense qu'on sera dans les 500 millions de diabétiques d'ici 2030. Mais il faut savoir que d'ici 2030, on sera 1 milliard d'obèses sur Terre. Donc c'est énorme, c'est une pandémie. Et l'obésité, comme le diabète, est une maladie cardiovasculaire.
0: Maintenant, si on prend diabète, problème de tension forte, obésité, tout ça ensemble, c'est un cocktail explosif.
1: Ah oui, exactement. En fait, c'est une bombe à retardement pour une pathologie grave cardiovasculaire. Alors moi, c'est ce que je dis à mes patients. Alors je ne cherche pas forcément à leur faire peur en disant ça, mais quand vous êtes obèse, diabétique, hypertendu, la question n'est pas si vous allez faire une crise cardiaque, mais quand.
0: Ah.
1: Donc effectivement, il faut prendre en charge le cœur et le système cardiovasculaire quand vous êtes diabétique, obèse et hypertendu.
0: Très grave. Allons passer à notre thème principal ce matin, docteur, le message du World Heart Day 2026 et Don't Miss a Beat. Pour vous, qu'est-ce que ce message doit concrètement nous faire comprendre?
1: Alors j'aime beaucoup cette phrase, Don't Miss a Beat, parce que on sait que le cœur bat et donc chaque battement compte. Et vous savez que même quand on m'a fait le cours, par exemple, sur l'infarctus du myocarde, vous savez, mon prof de cardiologie disait toujours, le temps, c'est du muscle cardiaque, ou le temps, c'est du cœur. Parce qu'à chaque minute que vous perdez quand vous êtes en crise cardiaque, vous perdez une chance de survie. Donc, ne ratez pas un battement de cœur, don't miss a beat, ça veut dire ne ratez pas le coche pour prendre en charge et prendre en compte votre santé cardiovasculaire.
0: Ben justement, quelles sont les conséquences si on rate, si if we miss a beat, what's going to happen?
1: Eh ben, en fait, c'est assez simple. Plus on attend dans la maladie cardiovasculaire, par exemple, si on prend le cas des artères qui se bouchent. Au début, les artères vont se boucher très légèrement. Et donc, au fur et à mesure, c'est avec le temps, en fait, que les artères vont se boucher régulièrement avec ce qu'on appelle de la plaque d'athérome, qui est constituée principalement de cholestérol. Et là, je parle pas des maladies cardiovasculaires thrombogènes où c'est un caillot sanguin qui va boucher l'artère.
0: Exactement.
1: Là, je ferme la parenthèse. Mais si on prend la plaque d'athérome, c'est pas du jour au lendemain que l'artère va totalement se boucher. Donc elle va se bouger régulièrement. Si c'est bouché à, on va dire, 30%, on peut mettre en place des médicaments et mettre en place des habitudes alimentaires et sportives pour revenir en arrière et, on va dire, améliorer cette artériole ou cette coronaire, l'artère du cœur. Mais si on est déjà à 50% ou plus, eh ben on est peut-être déjà dans le cas où il faudra mettre un ballon, ou ce qu'on appelle souvent les stents, dans le cœur. Et là, malheureusement, une fois que vous avez un stent, eh ben vous avez plusieurs médicaments à prendre toute votre vie. Mais si vous attendez encore plus et que l'artère elle est carrément bouchée à 90 ou plus, eh ben il faudrait peut-être passer un pontage. Et là, c'est quand même l'opération où on vous ouvre le sternum et on fait un pontage coronarien. Mmh. Et si vous attendez encore plus, eh ben là, malheureusement, c'est plus la médecine qu'il faut contacter, mais les pompes funèbres.
0: Ah, malheureusement.
1: Exactement.
0: Puisqu'on avait parlé d'hypertension, docteur, allons retourner avec l'hypertension. Pourquoi l'appelle-t-on souvent un facteur de risque cardiovasculaire silencieux?
1: Alors, nous, en médecine, on l'appelle le silent killer. Parce que l'hypertension artérielle, là, si
0: je vous... français, vous le dites très bien. Hein
1: oui, pas mal. Hein mais en fait, on sait que l'hypertension, elle est silencieuse. Du reste, si je vous demande, là, votre tension est à combien? Est-ce que vous pouvez l'imaginer? Non. Moi, ma tension, je sais pas à combien elle est là tout de suite. Oui. Il faudrait que j'utilise la machine pour savoir est-ce qu'elle est à 11, 12, 13, 14. Mm-hmm. Et souvent, les patients peuvent être dans mon cabinet. Ils sont à 16, 17 de tension, qui est haut, et ils n'ont aucun symptôme. D'accord. Sauf que cette tension artérielle va mettre une pression sur les parois à l'intérieur de l'artère et parfois créer des lésions dans l'artère. Et nous, en médecine, on appelle ça la dysfonction endothéliale qui forme part, au fait, justement, des éléments précurseurs, des complications de ces artères et du système cardiovasculaire.
0: Docteur, dites-moi, quel est le lien entre le diabète et les maladies cardiovasculaires et pourquoi une personne diabétique doit-elle être particulièrement attentive à son cœur?
1: Alors, j'espère qu'on a 2 heures devant nous parce que je pourrais en parler des heures de ça.
0: Ok, aujourd'hui on a 1 heure de temps et vous retournez dans 2 ou 3 semaines et on termine 1 heure de temps additionnelle. Est-ce que vous êtes d'accord?
1: Allez, d'accord, deal.
0: Allez.
1: Parce que le lien entre diabète et maladies cardiovasculaires, il est énorme. Et en fait, c'est vrai que je disais ça souvent, et je le dis toujours, le diabète, c'est pas une maladie du sucre, c'est une maladie du cœur et des vaisseaux. Donc le diabète est une maladie cardiovasculaire. Donc le lien, il est sur plusieurs facettes. Le diabète allons prendre le diabète de type 2, qui est lié à de la résistance à l'insuline. La résistance à l'insuline et l'excès de sucre dans le sang va déclencher une réaction inflammatoire dans notre système. Et cette réaction inflammatoire va dépendre de plein de choses, que ce soit, alors je vous donne des noms très barbares, le NF-kappa-B, l'interleukine 1-bêta. Bref, toutes ces molécules qui vont être produites par nos cellules, eh ben, elles ont le même chemin que les maladies athéromateuses ou athérosclérotiques. L'athérosclérose, c'est justement cette partie qui va boucher l'artère. Donc, quand vous faites de la résistance à l'insuline, vous faites de la maladie cardiovasculaire en même temps.
0: En même temps.
1: C'est le même principe, c'est le même processus
0: même
1: qui
0: processus,
1: se passe.
0: Exactement.
1: Dans nos artères. Et donc, ce qui se passe, c'est que quand vous avez un diabète, eh ben, vous avez une pathologie cardiovasculaire. Et en plus, comme on sait que l'hypertension est un tueur silencieux, on sait aussi que les patients qui ont du diabète, eh ben, ils sentent moins bien leurs pieds, par exemple, avec la neuropathie, et ils vont moins bien sentir leur cœur. C'est-à-dire que quelqu'un qui n'a pas de diabète, quand il aura une artère qui va commencer à se boucher dans le cœur, parfois il aura mal dans la poitrine. Et on l'a tous entendu à l'école ou même dans la rue, des gens qui disaient « Ah, j'ai mal dans la poitrine » et c'était une crise cardiaque.
0: Oui.
1: Eh ben, les diabétiques ne la sentent pas. On a ce qu'on appelle les ischémies silencieuses chez les patients diabétiques. Et donc, chez eux, il faut doublement vérifier le système cardiovasculaire, que ce soit au niveau cardiaque, les yeux, les pieds, etc., parce qu'on a des vaisseaux absolument partout. Et donc, un patient diabétique a un facteur majeur de risque cardiaque.
0: Puisque vous avez parlé de cholestérol plus tôt, concernant le cholestérol, pourquoi est-il important de connaître ces chiffres plutôt que d'attendre l'apparition d'un problème, docteur?
1: Alors j'avoue, hein, moi j'ai plein de punchlines, hein, donc je vais vous en sortir une autre. Ça c'est cadeau. Alors c'est vrai que ça fait un peu vieux philosophe ermite dans son.
0: Mais c'est pas Socrate quand même.
1: Non, pas Socrate. Parce que la phrase que je dis, c'est ce n'est pas le cholestérol qui bouche les artères.
0: Oui.
1: C'est les artères qui sont bouchées par le cholestérol.
0: Quelle est la différence?
1: Ah, c'est là où ça devient intéressant. Parce que il y a des gens qui ont un cholestérol très fort, mais qui ne boucheront jamais leurs artères. Et il y a des gens qui ont un cholestérol très bas, mais vont boucher leurs artères.
0: Comment vous expliquez cela?
1: Eh ben, parce que, au fait, il faut que l'artère soit malade pour qu'elle appelle le cholestérol pour venir la boucher.
0: Comme un aimant.
1: Exactement. Donc, au fait, je vous parlais de la dysfonction endothéliale. Donc, cette lésion à l'intérieur de l'artère. Une fois qu'il y a une petite lésion à l'intérieur de l'artère, le corps, il aime pas les lésions. Il veut les réparer. Et donc, il va demander au cholestérol de réparer cette lésion.
0: Ah.
1: Et donc, si vous avez des lésions tout le temps parce que vous fumez, parce que vous avez de l'hypertension, parce que vous êtes diabétique, parce que vous êtes obèse, etc., eh ben, vous aurez plein de ces lésions.
0: Beaucoup d'appels.
1: Beaucoup d'appels. Et donc, il y a plein de cholestérol qui va essayer de venir réparer. Sauf que, vous avez déjà remarqué chez vous, quand vous avez un trou dans un mur, vous allez mettre un petit peu de plâtre ou ce que vous voulez, ça sera jamais aussi lisse que le mur initial. Eh ben, c'est pareil dans nos artères. L'artère ne sera jamais aussi lisse. Et donc, du coup, ça va laisser une petite, on va dire, aspérité. Et cette aspérité va créer un sort de petit bouchon. Et donc, en fait, ça va se recasser encore plus vite. Du coup, il y a encore plus de cholestérol qui va venir se mettre dessus. Du coup, l'aspérité va devenir de plus en plus grosse. Et au fur et à mesure, l'artère va perdre de son ouverture et va se boucher au fur et à mesure. Et donc, c'est pour ça que le cholestérol, il faut le surveiller, bien sûr, mais il faut d'autant plus le traiter quand les patients sont à risque. Parce que moi, c'est ce que je dis tout le temps. En face de moi, j'ai pas des chiffres, j'ai des patients. Donc, si j'ai un patient qui est jeune, sportif, qui a aucun facteur de risque cardiovasculaire, je vais pas trop m'inquiéter pour son cholestérol si légèrement élevé. Par contre, si j'ai un patient obèse, diabétique, fumeur, même si son cholestérol est bas, je traiterai son cholestérol.
0: Parce qu'il y aura appel de ses vaisseaux demandant au cholestérol de venir boucher, réparer les dégâts.
1: Exactement, vous avez tout compris.
0: Superbe. Allons et faire de sorte que les gens doivent devenir un peu plus alarmistes. Le surpoids et la sédentarité sont aujourd'hui très présents dans nos sociétés. Comment influencent-ils concrètement la santé cardiovasculaire?
1: Alors, c'est ce que je vous disais. Par exemple, il y a une étude qui a montré que rester assis 20 minutes sans bouger, donc être totalement sédentaire, équivaut à fumer une cigarette. Donc, l'obésité et la sédentarité sont des facteurs de risque cardiovasculaire. Le problème, c'est que de plus en plus, on est sédentaire parce que on a de plus en plus de machines qui remplacent, on va dire, nos activités physiques. Alors, allons retourner un peu historiquement. À l'époque, on devait aller jusqu'à la rivière pour laver notre linge. Et donc, on marchait, et c'était un travail très dur. Mais maintenant, on met ça dans une machine et c'est lavé tout seul. À l'époque, il fallait cueillir ce qu'on allait manger ou il fallait aller chasser ce qu'on allait manger. Maintenant, on a tout en libre service dans notre frigo. Et même encore pire, on fait des plats préparés qui sont très salés, très sucrés, on les met dans le micro-ondes, ça prend 3 secondes, un peu plus, et après on mange tout de suite. Et en plus, on mange sans avoir faim, donc on mange en excès. Et en plus, j'irai plus loin, il y a même des gens qui travaillent tellement qu'ils mangent pendant qu'ils travaillent. Donc ils sont toujours à leur bureau, ils mangent, et donc ils ne bougent même pas, ils ne marchent même pas pour aller jusqu'à la cantine ou quelque chose pour manger.
0: Et même des fois, ils ne réalisent même pas qu'ils sont en train de manger.
1: Exactement. Et ce qui est horrible, c'est que du coup, notre dépense énergétique devient très très faible et notre consommation énergétique, donc ce qu'on avale tous les jours dans la journée, devient forte. Et donc, on est dans un déséquilibre qui est absolument énorme et qui est extrêmement délétère pour notre santé cardiovasculaire.
0: Fort intéressant, docteur. On retourne l'antenne à la régie pour la page de pub et on reprend juste après.
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0: Radio 1, il est 10h30.
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2: 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De retour sur le plateau de Podem, Prends le diabète en main, avec aujourd'hui le docteur Damien Stéchuk comme notre invité. Je vous rappelle qu'il est le Chief Medical Officer d'APSA. Docteur, avant d'aller vers d'autres questions, parlons-nous un peu d'APSA rapidement. Comment se mettre en contact avec APSA?
3: Alors c'est très simple, hein, il suffit de les appeler et nos secrétaires se feront un plaisir de vous répondre et de vous orienter. 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
2: Le 136, ok. Très bien. 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Docteur, avant la pause pub, on parlait du tabac énormément. Et qu'en est-il du stress? Est-ce que le stress, est-ce qu'on peut dire, complète cette liste de facteurs de risque?
3: Alors oui, exactement. Et il est très souvent sous-estimé parce que on a des vies de plus en plus stressantes. Ce qui est très bizarre, c'est qu'on a de plus en plus de machines qui nous font gagner du temps, mais on a de moins en moins de temps. Moi, je me rappelle quand j'étais petit, ben j'avais pas mal de temps où je m'ennuyais. Et c'est extrêmement bon pour la santé mentale de s'ennuyer, parce que du coup, ça nous permet de rêver, ça nous permet de ne rien faire et de reposer notre cerveau. Mais de nos jours, est-ce que ça nous arrive encore de nous ennuyer? Eh ben quasiment plus, parce qu'on est tellement stimulé, on est tellement sollicité, que ce soit au travail, par les médias, par
2: l'intelligence artificielle,
3: l'IA, les réseaux sociaux, au fait, on est en train de s'emprisonner soi-même et de se rendre stressé de plus en plus. Donc, et oui, le stress est un facteur majeur cardiovasculaire et métabolique. On sait que le stress peut déclencher des maladies métaboliques comme le diabète.
2: Donc jusqu'à maintenant, on a parlé d'hypertension, on a parlé de taux élevé de sucre, on a parlé du tabac, on a parlé du stress. Mais tout ça, docteur, quels sont les principaux contrôles ou dépistages qu'une personne devrait connaître pour évaluer son risque cardiovasculaire?
3: Alors, il y a des choses extrêmement simples à faire, et il y en a, on va dire, trois qui sont extrêmement simples à faire. C'est la tension artérielle. Donc vous pouvez faire tester votre tension artérielle dans les pharmacies, ou si vous avez une machine chez vous, testez vous-même votre tension artérielle et vous notez le chiffre.
2: Est-ce qu'il y a des chiffres idéaux?
3: Alors la tension artérielle, on va dire une très bonne tension artérielle, c'est 12-8. Si vous êtes au-delà des 13-9, consultez. Si vous êtes en dessous de 10-6, consultez aussi. Mais il faut savoir que la tension artérielle, elle change tout le temps. Et c'est vrai que quand on va chez le médecin, bah forcément, on a attendu 3 heures dans la salle d'attente. Enfin, peut-être pas 3 heures, mais on a attendu pas mal de temps dans la salle d'attente. On est stressé parce que on a peur de ce que va nous dire le docteur, etc., etc. Ou peut-être on a eu des embouteillages pour arriver jusqu'au cabinet du médecin.
2: On est en train de penser à la série qu'on a ratée à la télé.
3: Exactement. Et donc, forcément, quand le médecin prend l'attention, bah c'est souvent plus fort que d'habitude. Donc c'est pour ça que moi je demande à mes patients, testez chez vous, parce que chez vous, c'est l'attention que vous avez le plus proche de la réalité. Ça ne veut pas dire que je ne prends pas l'attention de mes patients au cabinet. Comme ça, au moins, je sais quelle est leur tension en phase de stress. Comme ça, je peux faire la
2: comparaison.
3: Plus on a de chiffres, mieux c'est. Plus on a de data, plus ça devient précis. Donc la tension artérielle, la glycémie, donc le taux de sucre, ça vous pouvez tester votre taux de sucre vous-même à la maison. Alors que ce soit avant ou après manger, il faut juste préciser quand vous avez le résultat et que vous le montrez à votre médecin que c'est avant ou après manger, parce que les deux chiffres sont importants. Et le troisième, c'est de vérifier votre taux de cholestérol. Donc ça, c'est vraiment basique, simpliste, les trois choses à faire. Après, on peut aller beaucoup plus loin. On peut faire des épreuves d'effort, on peut faire des cardiographies, on peut faire des CAC scores, les scanners des coronaires, mais ça dépendra des patients et de leurs facteurs de risque. Mais si déjà on a ces trois-là, tension artérielle, cholestérol, glycémie, moi je peux déjà commencer à travailler avec ça.
2: Docteur, justement, est-ce que vous personnellement, vous portez beaucoup d'attention aux chiffres du HbA1c, c'est-à-dire le Et cliquer
3: l'hémoglobine.
2: L'hémoglobine cliquée.
3: Alors ça, j'adore cette question-là. Pourquoi ? Parce que je suis malheureusement un fervent, pas défenseur, mais attaqueur, on va dire. C'est pas français, mais c'est ok. De ce chiffre-là, parce que je pense que le HbA1c ou hémoglobine cliquée n'est pas un bon signe de suivi du diabète à Maurice. Pourquoi ? Pour plusieurs raisons. L'hémoglobine glyquée était historiquement la moyenne de glycémie sur 3 mois.
2: Sur 3 mois, exactement.
3: Mais au fait, on réalise en fait que c'est plus le marqueur de glycémie sur le dernier mois.
2: Ah bon ?
3: Ouais. Donc, et en plus, il faut savoir que l'hémoglobine glyquée dépend de l'hémoglobine. Et vous savez qu'à Maurice, énormément de gens sont anémie. Et l'anémie, c'est une baisse de l'hémoglobine. Mmh. Et en plus, sur les 1200 mutations répertoriées qui existent génétiquement sur l'hémoglobine, on en a 600 à Maurice. Mmh. Donc, il faut savoir que l'hémoglobine glyquée, effectivement, est un marqueur, mais je ne lui voue pas une foi absolue, on va dire. Okay. Ça veut dire que elle n'est qu'un marqueur. Parce que j'ai eu des patients qui avaient des hémoglobines glyquées, par exemple, qui étaient très bonnes, mais les patients faisaient énormément d'hypoglycémie. Donc, du coup, l'hémoglobine glyquée, même si elle semblait bonne, elle était catastrophique. Donc, c'est un marqueur à interpréter par le médecin qui vous connaît. Donc, c'est vrai que l'hémoglobine glyquée est un marqueur, mais...
2: À prendre avec des pincettes.
3: Le meilleur marqueur, et c'est vrai que dans l'avenir, j'espère que ça va devenir de plus en plus démocratisé, le meilleur marqueur, c'est le CGM. Parce que ça vous donne votre glycémie toutes les 3 à 5 minutes, et là, vous voyez exactement comment évolue votre glycémie sur la journée. Et là, vous aurez ce qu'on appelle un TIR, le Time in Range. Mmh. Et donc, si vous êtes dans un time in range qui est excellent, même si votre hémoglobine glyquée ne semble pas si bonne que ça, eh ben c'est moi, je donne plus de foie au CGM qu'à l'hémoglobine glyquée.
2: Docteur, lorsqu'une personne découvre tout, une hypertension, un diabète, un problème de cholestérol ou un autre facteur de risque, qu'est-ce que cette détection précoce peut changer dans son parcours de santé?
3: Alors déjà, si...
2: le fait de découvrir qu'on l'a
3: tôt. Voilà. Et ben justement, c'est tellement plus simple de traiter un patient qui vient de découvrir une situation diabète, hypertension et cholestérol parce que mais il a peut-être la chance de ne pas encore avoir de lésions endothéliales. Mmh. Donc, si vous voyez qu'il y a une tendance, ce qu'on appelle alors le prédiabète, je déteste ce nom-là parce que pour moi le prédiabète n'existe pas, c'est déjà du diabète. Mais si vous avez ce qu'on appelle des traces de diabète, pareil, c'est un terme que je déteste.
2: Oui, exactement.
3: Parce que quand vous allez chez le gynécologue, votre gynécologue ne dira jamais « Oh, vous avez des traces de grossesse ». Non, soit vous êtes enceinte, soit vous l'êtes pas. Donc, si vous avez des traces de diabète, c'est que vous avez du diabète.
2: Ok.
3: Donc, si jamais vous avez ces signes qui sont là et que vous avez de la résistance à l'insuline, que vous avez une tension qui est un peu tendance haute et que vous avez un peu de cholestérol, c'est beaucoup plus facile à traiter et à revenir en arrière parce que ça, ce sont peut-être des situations qui pourrait être réversible en mettant en place les bonnes habitudes alimentaires, sportives et de style de vie parce que on a parlé du stress, mais le sommeil est un facteur énorme justement dans la régulation de la glycémie et du sommeil. Donc il faudra aussi traiter le sommeil et donc si on arrive à inverser cette tendance, eh ben on empêchera les complications de cette tendance. Mmh. Et donc forcément si on arrive à les attraper tôt, eh ben on peut changer les choses facilement. Mais plus on attend, plus eh ben malheureusement l'intervention médicale sera lourde et nécessitera des traitements et potentiellement même des gestes invasifs comme une coronarographie.
2: Donc si on peut résumer ainsi, bouger davantage, manger équilibré et contrôler ses chiffres peut faire toute la différence.
3: Ah exactement.
2: Allons retourner sur bouger davantage. Faut-il nécessairement pratiquer un sport intensif pour protéger son cœur, docteur?
3: Absolument pas. Il faut une activité physique adaptée à votre forme physique. Il faut savoir que on a tous des capacités physiques différentes. Si vous mesurez, allez, je vais vous prendre mon gabarit. Je fais 1m80, je fais 80 kilos. Mon gabarit, si vous me demandez d'aller courir un marathon, je vais souffrir parce que ce n'est pas mon sport de prédilection. Par contre, je pratique le saut à la perche. Donc c'est un sport qui est extrêmement explosif, un peu violent. Bon, il n'a aucun sens ce sport, mais je l'aime bien. Mais du coup, ça veut dire que si vous me demandez d'aller faire des séries de sprints, moi je vais pouvoir. Et si vous me demandez d'aller faire de la muscu, je vais pouvoir et je vais même apprécier. Donc du coup, faire un sport explosif pour moi, ça me convient. Si par contre, vous faites 1m60 et vous faites 40 kilos et que vous aimez faire les longues distances, faites des longues distances. Il n'y a pas de sport meilleur qu'un autre pour justement protéger votre santé cardiovasculaire. L'important, c'est de faire selon votre capacité physique. L'idéal, ce serait d'avoir une activité moyenne à intense, selon votre capacité, 3 à 4 fois par semaine. Et moi, je considère, étant du sport, tout ce qui arrive à vous essouffler un petit peu.
2: À chaque fois qu'il y a le dit.
3: Oui, exactement. Et tout ce qui vous essouffle et qui vous fait transpirer. Si vous allez, sans vouloir faire de mauvaises pubs, et si vous allez dans un grand centre commercial, vous balader, faire les magasins, non, ça ce n'est pas du sport. Même si vous avez marché beaucoup, moi si vous me demandez d'aller faire les magasins pendant 2 heures, je vais sortir de là épuisé, parce que c'est pas du tout ma tasse de thé, mais je n'aurais pas fait de sport.
2: Oui.
3: D'accord? Par contre, si vous marchez très vite, alors vous marchez d'une cadence assez élevée et vous marchez en pente, par exemple vous montez le pouce, vous serez transpirant et un peu essoufflé. Ça c'est du sport, même si vous avez fait de la marche. Donc la marche peut être considérée comme un sport du moment que vous êtes en ce qu'on appelle en zone 2. Alors la zone 2, ça, il faudrait peut-être que je l'explique, la zone 2 c'est très simple, c'est votre niveau de battement cardiaque. C'est 220 moins votre âge fois 0,6.
2: Donc, répétez docteur.
3: Allez, on va faire un calcul très simple. Si vous avez 40 ans et que votre zone 2, vous faites 220 moins 40, ça fait 180, fois 0,6, ça fait aux alentours de 100. Donc, ça veut dire que vous devez être entre 100 et 115 battements par minute. Donc, si vous arrivez à marcher et que votre cœur bat entre 100 et 115 battements par minute, vous êtes déjà en zone 2. Et il y a plein de montres connectées, de petits bracelets qui vous donnent votre rythme cardiaque, qui peuvent être très intéressants. Et cette zone 2, il faut la conserver pendant 45 minutes et là vous aurez un vrai bénéfice cardiovasculaire.
2: Par exemple, là ce mercredi matin dans le studio, je consulte ma montre, ça me montre 65.
3: Ça veut dire que là on est au repos.
2: Oui, et cela doit devenir à quel chiffre pendant que je marche?
3: Alors pour marcher, alors si on a par exemple 60 ans, à ce moment-là, ce serait entre 90 et 110. À ce moment-là, il suffit, par exemple, si vous montez un étage, vous verrez que vous allez très vite monter à ces taux-là. Donc c'est pas forcément extrêmement intense. Par contre, si vous faites un sprint, alors moi quand je fais du sprint, mon cœur monte rapidement à 170, 180 battements par minute, mais ça on peut pas le tenir 45 minutes, c'est beaucoup trop violent. Donc il vaut mieux avoir un rythme, on va dire en zone 2, donc aux alentours de 90 à 120, pour faire large, mais le maintenir pendant 45 minutes.
2: Docteur, retournons à la sédentarité. Pour une personne très sédentaire qui souhaite commencer à bouger, quelle pourrait être une première étape réaliste?
3: Alors, ça dépend aussi du poids du patient. Par exemple, moi j'ai eu un jour un patient, il faisait 140 kilos. Donc il était en surpoids, mais on faisait à peu près la même taille. Et il m'a dit, oh, je vais me mettre à courir. Et là, je lui ai dit, moi je fais 80 kilos, vous faites 140 kilos. Si vous me mettez un sac à dos de 60 kilos, parce que c'est la différence qu'on a entre les deux, et vous me dites, va courir, moi au bout de 500 mètres, je suis mort.
2: Définitivement.
3: C'est pas possible. Donc déjà, si vous êtes en surpoids, n'essayez pas de vous mettre des objectifs qui sont inatteignables, parce que déjà, la marche sera largement suffisante. Ou bien, si vous voulez ne pas avoir à porter votre poids, faites des sports portés, que ce soit la natation, si vous savez nager, ou le vélo. Même ça peut être du vélo statique ou le vélo elliptique qu'on trouve dans tous les salles de gym, c'est déjà d'excellentes options.
2: Donc, it should be smart goals.
3: Exactement. Et surtout, ne pas se mettre la pression en disant, il faut que je perde 10 kilos en un mois. Non. Ayez une alimentation saine, un entraînement sain et trust the process. ça va baisser, le poids va baisser, et encore une fois, le poids n'est pas le seul critère. L'important, c'est aussi vos marqueurs biologiques. Parce que, vous savez, un poids idéal, ça n'existe pas. Moi, j'ai la chance de m'entraîner avec deux athlètes. Un athlète qui en fait tous les trois la même taille. Il y en a un, il fait 68 kilos, il fait du saut à la perche avec moi. Oui. Moi, je fais 80 kilos, je fais du saut à la perche. Et j'en ai un autre qui fait du lancer de poids. Du reste, je pense que toute l'île Maurice le connaît. Il fait du lancer de poids, il fait 114 kilos. Et il est très mince. Donc il est pas gros. Donc le poids n'est pas vraiment le marqueur le plus important. Ce qui est le plus important, c'est est-ce que vous êtes en bonne santé cardiovasculaire.
2: Quel est précisément le rôle d'APSA International dans la sensibilisation aux maladies cardiovasculaires?
3: Alors à APSA, on a la chance d'avoir une grande équipe qui travaille ensemble. Alors en plus, on est vraiment axé sur le dépistage. On a plein de services qui sont proposés à APSA pour justement le dépistage, que ce soit le dépistage de la rétinopathie diabétique. On a un rétinographe, on a même une machine pour faire du dépistage des maladies cardiovasculaires comme la cardiographie. On a des tests de glycémie, on a des ateliers de nutrition, on a des psychologues, on a des médecins, on a des infirmières qui s'occupent des soins des pieds, on fait des foot assessments. Donc on a vraiment toute l'équipe qu'il faut pour justement...
2: C'est un vrai one-stop shop.
3: C'est un one-stop shop, exactement. Après, on n'a pas de bloc opératoire sur place, mais au moins, on peut faire énormément de choses pour prendre en charge le diabète et dépister les maladies liées au diabète.
2: Est-ce que vous allez être d'accord avec moi que le dépistage n'est qu'une première étape? Pourquoi l'accompagnement est-il aussi important après la découverte d'un facteur de risque, docteur?
3: C'est très simple. Une fois qu'on a découvert le problème, il faut le gérer. Et qui de mieux que les spécialistes dans ces pathologies-là pour gérer les complications de ces pathologies? Donc c'est pour ça qu'une fois qu'on dépiste le problème, vous aurez besoin d'un accompagnement. N'essayez pas de gérer ça tout seul. Déjà, c'est trop difficile. Ça va rajouter une charge mentale énorme parce que ça reste quand même un stress de gérer tout ça. Donc faites-vous accompagner. On est là pour vous. On est là pour vous accompagner dans ce cheminement. Et une fois que vous serez des experts dans votre propre pathologie, à ce moment-là, vous deviendrez vous-même des ambassadeurs pour dire faites-vous dépister tout le monde.
2: Donc c'est-à-dire qu'APSA travaille sur la prévention pour encourager les personnes à agir avant l'apparition de complications.
3: Exactement. Mais on est aussi là pour traiter les complications si malheureusement elles sont déjà là.
2: Mais justement, vous, comment voyez-vous le rôle d'APSA dans la création d'une véritable culture de prévention cardiovasculaire, Maurice?
3: Alors, c'est ce qu'on fait depuis des années, grâce à vous, grâce à Radio One, où justement, on est quand même régulièrement sur les ondes, où on parle tout le temps du dépistage, et en plus, on fait des screenings, que ce soit des screenings en entreprise, ou même, vous avez peut-être dû nous voir passer avec la jolie caravane, qui justement fait des dépistages des maladies diabétiques et des pieds diabétiques dans les villages. Du reste, on sillonne toute l'île en ce moment avec la caravane, et en plus, parfois, on est devant les centres commerciaux pour faire du dépistage de diabète. Donc on essaye d'être au maximum visible, pas pour avoir un maximum de patients, pas du tout, parce que on est vite saturé, mais pour avoir un maximum de dépistage pour que les Mauriciens et les Mauriciennes puissent savoir comment traiter et prendre soin de leur santé et de leur diabète.
2: Docteur, si une personne qui nous écoute ce matin n'a jamais fait de dépistage cardiovasculaire, quelle serait votre première recommandation?
3: Alors la première recommandation, ce serait de tester sa tension, sa glycémie et de faire un test de cholestérol. 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
2: Justement, si quelqu'un vous dit, écoutez, docteur, vous savez, moi je suis jeune, je n'ai aucun symptôme, donc je n'ai aucun risque, que répondez-vous?
3: Alors je répondrai que malheureusement les dernières études sont pas du tout optimiste. À l'époque, sûrement vous avez dû entendre ça, c'est les gens qui nous disaient « Ah mince, tu sais, un tel a une crise cardiaque », généralement le un tel il avait 50 ans. De nos jours, le un tel il a 30 ans. On a vu un rajeunissement des maladies cardiovasculaires pour une simple raison, c'est que les gens sont de plus en plus obèses et de plus en plus obèses jeunes. Je vais vous dire un truc qui choque beaucoup les gens. Est-ce que vous êtes déjà allé voir un médecin avec un enfant et est-ce que ce médecin a pris la tension artérielle de l'enfant? Dans 90% des cas, c'est non. Même moi,
2: j'allais répondre jamais.
3: Quasiment jamais. Et même moi, je vois. Alors, je vois pas tous les jours beaucoup d'enfants, mais quand j'ai des enfants en consultation, je leur prends pas tout le temps la tension artérielle. Et c'est une erreur de ma part. Je devrais prendre la tension artérielle chez tous les enfants. Pourquoi ? Parce que un enfant obèse, quasiment 30% des enfants obèses ont une hypertension artérielle. Et un enfant obèse, hypertendu artériel, est un ado cardiovasculaire et sera un jeune adulte avec une maladie cardiaque.
2: Donc vous voulez dire, docteur, retournons là-dessus, quand un enfant arrive chez un docteur, on devrait lui prendre la tension artérielle ?
3: S'il est en état d'obésité, oui.
2: Ok. Donc c'est un choix du médecin ?
3: Oui.
2: Dépendant de la taille, le poids de l'enfant ?
3: Exactement. Alors attention, on ne se base pas sur l'IMC. Il y a des courbes qui sont émises par l'OMS. Mmh. Et vous savez qu'à Maurice, on a la chance d'avoir la population mondiale sur un caillou. Mmh. L'IMC, ou en tout cas le poids idéal pour un caucasien, est différent pour un asiatique qu'un africain. Donc il faut baser selon l'ethnie de notre patient.
2: Ben justement, retournons à « Don't miss a beat ». Quel message aimeriez-vous adresser aux personnes qui connaissent déjà le facteur de risque, mais qui ont tendance à les négliger, docteur ?
3: Alors, je vous répondrai ce qu'avait répondu un général romain qui disait « Garde tes amis près de toi et tes ennemis encore plus près ». Si vous savez ce qui vous risque, quels sont vos risques et vos risques cardiovasculaires, prêtez-y encore plus d'attention parce que c'est là même où vous pourrez faire toute la différence.
2: Ben, si nous devrions retenir une seule idée de cette émission consacrée au World Heart Day, quelle devait être ?
3: Eh ben, c'est don't miss a beat. Votre cœur bat tout le temps et tous les jours. Donc, prenez-en soin et n'attendez pas qu'il souffre pour en prendre soin.
2: Docteur, on n'a pas eu le temps de parler du travail, vraiment. C'est-à-dire, nous passons une grande partie de notre vie au travail. Quel est le rôle de l'entreprise ? Comment l'entreprise peut-elle jouer dans la prévention des maladies cardiovasculaires ?
3: Alors, ben, il y a des entreprises qui peuvent instaurer des politiques de wellness et de bien-être au sein de leur entreprise. Ça veut dire permettre à leurs employés d'avoir, par exemple, des petites pauses de 15 minutes ou 20 minutes pour faire de l'exercice physique. Ou même, pendant la pause déjeuner, de mettre à disposition des zones où ils peuvent faire de l'exercice physique.
2: Vous allez convenir avec moi qui est presque jamais le cas.
3: Alors, il y en a. J'ai mon cabinet à Moka et il y a une entreprise pas loin. Je ne la citerai pas parce que j'ai pas le droit. Mais il y a une entreprise qui est pas très loin.
2: Non, s'ils font du bon travail, vous pouvez le dire. Hein, y a pas de souci.
3: Ben, je sais par exemple que à ENL, ils ont une salle de sport pas très loin et beaucoup d'employés ont accès à des salles de sport justement pour pratiquer du sport et ils sont encouragés à faire du sport. Même vous avez vu qu'il y a un nouveau club de sport qui s'est ouvert à Moka, le Moka Rangers Club, qui est très bien fourni et justement permettre aux employés justement de Moka de pouvoir faire du sport. Et en plus il y a une très belle promenade à Moka où on peut marcher dessus. C'est gratuit de marcher, hein, donc n'hésitez pas, marcher et que ce soit juste 15-20 minutes, c'est déjà pas mal.
2: Donc en d'autres mots, le lieu de travail peut devenir un véritable espace de prévention et de sensibilisation à la santé du cœur, docteur. Et
3: exactement, après ça doit être une volonté aussi de l'entreprise de prendre soin de ses employés, ou justement de dire, ben, si vous voulez, on vous fait des séances de dépistage. Et là, j'appelle même les grosses entreprises, si vous voulez, ben, à APSA, on est tout à fait d'accord de venir chez vous, donc dans les entreprises, et on dépiste vos employés, et on fait même des causeries en entreprise pour justement, ben, partager la bonne nouvelle.
2: Ben, justement, APSA offre, et ce que vous appelez, le cardiocytiographie, qu'est-ce que c'est que ça ?
3: Alors la cardiographie, c'est une méthode d'enregistrement du cœur qui est assez novatrice. Donc elle est encore en train de faire ses preuves. Alors vous connaissez sûrement l'électrocardiogramme.
2: Oui.
3: ECG. Un ECG. En fait, pour vous faire un exemple très simple et très basique, quand moi j'écoute le cœur avec mon stéthoscope, je vais écouter le cœur à quatre endroits différents. Donc j'aurai quatre sources d'information. Quand vous faites un électrocardiogramme, vous avez entre 12 et 25 sources d'informations. Quand vous faites une épreuve d'effort, on a 45 sources d'informations. Quand vous faites une cardiographie, vous avez 2,3 millions de sources d'informations. Donc c'est basé sur une intelligence artificielle qui justement va interpréter tous ses battements cardiaques sur 4 à 5 minutes. Ça fait pas mal, hein, c'est juste des petits patchs qu'on vous colle sur la poitrine. Et donc c'est pas du tout invasif, mais ça va nous donner un dépistage. Ça vous donne pas un diagnostic, faut être bien clair là-dessus. Mmh. Ça veut dire c'est un peu comme si vous avez un bilan sanguin et je vous dis bah votre LDL, il est à 3.2. Ça vous donne pas un diagnostic, ça vous donne un test de dépistage. Et à ce moment-là, il faudra voir quel est l'état réel de vos artères. Donc, quand la cardiographie montre qu'il y a un risque au niveau cardiaque, il faut pousser les investigations. Mais c'est un très bon test de dépistage et au moins de awareness pour savoir comment est votre santé cardiovasculaire.
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3: Ah ben, c'est sympa.
2: C'est sympa. Docteur, dans notre émission, nous avons notre rubrique casse-mytho. Mm-hmm. Vous êtes habitué oui. de Podem quand même. Alors, la question casse-mytho ce matin. Si je suis jeune, je n'ai pas besoin de contrôler ma tension artérielle. Mythe ou réalité?
3: Mythe.
2: Pourquoi?
3: Totalement mythe, parce que malheureusement, il existe des maladies cardiovasculaires génétiques et congénitales. Et aussi, beaucoup d'études ont montré que quand vous avez un antécédent familial, donc si vos parents ont de l'hypertension artérielle, vous êtes plus à risque de développer une dysfonction endothéliale, donc ces lésions à l'intérieur de l'artère. Et aussi, si jamais vous êtes en surpoids et même vous êtes un enfant, eh ben vous êtes à risque de faire de l'hypertension artérielle.
2: Au-delà du bénéfice individuel pour l'employé docteur, quels peuvent être les bénéfices d'une véritable politique de prévention cardiovasculaire pour l'entreprise?
3: Alors, je vais vous donner encore une punchline, je suis désolé.
2: Non.
3: Moi, c'est ce que j'ai.
2: Ça me fait plaisir.
3: C'est ce que j'ai à mes patients. Hein, je leur dis toujours, tout ce que vous allez épargner en santé, vous allez le payer en maladie. Donc, n'épargnez pas sur votre santé. Parce que, imaginons, vous êtes un employé et que vous êtes stressé, en surpoids, vous fumez, le problème, c'est que vous allez à un moment donné faire une maladie cardiovasculaire et vous allez devoir quitter votre job parce que vous serez obligé d'avoir des interventions au niveau cardiovasculaire et donc il y aura beaucoup plus d'absentéisme. Un employé qui est en bonne santé physique et mentale aura un bien meilleur rendement qu'un patient ou un employé qui sera en burn-out et malade.
2: Donc le fait que l'entreprise contribue à la santé de son employé, cela va définitivement fructifier dans le temps la bonne performance et la profitabilité de l'entreprise.
3: Exactement.
2: Docteur, il y a le slogan « Don't miss a beat » encore une fois. Quel message personnel souhaitez-vous adresser à tous les auditeurs de Podem pour leur rappeler de prendre soin de leur cœur aujourd'hui pour avoir un avenir en meilleure santé?
3: Bah, exactement. Don't miss a beat, ça veut dire n'attendez pas un battement de plus. Faites-vous dépister, que ce soit autant sur les maladies cardiovasculaires que sur le diabète, parce que c'est tellement important de dépister ces pathologies-là le plus tôt possible.
2: Avant de conclure l'émission, docteur, je vous invite à vous de votre côté de dire ce que vous voulez sur le thème d'aujourd'hui.
3: Alors, ce que j'aimerais dire, c'est qu'il faut savoir que les maladies cardiovasculaires sont extrêmement fréquentes. Ça ne touche pas les autres, ça nous touche tous. Il faut savoir qu'à Maurice, on a 20% au minimum de patients diabétiques. Il faut savoir que quasiment un patient sur deux est prédiabétique ou en syndrome métabolique. Ça veut dire que ça touche tout le monde. Et si ça vous touche pas personnellement, ça touche quelqu'un autour de vous. Donc, faites partager le message, faites-vous dépister le plus vite possible, que ce soit avec une tension artérielle, une glycémie, ou au moins, parlez-en avec votre médecin, il saura quoi faire.
2: Et comme vous l'avez dit précédemment, une fois dépisté, également se faire accompagner, n'est-ce pas?
3: Exactement, parce que le dépistage, c'est juste la porte d'entrée, et après, il y aura tout l'accompagnement et le traitement.
2: Docteur Damien Stéchuk, merci d'avoir été avec nous ce matin dans Podem et d'avoir pris le temps de répondre à toutes ces questions autour de la santé cardiovasculaire. Le message du World Heart Day 2026 est simple mais essentiel. Don't miss a beat. Ne pas attendre les symptômes, connaître ses facteurs de risque, contrôler ses chiffres, se faire dépister, bouger davantage, manger de manière équilibrée et surtout prendre soin de son cœur avant que celui-ci ne nous rappelle brutalement son importance. Et ici, je voudrais également rappeler l'importance du travail réalisé par APSA International autour de quatre mots essentiels: sensibiliser, dépister, accompagner et prévenir. 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Et avant de nous quitter, souvenons-nous de cette autre définition de PODEM, c'est-à-dire P comme prévention, O comme observation, D comme dépistage, E comme éducation et M comme motivation. Don't miss a beat, take care of your heart today for a healthier tomorrow. C'était Ramaya Sapa au micro de Radio One.
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0: Bonjour à vous tous, il est 11h. Le flash avec vous, Rodney Pierre-Louis, bonjour.
1: Bonjour Ludo, bonjour à tous. Osman Mahomed a durci le ton contre la Confédération des travailleurs des secteurs publics et privés face à la presse hier à Port-Louis. Le ministre du Transport qualifie de très grave et irresponsable le comportement des employés de la CNT. Lundi dernier, Osman Mahomed a dit avoir reçu une lettre de la CTSP et de ses affiliés concernant les conditions de travail, notamment le changement de l'emploi du temps. Le ministre critique la manière dont de faire des syndicats et défend le directeur de la CNT. Riyad Chatou donne la réplique à Osman Mahomed. Pour lui, les doléances des employés de la CNT auraient dû être au centre du débat. Le ministre du Transport a plutôt choisi de critiquer les syndicats, regrette le porte-parole de la CTSP. Un mort et un blessé grave après la chute d'un échafaudage hier après-midi à Up Dagoutière. Simran Kouchna, un maintenance officer de 49 a succombé à ses blessures. Un ressortissant indien de 36 ans a lui été transporté à l'hôpital dans un état jugé sérieux. Les deux hommes effectuaient des travaux de peinture dans un temple lorsqu'une partie de la structure métallique s'est détachée, provoquant leur chute. L'autopsie pratiquée sur Simran Kouchna attribuait son décès à des blessures crânio-cérébrales. Les autorités ont saisi 12 kilos de cannabis d'une valeur de 18 millions de roupies dissimulés dans un colis arrivé de Los Angeles aux États-Unis le 18 septembre dernier. La drogue a été découverte par des officiers de là-dessous accompagnés d'un agent de douane lors d'une fouille au centre FedEx Express de Paille. Le colis arrivé par le vol Emirates EK703 contenait une table basse dans laquelle étaient cachés 20 sachets noirs thermocellés de cannabis compressé. Une livraison contrôlée avait ensuite été mise en place, mais personne ne s'est présenté pour récupérer le colis. L'enquête se poursuit. À l'étranger, la Cour suprême des États-Unis a accordé hier un nouveau répit à l'administration Trump sur l'un des dossiers les plus sensibles de sa politique migratoire, l'expulsion des migrants vers des pays tiers. La plus haute juridiction ne se prononce pas encore sur le fond, mais elle autorise ces transferts à reprendre dans l'attente d'une décision définitive. Voilà pour ce flash. Merci de l'avoir suivi. Vous retrouvez tout de suite Ludo. Sinon, pour le journal de midi, ce sera avec Émilie Ranga.
0: Merci beaucoup, René.
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Et 9 minutes sur les ondes de Radio 1K. Plaisir de vous retrouver en ce mercredi 30 septembre 2026. On est déjà à la fin du mois de septembre, les amis. Eh oui, eh oui.

dans 3 mois, hein, un peu moins déjà. Donc on sera l'année prochaine, déjà en 2027. Et oui, quel plaisir en tout cas d'être là avec vous. Je remplace Miguel aujourd'hui, donc c'est Ludo qui vous accompagne au micro avec notre ami Keshav à la technique. On a préparé un petit playlist vraiment costaud, idée de vous faire casse la semaine un petit peu, hein, et aussi vous accompagner durant cette journée qui paraît quand même un peu mifique mi-raisin, hein, donc un peu de soleil, un peu maussade, donc c'est pas grave, nous on est là pour vous apporter justement du soleil et remplir votre cœur de bonheur. En tout cas, je vous souhaite une excellente journée, surtout une très bonne écoute avec nous sur les ondes de Radio One, et spécialement pour vous aujourd'hui, je serai des vôtres jusqu'à 14h les amis. Donc franchement, fais-moi une bisou ça. Allez, sans plus tarder, on commence la programmation musicale avec Rema en featuring Selena Gomez, Calm Down. C'est parti.

0: C'était Rema et en featuring Selena Gomez à l'instant avec Calm Down. On passe tout de suite à une pause pub.
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25 en featuring Nicki Minaj avec Suga. Salut Ludo pour ma nièce Nathalie qui fête son anniversaire aujourd'hui de la part de son mari Boom, ses enfants Jérémy et Céline, maman Maryse, son frère Jean-Paul et une petite pensée plutôt spéciale à son papa Jean-Claude, à sa belle-sœur Stella, ses neveux et nièces, pour Annick de Britannia qui fête elle aussi son anniversaire, aux familles Alfred et Sibron demandées par Odile de Rivière des Anguilles qui les embrasse très très fort. Merci Ludo, bon mercredi à toi, c'est gentil, merci beaucoup. Bon mercredi à vous également, si vous voulez nous envoyer un petit message, ça se passe sur le 58 53 77 21, le 58 53 77 21.

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3: Il est 11h30.
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n'a pas envie de danser en écoutant ce son, hein. Franchement, Joey doit être filé avec 4 campés sur les ondes de Radio Run. En tout cas, ça fait vraiment, vraiment, vraiment plaisir de partager ces sons comme ça avec vous, les amis. Il est déjà 11h34. On enchaîne, bien sûr, avec la suite. Beyoncé en compagnie de Shakira, Beautiful Lie. On arrive dans quelques instants avec vos petits messages sur le 58, 53, 77, 21, 58, 53, 77, 21.

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Et oui, si vous prévoyez bien sûr de sortir, aller faire un petit tour à la plage, je vous donne les températures. Alors, à Grand Bay, il fera plutôt 28 degrés dans l'après-midi. À l'est, du côté de Flac, 28 degrés. À Maybourg, du côté de Blue Bay, plus précisément, fera 28 degrés également. À Fécamp-Flac, 28 degrés. Et à Port-Louis, 30 degrés.

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bien sûr de la Star Academy, bah oui, qui ne connaît pas ce son. Signé Bob Sinclair avec Love Generation sur les ondes de Radio 1. Nous allons prendre quelques petits messages sur le 58 53 77 21. Alors, un petit message qui n'interpelle moins. Alors, salut Ludo. Et fais un bisou Mr. Love pour moi. Et bonne émission à toi. C'est... La personne n'a pas signé son message, mais en tout cas, merci beaucoup. Ça fait vraiment plaisir. Comme aux années, voilà. Maintenant, comme aux années, fais-lui un bisou. Ben oui, sans problème. Hein. Je lui passerai le message. D'ailleurs, m'espérer, il est bien quand il était. Il prend sa retraite. Il a pris sa retraite, Mr. Love. C'est Ludo maintenant qui prend la relève. Et ben, nous souhaite Ludo une bonne continuation. Et surtout, bonne retraite, hein, Mr. Love, tout simplement. Allez, nous prenons un autre message. Bon mercredi avec l'équipe God Bless. Coucou au club 3e âge de Père Laval de Sainte-Croix. Et sans oublier mes sœurs Jacqueline, Rosie, Suzy, Florise, Annecy plutôt, Marie-Noël, mon frère Clarel et toute la famille. Un bisou de Heidi ainsi qu'à Cyril de Sainte-Croix. Merci beaucoup, c'est gentil, merci énormément. Bonjour Ludo et la team Radio One. Un petit coucou à ma famille, à mon époux Erwin, à mon fils Emmanuel et ma fille Gwenaëlle. Et à moi-même, Johan de Sainte-Croix. Bon mercredi à vous tous, c'est gentil. En tout cas, Sainte-Croix en fausse ce matin. Hein, donc Léno, super. Allez, il est 11h54 minutes. On enchaîne avec Super Chérie, c'est ça? Super Chérie, signé M sur les ondes de Radio One. Dans quelques instants, nous aurons droit, bien sûr, avec le journal de la mi-journée. À tout de suite.

0: Il est exactement midi. Le journal de la mi-journée avec Émilie Ringa. Bonjour Émilie.
1: Bonjour Ludo, bonjour à tous.
0: La National Crime Agency sera bien créée.
1: Elle ne réduira pas les pouvoirs du commissaire de police, assure Gavin Glover. L'Attorney General se dit ouvert aux propositions, notamment à un comité parlementaire pour superviser l'agence. Gavin Glover qui privilégie la quiet diplomacy sur le dossier des Chagos à Londres. Des Chagossiens manifestent pour être entendus dans les discussions. Nouvelle audience en justice prévue le 5 novembre. Fausses informations sur une hausse du prix du riz, ration et du gaz ménager. Michael CQN saisit la Cybercrime Unit. Le ministre dénonce une mauvaise interprétation de ses propos sur les carburants. 12 kilos de cannabis saisis dans un colis à paille. La drogue était cachée dans une table basse et est estimée à 18 millions de roupies. Une livraison contrôlée n'a pas abouti. Plus de 1000 nouveaux cas de cancer en 6 mois à Maurice. L'exposition aux pesticides parmi les facteurs étudiés. Les spécialistes appellent à davantage de données et de prévention. À l'étranger, en Inde, des milliers d'étudiantes manifestent à New Delhi contre les agressions sexuelles. La Cour suprême ordonne aux autorités d'identifier les zones à risque. Les nouvelles crises à la Fédération de boxe. Le contrat de Richard Seny n'est pas renouvelé. L'entraîneur conteste la décision alors que le litige avec Bruno Julli revient en Cour suprême le 12 novembre. La National Crime Agency ne réduira pas les pouvoirs du commissaire de police. L'assurance vient de l'Attorney General Gavin Glover, qui affirme également que l'agence sera bien créée. Il s'exprimait ce matin au Cawdor Heart Center lors du groupe de contact sur la sécurité entre Maurice et La Réunion. Face aux inquiétudes exprimées notamment par l'opposition, Gavin Glover dit rester ouvert aux critiques et aux propositions. Il se montre notamment favorable à l'idée d'un comité parlementaire pour suivre le travail de l'agence. Un Independent Advisory Panel est également prévu pour assurer sa supervision. Ce sont des propos recueillis par Shazia Topsi.
2: Ce n'est pas le but de l'ANCA de réduire le bureau du commissaire de police comme une peau de chagrin. Certainement pas. Il faut vous dire que cette loi est arrivée devant le Conseil des ministres et aujourd'hui devant le Parlement après qu'on ait parlé à la FCC et au commissaire de police et ses adjoints. Évidemment, moi je m'attends à ce qu'il y ait des critiques, je m'attends à ce qu'il y ait des commentaires. Il faut comprendre que le système qu'on a mis en place dans l'ANCA, c'est US Independent Advisory Panel qui va un peu chapeauter et va être un peu le gendarme de l'ANCA et qui aura rapporté au Parlement. Maintenant, si on veut mettre un comité parlementaire et si ça va atténuer les peurs de certains, peut-être qu'on va le faire. Moi, j'ai aucun problème avec tout ça, moi.
1: Et sur le dossier des Chagos, Gavin Glover rappelle que les négociations sont actuellement menées à Londres sous la responsabilité du Premier ministre. Il dit privilégier la quiet diplomacy.
2: Beaucoup de personnes parlent et peu de personnes savent ce qui se passe. Nous sommes dans une période où le Premier ministre a clairement dit quel était notre angle d'approche sur les Chagos, le quiet diplomacy. Pour l'instant, allons laisser le quiet diplomacy faire son petit bonhomme de chemin.
1: Pendant ce temps à Londres, des Chagossiens ont manifesté hier devant l'ambassade de Maurice pour demander à être entendus sur l'avenir de l'archipel. Cette mobilisation intervient alors que le Premier ministre Navin Ramgoolam est à Londres pour poursuivre les discussions sur le dossier Chagos. Les manifestants, regroupés notamment au sein de BIOT Citizens, estiment que les Chagossiens n'ont pas été suffisamment consultés dans les discussions en cours. Ils demandent également que Miss Les Mandarins, qui se présente comme le First Minister du gouvernement Chagos, en exil, soit consulté.
3: Nam, ici dans l'Angleterre, pour cause avec Jonathan Pollock, les gars affaires Chagos. Et pour nous, nous pas d'accord du tout avec ça, parce qu'ils ont une consultation avec Ban Chagos. Et là-dedans,

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1: En titre, aucune hausse du prix du riration ou du gaz ménager n'est prévue à ce stade. C'est ce qu'affirme le ministre du Commerce, Michael Sikuen, après la diffusion de fausses informations sur les réseaux sociaux. Le ministre s'est rendu ce matin à la Cybercrime Unit pour signaler cette affaire. Selon lui, ces rumeurs seraient liées à une mauvaise interprétation de propos sur une éventuelle suppression des taxes sur les carburants. Il avait évoqué un scénario hypothétique dans lequel l'État ne pourrait plus financer certaines subventions. Ces propos auraient été ensuite sortis de leur contexte et relayés sur les réseaux sociaux. 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Et on en vient à l'autre titre de ce journal. 12 kilos de cannabis saisis dans un colis en provenance des États-Unis. La drogue dissimulée dans une table basse est estimée à 18 millions de roupies. La saisie a été effectuée le 18 septembre à la suite d'une opération menée par des officiers de l'ADSU en présence d'un agent des douanes au centre FedEx Express de Paille. Le colis en provenance de Los Angeles est arrivé à Maurice à bord du vol EK-703. Une fouille a permis de découvrir 20 sachets noirs thermocellés contenant du cannabis compressé dissimulé à l'intérieur de la table basse. Une livraison contrôlée a ensuite été mise en place, mais personne ne s'est présenté pour récupérer le colis. L'enquête se poursuit. Trois personnes ont été arrêtées hier à Plaine-Magnon lors d'une opération de l'ADSU contre la vente présumée de drogue de synthèse. Une perquisition a été menée dans une maison à Bois d'Oiseau. Une femme de 27 ans, un receveur d'autobus de 31 ans et un homme de 19 ans ont été interpellés. Les policiers ont saisi 54 capsules de Pregatas, 75, 3000 roupies en espèces ainsi que plusieurs doses de drogue synthétique. Les trois suspects ont été placés en détention et devront comparaître en justice. L'enquête préliminaire dans l'affaire impliquant Ravindra Chimaji devra être bouclée d'ici 3 semaines. C'est ce qu'a indiqué le détective inspecteur Fardor de l'ADSU lors de la comparution du suspect hier devant le tribunal de Bambou. Ravindra Chimaji fait face à une accusation provisoire de complot dans le cadre de la saisie d'environ 156 kilos de cannabis à La Réunion. Il restera en détention policière jusqu'au 20 octobre, la police s'opposant toujours à sa remise en liberté sous caution. Selon son avocat, maître Nabil Kodfid, 9 dépositions ont déjà été recueillies auprès de son client.
2: Mofin pose plusieurs questions à l'enquêteur principal dans cette affaire pour qu'il y report progress l'affaire en lui-même. Donc, l'enquêteur principal, qui fait un statement recueilli, et c'est un statement préliminaire. Ainsi, la cour vient demander que tout ce statement préliminaire qui vient être recorded là, que ça soit fait pendant sa 3 semaines que M. Chimaji vient être remanded to police cell.
1: L'affaire sera de nouveau appelée le 20 octobre pour faire le point sur l'avancement de l'enquête. Plus de 300 touristes israéliens étaient attendus à Maurice à bord d'un vol charter d'Air Seychelles en provenance de Tel Aviv. Mais l'appareil n'a finalement pas été autorisé à entrer à Maurice samedi. Selon les informations disponibles, Port-Louis aurait redouté des manifestations à l'aéroport de Plaisance à l'arrivée des passagers. La décision aurait été prise par le département de l'aviation civile qui relève du bureau du Premier ministre. L'organisateur du vol parle, lui, de calculs diplomatiques, notamment après l'absence de la délégation mauricienne lors du discours de Benjamin Netanyahou aux États-Unis, aux Nations Unies. Le point avec Vel Mounia.
3: Loin d'être discrète, cette décision met Maurice en première ligne sur la scène médiatique israélienne et internationale. L'appareil d'Air Seychelles, censé quitter Tel Aviv pour Plaisance après une escale à Mahé, a vu son atterrissage être refusé sans aucun justificatif. De sources proches de l'hôtel du gouvernement à Port-Louis et à la State House à Victoria, on indique que le gouvernement mauricien n'a pas voulu se retrouver face à une manifestation d'envergure lorsque plus de 300 Israéliens allaient débarquer à Plaisance. Nombreux sont les Mauriciens, en effet, qui dénoncent le génocide commis par l'homme israélien dans la bande de Gaza en réaction aux actes terroristes du Hamas d'octobre 2023. Depuis, 74 000 Palestiniens, dont 20 000 enfants, ont été tués. 1,9 million de personnes ont été déplacées après un bombardement systématique où logements, écoles, hôpitaux ont été complètement rasés. Le gouvernement de Benjamin Netanyahou, en campagne pour sa réélection le mois prochain, poursuit des tueries, bloque l'aide humanitaire et détourne l'accès à l'eau potable. Le boycott de Maurice fait le chou gras de la presse israélienne qui reconnaît le risque qu'il ne se multiplie à l'échelle mondiale, sur

0: tout après les mesures prises par plusieurs pays européens pour restreindre le commerce lié aux colonies israéliennes en Cisjordanie et à Jérusalem-Est.
1: On change de registre. À Maurice, les pesticides sont-ils un facteur de risque de cancer? La question se pose alors que plus de 1000 nouveaux cas de cancer ont été enregistrés en 6 mois. Le National Cancer Center prend, lui, en charge entre 200 et 300 nouveaux patients chaque mois. Les spécialistes soulignent toutefois qu'il faut davantage de données pour mieux comprendre les causes de cette situation. Ils insistent aussi sur l'importance de réduire les risques d'exposition et de renforcer la prévention. Le point avec Anouchka Begalou Santok et Ashley Victor.
2: À Maurice, les données statistiques sur le nombre de personnes ayant contracté le cancer par exposition aux pesticides ne seraient pas disponibles, estime l'oncologue Yashmita Bundu.
3: C'est la fréquence, la quantité aussi des pesticides qu'une personne est exposée. Surtout ça, comme tu dirais, une personne qui est exposée à ça sans aucune protection durant soit son activité professionnelle ou personnelle. Pena, bien sûr, une statistique très structurée à l'île Maurice. Je n'ai pas vraiment connu combien de personnes vraiment qui peuvent développer un cancer.
2: La professeure Sunita Faknat, ancienne chargée de cours à l'UEM, revient sur les risques liés à l'exposition aux pesticides et sur ce que les connaissances scientifiques montrent concernant leur impact potentiel sur la santé.
4: Dans Maurice, c'est beaucoup un pays aussi. Il y a la loi qui dit que tout bien planté, tout bien du monde qui travaille avec pesticides, vous êtes obligatoirement fait ce test-là chaque 6 mois. Et si un du monde surgissant ou trouvé sur acétylcholinésterase diminuée, l'ENA lui disait arrête de travailler avec pesticides pour une durée qui est recommandée dans la loi.
2: Au niveau des planteurs, Kripalu Sangoon évoque un manque de formation sur la manipulation et l'utilisation des pesticides.
5: On peut importer savant pesticides à Maurice. Et ce qui peut être bizarre, ces pesticides, ils ont un papier avec un des techniciens qui comprend dans la région. Aussi longtemps qu'il nous vous permet
2: Si le lien direct entre pesticides et cancer n'est pas encore clairement établi à Maurice, il est important de vulgariser la formation sur les risques et la protection en cas de manipulation.
1: Un sujet signé Anouchka Begalou-Santok et Ashley Victor.
6: Midi 12 sur les ondes de Radio 1, nous passons à l'actualité internationale. À La Réunion, les prix des carburants devraient encore augmenter en octobre et frôler les 2 euros, soit environ 108 roupies le litre.
1: C'est ce qu'a annoncé le préfet Patrice Latron sur Réunion la première. Les tarifs définitifs seront connus à la fin du mois. Cette nouvelle hausse s'explique par l'évolution des cours internationaux dans un contexte de tension au Moyen-Orient. En septembre, le sans-plomb a déjà augmenté de 5 centimes à 1,83 euros, environ 99 roupies le litre, et le gazole de 13 centimes, soit environ 91 roupies le litre. Le préfet invite les automobilistes à se renseigner sur les aides gouvernementales prolongées jusqu'à fin 2026.
6: À New Delhi, des milliers d'étudiantes manifestent pour dénoncer les agressions sexuelles et réclament davantage de sécurité autour des campus.
1: La colère fait suite à une série de 4 viols sur des mineurs en 2 semaines, dont celui d'une adolescente agressée dans un parc par de faux policiers. Les étudiantes dénoncent aussi le harcèlement et les comportements sexistes auxquels elles sont confrontées au quotidien. Des riverains se sont jointes à la mobilisation face à la situation. La Cour suprême indienne a donné 4 semaines aux autorités, notamment à la police et à la mairie, pour identifier et cartographier les zones à risque dans la capitale.
6: Et au Yémen, la reprise des combats aggrave une situation humanitaire déjà très difficile.
1: L'Arabie Saoudite cherche notamment le soutien des Émirats Arabes Unis face à l'avancée des rebelles houthis qui contrôlent désormais la stratégique détroit de Bab el-Mandeb. Le système de santé est particulièrement touché. Selon l'OMS, seuls 60% des hôpitaux étaient pleinement fonctionnels avant cette nouvelle escalade. 9 établissements de santé ont depuis été attaqués ou mis hors service. Les combats ont également compliqué l'accès aux médicaments et provoqué le déplacement de près de 145 000 personnes depuis début septembre. Voilà ce qui met un point final à cette édition de la mi-journée. Merci de l'avoir écouté. Vous allez retrouver Ludo pour la suite.
6: Merci beaucoup, Émilie.
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4: Et nous accueillons Fabien Hector pour le journal des sports. Bon après-midi, Fabien.
5: Bon après-midi, Ludo. Bon après-midi à tous.
4: Et nous démarrons avec la boxe. Richard Sonny n'est plus entraîneur national.
5: Oui, nouvelle secousse au sein de la Fédération mauricienne de boxe. Richard Sonny n'est plus l'entraîneur national. Son contrat arrivé à échéance n'a pas été renouvelé par la Fédération. Selon nos informations, plusieurs manquements dans son travail auraient motivé cette décision. Des reproches que Richard Sonny rejette catégoriquement. L'ancien champion des Jeux du Commonwealth en 1998 précise toutefois qu'il demeure advisor coach au ministère des Sports et qu'il entend continuer à œuvrer pour le développement de la boxe à Maurice. Nous écoutons Richard Sonny.
6: Bon, c'est une nouvelle qui est vraiment décevante, bon, et triste, parce que bonne pensée qui me permet de mon qualité, de mon expérience, de faire bien le travail là. Une telle décision, côté fédération, une prendre décision, et sans y réfléchir, voilà, mais bon, c'est toujours positif. Continue mon travail comme promotion, c'est ce pour là, mon travail promotion dans le ministère, dans le domaine de l'école, dans le domaine régional, mon continue faire mon travail pareil. Mais simplement, mon pas capable d'être dans l'équipe nationale, vous trouvez un petit pincement au cœur, man, boxer là, parce que je te connais, qui travaille, moi, je travaille semblant, moi, je travaille en français. Moi, quand je dis, là, la bronze qu'il gagne dans le Commonwealth, c'est pas une médaille facile à gagner.
5: À savoir que Richard Sonny était à la tête de la sélection nationale depuis avril 2025. Il avait notamment accompagné la délégation mauricienne au dernier jeu du Commonwealth à Glasgow où Mervyn Clair avait décroché la médaille de bronze. À noter que le bras de fer entre la fédération et l'ancien boxeur et unique médaillé olympique mauricien Bruno Julie n'est toujours pas réglé. Bruno Julie conteste sa suspension et a engagé une action en justice. L'affaire sera appelée de nouveau devant la Cour suprême le 12 novembre prochain, sollicité pour une réaction. Le président de la Fédération mauricienne de boxe, Pascal Telvar, est resté injoignable.
4: Paddle, 14 Mauriciens à la Highland Paddle Cup à l'île sœur.
5: Oui, 14 Mauriciens mettent le cap sur la Réunion pour participer à la Highland Paddle Cup prévue du 1er au 4 octobre. La sélection sera dirigée par l'entraîneur principal Adam Auckland avec 7 garçons et 7 filles. Chez les hommes, le groupe comprend notamment le capitaine Mathieu Vallée et Olivier Kouako. Chez les dames, Laura Kenning portera le brassard de capitaine. À noter également la présence des anciennes badistes Marine Giraud et Kate Foukyoun, désormais reconverties au paddle.
4: Kadadak, bien sûr, l'hippisme, plus de 30 chevaux à l'entraînement.
5: Oui, séance d'entraînement relativement calme ce matin à l'hippodrome de Champ-de-Mars, avec néanmoins plus d'une trentaine de chevaux aperçus au galop. Les écuries Déby et Whitson Rouy étaient notamment en action. Les deux représentants de l'écurie Vincent Allette ont travaillé en fin de séance sous la selle de Robbie Bicari. Plusieurs chevaux ont particulièrement retenu l'attention. Summer Snow de l'écurie Hewitson a confirmé sa bonne condition sur 1000 mètres. Firestart a encore une fois affiché des chronos encourageants. Du côté de l'écurie Rouy, Warhead a impressionné sur la selle de Swapnil Ramin, tandis que Jetfire a confirmé sa belle forme du moment. Enfin, chez Vincent Allette, Mind Map et Cybotic ont également fourni des exercices intéressants.
4: Nous parlons basket. Large victoire des Malherbes de Harlem.
5: Oui, une seule rencontre était au programme hier soir en Super League féminine. Les Malherbes Harlem n'ont laissé aucune chance à Black Shield, largement dominé sur le score de 65 à 16. Les autres rencontres de la Super League sont reprogrammées demain.
4: Beach volley, Maurice forfait pour le zone 7 tour.
5: Oui, pas de représentant mauricien au zone 7 tour de beach volley prévu aux Comores en octobre. La Fédération mauricienne de volleyball a décidé de déclarer forfait faute de préparation adéquate. Le président de la FMVB, Faisal Bundon, évoque notamment l'absence de terrain pour des entraînements et les difficultés financières liées aux déplacements. Les dépenses engagées lors du déplacement déplacement en Égypte n'aurait par ailleurs toujours pas été remboursé. Dans ces conditions, la fédération estime qu'il n'est pas raisonnable d'engager une équipe aux Comores.
4: Nous parlons le ballon rond, football, les baby dodos face au Zimbabwe ce soir.
5: La sélection mauricienne des moins de 23 ans débute sa campagne qualificative pour la CAN U23 de 2027 avec en ligne de mire une qualification pour les Jeux Olympiques de Los Angeles 2028. Pour ce premier tour aller, les baby dodos affrontent le Zimbabwe à Harare. Un gros défi attend les hommes de Daniel Ramsamy. Maurice, composé exclusivement de joueurs de championnat local, aura face à elle une sélection zimbabwéenne qui compte plusieurs expatriés évoluant notamment en Angleterre dans des clubs comme Aston Villa ou Fulham. Nous écoutons Daniel Ramsamy.
0: Ça fait une semaine qu'on est là, bonne préparation, une correcte. Et aujourd'hui, dernière séance light et avant match. On est déjà dans le grand stade national. Et sinon, ce qui nous garde, c'est ce qui nous manque, sont les corrects. Une game anti boubou ici et là, on réussirait à mettre tout le monde dans le circuit. Anti la fièvre, anti cheville enflée et tout dans le mal d'entraînement, mais plus ou moins toute l'équipe est prête pour ce combat-là.
5: Et coup d'envoi de cette rencontre à 20h, heure de Maurice. Le match retour est prévu mardi prochain au stade de Côte d'Or.
4: Toujours football, maintenant nous parlons bien sûr des transferts. Alex Scott et Virgil van Dijk dans le viseur du Real Madrid.
5: Oui, et pour finir en Espagne, le Real Madrid continue de scruter le marché anglais. Selon la presse espagnole, le club madrilène s'intéresserait au milieu de terrain de Bournemouth et de l'équipe d'Angleterre Alex Scott. Le joueur serait considéré comme une possible solution pour renforcer l'entrejeu madrilène. Bournemouth aurait toutefois déjà repoussé plusieurs offres lors du dernier mercato et sa valeur serait estimée à environ 80 millions de livres sterling. Autre dossier évoqué, celui de Virgil van Dijk. Le défenseur et capitaine de Liverpool, sous contrat jusqu'en juin 2027, assurait de nouveau dans le viseur du Real Madrid. Selon Mundo Deportivo, le club espagnol pourrait envisager une approche lors du prochain mercato. D'autres clubs, notamment l'AC Milan, l'Inter Miami et Galatasaray, seraient également intéressés par le défenseur néerlandais. Voilà, c'est tout, Ludo, pour le sport. Bien sûr, je vous retrouve cet après-midi à 16h45.
4: Merci beaucoup, Fabien. Il est midi 22 sur les ondes de Radio 1. La suite des émissions avec moi-même. À tout de suite, les amis.
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0: on nous prie d'annoncer le décès de monsieur Jawaharlal Jagessar. Décès de monsieur Jawaharlal Jagessar, âgé de 56 ans, aussi connu sous le nom de Sanjay. Le convoi mortuaire sortira de sa résidence au numéro 321, avenue Rémy Ollier, 4 bornes, demain à 13h pour se rendre au crématoire de Gandhi, route Palma, 4 bornes. Le décès de monsieur Putty Dave Persid. Décès de monsieur Putty Dave Persid, ex-employé de sécurité sociale, âgé de 74 ans, aussi connu sous le nom de Ramesh. Le convoi mortuaire sortira de sa résidence au numéro 24 Palma Junction à Bobasar Road, 4 bornes, demain à 10h pour se rendre à l'incinérateur de Gandhi, Palma. Le décès de monsieur Jacques Ludovic Adrien Douce. Décès de monsieur Jacques Ludovic Adrien Douce, âgé de 21 ans, aussi connu sous le nom de Adrien. Le convoi mortuaire sortira de la chapelle ardente d'Eli & Sons à Route Royale, Beaubassin, demain à 14h pour se rendre à l'église de Sainte-Hélène, Cœur-Pipe, et de là au cimetière de Bigara. Le décès de monsieur Jai Kishan Ramlakhan. Décès de monsieur Jai Kishan Ramlakhan, âgé de 53 ans, aussi connu sous le nom de Mongol. Le convoi mortuaire sortira de sa résidence à Bihari Road, Petit Raffré, demain à 11h pour se rendre au crématoire de Darouti. Le décès de monsieur Balkaran Jitdil. Décès de monsieur Balkaran Jitdil, âgé de 76 ans, aussi connu sous le nom de Moon. Le convoi mortuaire sortira de chez sa veuve, madame Kisnauti Jitdil, à Sachu Kulen Road, Bon Accueil, demain à 9h pour se rendre à l'incinérateur de Médine Candémasc. Et on nous prie d'annoncer le décès de monsieur Jean-Hervin Xavier Béguet. Décès de monsieur Jean-Hervin Xavier Béguet, âgé de 27 ans, aussi connu sous le nom de Hervin. Le convoi mortuaire sortira de chez son père, monsieur Hervé Béguet, à Rue Limon, Morcellement, Filature, Baie du Tombeau, le 2 octobre, à 10h pour se rendre à l'église de Saint-Malo, à Baie du Tombeau, et de là à l'incinérateur de Sipaï Boulé, à Vallée des Prêtres. À toutes ces familles endeuillées, Radio One présente ses sincères condoléances.
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Seven Sisters avec If I Let You sur les ondes de Radio 1. Chanson qui est sortie en août 2026, c'est tout récent, hein, donc en tout cas c'est un son qui va cartonner, j'en suis certain. Allez, midi 38 déjà. On enchaîne avec un autre petit son avec Edith Piaf, bien sûr, la suite. Et bienvenue dans cette deuxième partie. On est ensemble jusqu'à 14h aujourd'hui, donc spécialement pour vous les amis, avec Ludo au micro et Keshav à la technique. C'est parti.

I see you avec Julie Ranks sur les ondes de Radio One. Bonjour pour le 55e anniversaire de mariage de Violette et Yvon. Et nous leur souhaitons beaucoup de bonheur de la part de la famille Rouillon, Kalichen, Mataboudoul, Travis. Et gros bisous, on vous aime. Bah, c'est gentil, merci beaucoup pour le message. Et 55 ans de mariage, waouh, c'est quand même pas donné. Hein. Et il y a eu bien sûr des hauts et des bas. Et en tout cas, on leur souhaite tout plein de bonheur et beaucoup d'amour ensemble, et encore, et que Dieu les bénisse, surtout. Allez, salut Ludo, une chanson pour Henriette, Reka, et Abigail, Thierry et Boubou. Merci beaucoup, c'est demandé par Henriette, tout le plaisir est pour nous. La suite en musique avec Claudio Capeo. Laisse aller, et c'est parti sur les ondes de Radio One.

Patni, ou Vodou, c'est signé Roop D. Rani sur les ondes de Radio 1. On y arrive, hein, donc voilà. Donc c'est aussi en même temps pour vous annoncer que dans quelques minutes, quelques petites minutes, nous aurons droit à un flash à partir de 13h. Je vous retrouve justement juste après pour la suite.

0: 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Le flash avec Émilie Runga. Bon après-midi, Émilie.
1: Bon après-midi, Ludo. Bon après-midi à tous. Le coût du fioul lourd utilisé par le CEB pour produire l'électricité a augmenté de plus de 57% depuis janvier. Le prix de la tonne est passé de 405 dollars à près de 639 dollars entre janvier et septembre. Cette forte hausse se reflète dans les dépenses du CEB. Sur les 9 premiers mois de l'année, l'organisme a dépensé environ 6,87 milliards de roupies pour acheter du fioul lourd contre 5,88 milliards. Sur la même période en 2025 et les prix pourraient encore augmenter dans les prochaines semaines. Le CEB prévient que cela pourrait creuser davantage l'écart entre le coût réel de production de l'électricité et les tarifs actuellement payés par les consommateurs. Aucune hausse du prix du riz ration ou du gaz ménager n'est prévue à ce stade. C'est ce qu'affirme le ministre du Commerce Michael Sikuen après la diffusion de fausses informations sur les réseaux sociaux. Le ministre s'est rendu ce matin à la Cybercrime Unit pour signaler cette affaire. Selon lui, ces rumeurs seraient liées à une mauvaise interprétation de propos sur une éventuelle suppression des taxes sur les carburants. Il avait évoqué un scénario hypothétique dans lequel l'État ne pourrait plus financer certaines subventions. Ces propos auraient ensuite été sortis de leur contexte et relayés sur les réseaux sociaux. La National Crime Agency ne réduira pas les pouvoirs du commissaire de police. L'assurance vient de l'attorney general Gavin Glover qui affirme également que l'agence sera bien créée. Il s'exprimait ce matin au Coder Hot Center lors du groupe de contact sur la sécurité entre Maurice et La Réunion. Face aux inquiétudes exprimées notamment par l'opposition, Gavin Glover dit rester ouvert aux critiques et aux propositions. Il se montre notamment favorable à l'idée d'un comité parlementaire pour suivre le travail de l'agence. Un Independent Advisory Panel est également prévu pour assurer sa supervision. 12 kilos de cannabis saisis dans un colis en provenance des États-Unis. La drogue dissimulée dans une table basse est estimée à 18 millions de roupies. La saisie a été effectuée le 18 septembre à la suite d'une opération menée par des officiers de l'ADSU en présence d'un agent des douanes au centre FedEx Express de Paille. Le colis en provenance de Los Angeles est arrivé à Maurice à bord du vol EK-703. Une fouille a permis de découvrir 20 sachets noirs thermoscellés contenant du cannabis compressé dissimulé à l'intérieur de la table basse. Une livraison contrôlée a ensuite été mise en place, mais personne ne s'est présenté pour récupérer le colis. L'enquête se poursuit. Et à l'étranger, le Premier ministre britannique Andy Burnham estime qu'un retour du Royaume-Uni dans l'Union européenne pourrait être envisagé à l'avenir. Il évoque plusieurs possibilités pour les relations avec l'UE, maintenir la situation actuelle, rejoindre l'union douanière, réintégrer le marché unique ou aller jusqu'à une nouvelle adhésion à l'Union européenne. Interrogé par la BBC, il affirme qu'il faut étudier les avantages et les inconvénients de chaque option. Le Premier ministre britannique n'a toutefois pas indiqué quelle solution il privilégie. Voilà, c'est la fin de ce flash. Merci de l'avoir écouté. Ludo joue les prolongations.
0: Oui, exactement. Donc, on vous retrouve à 14h.
1: L'info revient à 14h. Vous serez avec Shazia Topsy.
0: Super. Merci beaucoup, Émilie Runga. Donc, nous, on enchaîne. On prolonge la troisième partie. C'est parti.
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0: 7h passé 8 minutes sur les ondes Radio One. Welcome dans l'émission One to Free. Et je remplace cette fois-ci Daniela qui n'est pas des nôtres. J'espère que vous allez passer un agréable moment avec nous. Toujours Keshav qui assure la technique, c'est Ludo au micro. Nous allons bien sûr venir dans quelques instants avec le jeu Crest, bien sûr, pour repartir avec un basket, bien sûr, un panier plutôt, rempli de produits de Crest, et aussi d'autres cadeaux encore à remporter avec nous dans cette première tranche, première partie de l'émission. Allez, c'est parti en musique avec la suite, Cyril avec Breathless.
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0: sera là ce samedi, hein, du côté de Tribeca. C'était Taïk, bien sûr, avec Réanimé sur les ondes de Radio One. 13h13. Franchement, il est arrivé, hein. C'était midi 12, 13h13. Waouh. Allez, c'est parti pour notre jeu Crest, bien sûr. Vous avez la possibilité de repartir avec un panier, offert par Crest, QBL, un hand wash, il y a aussi un Javel, un litre, Mr. Crest, deux Crest vaisselle et un savon de Marseille. Et vous savez très bien comment ça se passe. Envoyez-nous une photo d'un produit Crest chez vous, donc peu importe que ce soit Crest lessive main ou Crest lessive vaisselle ou peu importe ce que vous avez sous les bras, et envoyez-nous tout cela sur le 58 53 77 21, le 58 53 77 21, et à 13h45, donc vous avez une demi-heure, 30 minutes exactement pour nous envoyer tout cela, et à 13h45 nous effectuerons un tirage au sort par notre ami Keshav, qui bien sûr attribuera le ou la gagnante. Allez, la suite en musique, c'est avec bien sûr, non, ce sera une page de pub, et juste après nous aurons droit à un petit Tame Impala, voilà, avec Afterthought.
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Tamim Impala avec Afterthought, la suite bien sûr. 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

0: Mei en featuring Vita ensemble. L'heure pour nous de passer à notre rubrique santé et bien-être.
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0: il fera partie des artistes sur scène ce samedi du côté de Tribeca. Bon, bien sûr, Gims à l'instant, featuring Distinct avec Spider. Nous marquons tout de suite une courte page de pub.
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0: Il est exactement 13h30.
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Signé Billy Gunn en featuring Authentic Groove sur les ondes Radio 1. Réclame infinie, bien sûr. 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La suite en musique avec Mary G. Blige, Family Affair.

0: duet filé avec Emma Bella sur les ondes de Radio One à 13h43. Nous enchaînons bien sûr avec notre recette du jour. Ce qui concerne, bien sûr.
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0: Voilà, donc c'est parti avec la recette du jour et présentée bien sûr par Leader Pure Soybean Oil, l'huile comestible de la soja de la marque Leader et exclusivement fabriquée à partir de soja sans aucune adjonction. 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Alors cet après-midi, nous vous proposons bien sûr omelette aux champignons. Donc, paraît simple, hein, donc, mais quand même, il y a des préparations quand même à faire, à effectuer. Alors, donc, il faut bien sûr de l'huile de soja, Leader, bien sûr. Il faut des œufs, des champignons de Paris, échalotes, persil, crème, l'huile de soja, Leader. Donc, je répète, il faut des œufs et champignons de Paris, échalotes, persil, crème et l'huile de soja Leader. Alors comment procéder? Bien sûr, on commence bien sûr par émincer les champignons. Deuxièmement, nous pour les faire sauter dans l'huile de soja Leader. Et troisièmement, battre les œufs avec la crème. Quatrièmement, verser sur les champignons et pour finir, cuire et plier l'omelette. Je répète, émincer les champignons, les faire sauter dans l'huile de soja Leader, battre les œufs avec la crème, verser sur les champignons, et cuire et plier l'omelette. Tout simplement, donc, c'était la recette omelette aux champignons proposée par le sponsor, bien sûr, Pure Leader, Pure Soybean Oil, tout simplement sur les ondes de Radio One. Allez, c'est parti les amis avec de la musique, mais nous marquons une page pub et on se retrouve juste après.
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0: Tumac, signé The Vine sur les ondes de Radio One à 13h49. Oui, il est déjà l'heure pour nous de passer à notre tirage au sort. Crest, bien sûr, nous avons reçu beaucoup de messages, beaucoup de photos et c'est très gentil. Merci beaucoup d'avoir participé. Et nous avons effectué un tirage au sort. Le numéro, bien sûr, qui nous a envoyé une photo sympathique. Il s'appelle... Allô?
1: Oui, bonjour.
0: Bonjour, qui est au bout du fil?
1: Caroline de Bambou.
0: De Bambou. Maman, Caroline, vous nous avez envoyé une photo, c'est bien ça?
1: Oui.
0: Une photo sympathique, on voit très bien la photo avec... c'est vous qui tenez la bouteille là?
1: Oui,
0: c'est...
1: Super,
0: en tout cas magnifique. Bravo, Caroline, félicitations.
1: Merci. Yeps.
0: Donc, vous repartez avec un panier de produits Crest, c'est-à-dire un hand wash, un Crest Javel d'un litre, un Mr. Crest, bien sûr, avec deux Crest Vaisselle et un savon de Marseille. Donc, tout cela offert par Crest QBL qui vous offre ce magnifique panier. J'espère que vous êtes contente.
1: Très contente.
0: Super.
1: Mais ça va faire un petit éducat.
0: Bien sûr.
1: Moi, allez-y. Mon évêque gagne 12 ans aujourd'hui, Tyrone de Tamarin.
0: Tyrone
1: Mitiré de Tamarin.
0: Pratiquement là-bas, ça. Ok.
1: Exactement,
0: la côte, la rivière Noire, la côte Tamarin. Super. On l'embrasse très fort, on lui souhaite un joyeux anniversaire. Et à vous aussi, une très très belle journée. Donc, est-ce que Kesha vous a expliqué comment faire pour récupérer? Alors, donc, vous avez déjà envoyé votre numéro de pièce d'identité, c'est parfait. Et
1: ouais.
0: Nous allons reprendre contact avec vous et vous expliquer comment faire pour récupérer votre cadeau. D'accord?
1: Ok, merci.
0: Merci beaucoup, Caroline. À très bientôt. Merci.
1: À bientôt.
0: Bye bye.
1: À dimanche.
0: Voilà. Eh oui, effectivement. Fancy Fair du côté de Rivière Noire, l'église de Saint-Augustin, tout simplement. Nous Fancy Fair. Ouais. Allez, en tout cas, nous, ça fait un immense plaisir de passer ce moment avec vous. On enchaîne. Il est presque l'heure pour moi de vous dire bye bye. Mais entre temps, nous passons un petit Paul McCartney, qu'est-ce que je veux dire, avec Michael Jackson. Say, say, say. Pour vous.

0: C'est goodbye, c'est l'heure pour moi de vous dire bye bye les amis, c'était un plaisir pour moi de partager ces 3 heures avec vous, au plaisir de vous retrouver très prochainement sur les ondes de Radio One, et merci à Keshav qui a assuré la technique. C'était Ludo avec vous, pas oublié, faire bon, donne bon, pour gagner bon, tout simplement. Allez, on se laisse avec bien sûr Bob Marley, la version Montmartre, Is This Love. Excellent après-midi plutôt, et bonne écoute sur les ondes de Radio One, bye bye.
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0: 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Le flash avec Shazia Topsy. Bon après-midi, Shazia.
1: Bon après-midi, Ludovic. Bon après-midi à tous. Le leader de l'opposition, Jolie Jongard, hausse le ton face à la nouvelle hausse des prix des carburants. Dans une publication sur sa page Facebook ce matin, il affirme que la population est asphyxiée par les augmentations et réclame une baisse de la TVA et des droits d'assises sur l'essence et le diesel. Jolie Jongard critique également la contribution destinée à subventionner le gaz ménager, la farine et le riz, estimant que l'effort devrait plutôt porter sur les taxes appliquées au carburant. Il s'interroge par ailleurs sur l'utilisation d'un fonds de 2 milliards de roupies prévu l'année dernière et demande des explications sur les contrats d'importation de fioul lourd destinés au CEB. Le ministre du Transport, Osman Mohamed, annonce des discussions entre la police, Mauritius Telecom et Huawei afin de permettre aux caméras du réseau Safe City de détecter certaines infractions, notamment les excès de vitesse et l'utilisation du téléphone portable au volant. Cette utilisation des caméras Safe City figure dans l'annexe du budget présenté cette année, mais sa mise en œuvre prendra du temps, précise le ministre. Osman Mohamed estime également que cette technologie pourrait contribuer à mieux protéger la population, notamment face à la recrudescence des cas de road rage. Une habitante de Rochebrune, âgée de 80 ans, a rapporté un cas présumé de détournement de fonds à la police hier. La plaignante, présidente d'un club de personnes âgées, avait engagé un prestataire de services de restauration en juin pour un déjeuner prévu le 11 septembre. Un montant total de 33 000 roupies avait été convenu pour la prestation et payé intégralement en deux versements. Toutefois, selon la plaignante, le prestataire n'a pas honoré son engagement à la date prévue, malgré plusieurs tentatives de le contacter pour la suite. Celui-ci serait resté injoignable. L'affaire fait l'objet d'une enquête policière. Enfin dans le monde, un vol de Fly Dubai reliant Dubaï à Tel Aviv a été dérouté vers l'Arabie Saoudite aujourd'hui après une altercation présumée entre les deux copilotes. Selon un passager israélien cité par des journalistes, l'équipage aurait demandé l'aide des passagers qui auraient maîtrisé l'un des pilotes et l'aurait attaché. Selon les données de FlightRadar24, l'avion avait brièvement pénétré dans l'espace aérien jordanien avant de revenir en Arabie Saoudite. Les circonstances exactes de l'incident reste à établir. C'est tout pour ce point avec l'actualité. La suite, c'est en musique sur les ondes de Radio One.
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0: 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L'heure de l'info, Shazia Topsy, bonjour.
1: Bonjour Andy, bonjour à tous. La tournée General Gavin Glover assure que la création de la National Crime Agency ne diminuera pas les pouvoirs du commissaire de police. S'exprimant lors du groupe de contact sur la sécurité entre Maurice et La Réunion ce matin, il a reconnu les inquiétudes suscitées par le projet et affirmé être disposé à prendre en considération les critiques de l'opposition. Il a toutefois confirmé que l'agence sera créée et s'est également dit ouvert à la mise en place d'un comité parlementaire pour superviser son fonctionnement, rappelant qu'un Independent Advisory Panel est prévu. Le ministre du Logement et des Terres a eu une rencontre avec l'évêque de Port-Louis, Mgr Jean-Michel Duron, hier. Les discussions ont notamment porté sur les familles vivant sur des terrains de l'État sans titre régulier et sur le travail de régularisation engagé par le ministère. Après Singamani, les situations à Rochebois, quartier Chelles et Cotorafin ont été évoquées. Le ministre souhaite poursuivre ce travail au cas par cas et dans le respect du cadre légal. Il a également présenté sa vision pour Rochebois et évoqué la mise à disposition de terrains au ministère de la Santé pour faciliter l'implantation de centres dédiés à la distribution de méthadone. Aussi dans l'actualité, un ressortissant indien de 36 ans blessé après une chute d'un échafaudage à Uppad à Gouttières et est hospitalisé dans un état jugé sérieux. L'incident survenu hier après-midi alors qu'il effectuait des travaux de peinture dans un temple a coûté la vie à Simran Kushna, un maintenance officer de 49 ans. Selon les premières informations, les deux hommes se trouvaient sur une structure métallique lorsqu'une partie de l'échafaudage s'est détachée provoquant leur chute. Le ressortissant indien a été transporté à l'hôpital tandis que l'autopsie pratiquée par Simran Kushna a attribué son décès à des blessures crânio-cérébrales. Enfin, dans le monde, le Pakistan promet de défendre l'Arabie Saoudite face aux Houthis. Le ministre pakistanais de la Défense a affirmé qu'Islamabad mettrait à la disposition de Riyad tous les moyens disponibles si le royaume était menacé par les rebelles Houthis soutenus par l'Iran. Cette déclaration intervient dans le cadre du nouvel accord de défense conclu entre l'Arabie Saoudite et le Pakistan. Le pacte prévoit qu'une attaque contre l'un des deux pays soit considérée comme une attaque contre l'autre. C'est tout pour ce point avec l'information. Retrouvez Andy pour la suite.
0: Merci bien Shazia, tout à l'heure 16h.
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1: Et vous êtes les bienvenus pour le drive de ce milieu de semaine. Merci d'être là. Il est de retour d'ailleurs après quelques jours de repos. Prashant qui est à la réalisation aujourd'hui. On est en forme là, on est cool. Batterie rechargée surtout, bien boostée comme il faut. Dans la première heure de votre drive, là c'est bon. Déjà, on vous envoie Café du Vieux Conseil, Billy Gunn, ce concert aussi. Je sais que vous êtes fan. Donc ça va arriver. On vous dit comment gagner vos places. Ou encore, nous prendrons un bon thé. Pourquoi pas, ben oui, à l'heure du thé, là, 15h, comme ça, ça c'est bon, c'est votre drive sur Radio One, l'équipe qui est là, Yaya, là, la production également, je vois chez Victor aussi, il est là, il occupe la prod, là, il vous donne rendez-vous ce soir, lui, pour la question, le face-à-face, déjà, la voix nous la terre aussi, il y sera, ça parle d'écologie également, des bons conseils avec lui, ben, il a la tchatch, là, n'est-ce pas, Prashant, dans la prod, là. Avec Christopher aussi, qui est toujours là, il y a Yann, il y a Marley, une sacrée équipe. Bah, ensemble, c'est pour vous, en fait, que nous faisons le drive 15h-18h chaque jour, de pouvoir passer ces très bons moments, ce débat, avec Tayla,

Et right now, l'on vous offre vos places pour aller voir Billy Gunn vendredi 9 octobre prochain dès 20h, Café du Vieux Conseil. Ça, c'est bon, ça, justement, pour mettre de l'ambiance avec le son, le style, l'univers même de Billy Gunn. Sur l'album Attentat, c'est déjà un carton et c'est vous qui allez vibrer ensemble. Il est sur scène, Didon The Rendez-vous, 9 octobre prochain, Café du Vieux Conseil, avec Band Wavy Jammers et pas mal de surprises aussi, ambiance assurée. Si vous voulez vos deux places, là, aujourd'hui, déjà, lundi, mardi, tu peux avouer Billy Gunn, exo de prénom, tranquille, le WhatsApp. Mais là, on va corser la chose. Enfin, pas forcément corser la chose. Nous, pour challenge the pouce. Donc, ça veut dire, pour un chantier qui est droit et périllé. Le principe, je te disais, avouer maximum Billy Gunn qui se capable. Jusqu'à quoi? 15h35? Environ? Ouais. Avouer maximum Billy Gunn qui se capable. Comme ça, nous vous trouvez que c'est un amant vrai. Ban fan, reggae, segue, raga également au son même de Billy Gunn. Vous êtes avoué maximum Billy Gunn. Vous avez une demi-heure. Voilà. Pour jouer avec nous au 58 53 77 21. Vous gagnez, vous êtes débillé pour le check-li. Bah oui, avec ce show au Café du Vieux Conseil le vendredi 9 octobre prochain. Voici Empire of the Sun.

0: C'est quand même poignant. Et cette puissance vocale signée Alex Warren, qui a signé, je pense, le Love Song de 2025 avec Ordinary, n'est-ce pas, Prashant? Ça a été fou, ça. Ça, c'est Fine Place to Die. Fine Place pour prendre du thé aussi, ça, c'est dans le drive. Et surtout, une bondité Corson. Les gars, à l'occasion des 140 ans, Corson a choisi le drive pour vous offrir des goodies, le thé, la visite gratuite également à l'usine Corson. 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En quelle année l'usine Corson a-t-elle été fondée? Si elle fête ses 140 ans, bah oui, elle s'en va vous faire 100% mauricien, la passion qui est là, 140 ans d'histoire. Et vos cadeaux, surtout dans Drive. À venir le dernier Taylor Swift.
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Patient Zero avec Taylor Swift de son album The Life of a Showgirl encore, puisqu'elle a sorti quand même 4 nouveaux titres, dont Patient Zero. Vous écoutez le Drive sur Radio 1. Teddy Swims avec Break Up in Reverse.

Ça c'est votre drive sur Radio One. Courage d'ailleurs, hein, comme c'est la fin du mois, peut-être que vous faites vos courses actuellement, comme à The Teen Prime, Tizou, ouf, comme à pourquoi pas profiter, faire un peu shopping. Aussi, ben, Mandoli, au son du drive, au son de Billy Gunn, surtout, les gars, il y a match, hein. Sur WhatsApp, là, il y a match parce que nous avons demandé, l'équipe du drive a demandé le maximum de Billy Gunn par WhatsApp au 58 53 77 21, puisque nous vous offrons vos deux places le vendredi 9 octobre prochain à partir de 20h. C'est Billy Gunn qui sera sur la scène du café du Vieux Conseil. Si vous voulez vos deux places, le max de Billy Gunn, ça arrive pour vous. C'est dans 5 minutes, là.

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0: Alors les gars, dans le drive, on a eu un souci. Pourquoi first time ça, qui m'a dit une plateforme WhatsApp fin overload. C'est ce que tu m'as dit, hein, Prachant. Tu m'as dit, mais il y a un problème là. Comment dire? Voilà, ben dire, mais maximum capacité, une bizarre refresh, une bizarre réinstall. Comment dire? Ça desktop app WhatsApp qui nous est dans l'eau plateforme à la réalisation, genre à la régie tellement fine dans le message. Billy Gunn peut rentrer. Qui est avec nous là, Prachant? Bah Gloria, on accueille Gloria. Gloria, bonjour.
2: Bonjour.
0: Qui manière, Gloria?
2: Ça va bien, vous?
0: Ah, mais très bien. Ça va, là? Prachant, vous pouvez transpirer. Ça va être des arômes, c'était Billy Gunn, vous voyez, là, on m'a dit, vous pousse même une transpirer. Vraiment, c'est ça?
2: Oui, un petit peu.
0: Un petit peu. Quand vous étiez là, la Gloria, dis-nous.
2: Je suis au boulot.
0: Hein, dans le travail, on m'a dit. Waouh, mais on fait une pause, ça, pour avouer, ça, quand c'était mes choses, là.
2: Oui, c'est time.
0: Pendant tea time, on profite, on a vu, on m'a dit, un maximum Billy Gunn. Environ combien, Prachant, on a comptabilisé combien, environ? 500 messages Billy Gunn. Gloria, déjà, bah, bravo.
2: 500?
0: Là, ça a été, ouais, plus que 500, même Prachant, Pédiamant, on aura nous compte qui vous suis avoué sa quantité là, non?
2: Non.
0: Copie PSP, avouez même ça, on m'a dit.
2: Oui.
0: Ou pas de game, même les temps prend une dité dans sa tea time là, ou bien avouez même ça, Billy Gunn, là, comme ça.
2: Au fait, pas de tea time, on dit,
0: envoyez vraiment. Ah, oui, oh là là, ça fait trop plaisir. Gloria, déjà, grâce à ça, c'est avec son message là, on m'a dit, ou Pégin, ou des places pour Alchek, Billy Gunn, bah oui, le 9 octobre, au café du vieux conseil, ça c'est bon, ça c'est cool, bravo. En revanche, étant donné qu'il vous finit avouez quand même 500 messages, plus que 500 messages, Billy Gunn, ouais, c'est cool ça, ouais, c'est sympa, bah oui, avec les collègues et tout, que ça n'a rien là.
2: Oui,
0: il
2: y a Séverine et Johanna.
0: Ah, bah coucou à Séverine et Johanna également qui nous écoutent. Donc là, nous pour prendre quelques secondes dans Outil Time, parce qu'existément là, Gloria, vous avez un petit refrain, oh, nous, on m'a dit, pour Billy Gunn, si vous connaissez, puis écoutez là, puis écoutez tout le monde qui peut jouer, on m'a dit, pour faire un coucou là, vendredi 9 octobre, et vous dire.
2: Allez, d'accord.
0: Allez, nous envoyons un petit refrain, nous guettons si Gloria ne finit, m'a dit, wow, mais pour ça qu'on sait, là, les NFOC de pro, c'est là, nous allons prachante, mettez un coup. Allez, Gloria.
2: Ma rose voir, batterie cassée, si t'es bloqué, qui veut ce problème, si t'es Sinclair, même ton
0: bébé. Et ouais, Gloria, elle finit par, ben oui, ça c'est bon, ça, ouais, Gloria, ben oui, le plaisir de vous offrir vos deux places et passer une excellente soirée en compagnie de Billy Gunn au café du Vieux Conseil. Gloria, bravo encore.
2: Merci.
0: Allez, enjoy. Et courage aussi au boulot, la journée qui est bientôt terminée. Également, Gloria. Non, mais elle a fait fort aujourd'hui quand même. Plus de 500 messages comme ça. Billy Gunn qui vous attend. Reggae, Segué, Raga, toute l'énergie, évidemment, de Billy Gunn. Ce nouvel album, Attentat, Combat, Wavy Jammers également. Oh là là, mais trop bien. Ça, c'est le 9 octobre. À partir de 20h, les billets sur portia.mu et cadeau dans votre drive.
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0: nouvelle vague, cette nouvelle voix new-yorkaise en mode pop-rock, Somber, My Body Isn't Ready parmi ses derniers singles. Mais nous, ne finis ready, là, point de bon du téco au son. En plus, là, mais c'est bon, ça, à l'heure du thé, nous apprécier 140 ans de passion, 140 ans d'histoire, de savoir-faire 100% mauricien, surtout. Nous avons vos cadeaux à vous offrir. Il vous reste quoi? 3 minutes 30 pour jouer avec nous. Donnez-nous la date, en fait, la date de naissance même des Saditeco sont là, au fait. Depuis quand y était? Bah oui, l'usine Corson a été fondée en quelle année? Si elle fête ses 140 ans, déjà, indice en plus, c'est au 19e siècle. Vous nous dites ça en quelle année l'usine Corson a-t-elle été fondée? Vous nous dites ça 58, 53, 77, 21. 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

Direction les plages du Nord, il fait bon quand même aujourd'hui, à l'exception de quelques nuages vers le nord-est, mais 28 degrés, ça va. C'est super quand même. Nord, nord-ouest, là c'est 29 voire 30 degrés ressentis au cours de cet après-midi. Bon, ça baisse graduellement au sud. 28 à 29 degrés, on est quand même gâté aujourd'hui. La présence de nuages vers le sud-est. On va voir quand même l'état de la mer aujourd'hui, légèrement agité au-delà des récifs. Quelques houles du sud-ouest de 2 mètres. Marée haute cet après-midi et demain 3h12. Marée basse vers 20h49 et demain 8h51.

0: Ah là là, Durandal, Rambaho, ça c'est le premier volet, ça. Prachant, Durandal, en fait, si nous envie d'être premier et que deuxième volet nous apprend qu'on faisait, non? Ouais, parce que déjà, le premier, c'est plus de 3h30, si je me trompe pas, en fait. Bon, c'est dispo déjà, hein, sur les plateformes. Et le deuxième, The Revenge, c'est aussi 3h, plus de 3h30. Et donc, comme a dit, nous bisons, mettre un local, si on a envie d'être un viacing, évidemment. Et ce groupe de ce film d'action en deux volets, Durandal et Durandal The Revenge. Vraiment, on vous le conseille. C'est sur Netflix. C'est l'heure de jouer.
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0: ce très beau clin d'œil à 140 ans d'histoire, évidemment. Nous avons du thé, la visite gratuite, la cuillère aussi, les tasses 140 ans limited edition, s'il vous plaît, avec Corson Brachante qui est avec nous, qui a été sélectionné pour passer à l'antenne. On accueille Nadia. Nadia, bienvenue dans le drive.
1: Allô?
0: Oui, Nadia.
1: Bon après-midi, Henri.
0: Bon après-midi, Nadia, une saisie.
1: Non.
0: Ah,
1: d'accord. Quand même.
0: Ah, je peux attendre ça un moment là, comme a dit.
1: Oui, c'est l'heure de monter.
0: Ah, mais justement, je peux attendre comme a dit. Nous vient servir ça dit là au plat tout.
1: Bien sûr.
0: Et vous dit Nadia, nous fait cette mathématique là un coup. Nous fait 2026 tiers 140. Quelle année l'usine Corson voit le jour?
1: 1880.
0: Là-dedans même, Nadia, ça c'est bon. Et vos cadeaux avec Corson, incluant aussi la belle visite de l'usine. Profitez-en. Mais enjoy.
1: Super.
0: Et très bon thé. Bonne
1: je
0: dégustation.
1: Fais un coucou à ma fille. C'est ma fille qui m'a dit de jouer. Elle
0: oui.
1: s'appelle Onalia.
0: Ah, d'accord. Ok. On l'embrasse également. Bah, Nadia, comme ça, vous êtes capable de partager un bon moment.
1: Bien
0: avec,
1: sûr.
0: Avec votre fille. Nadia et Onalia autour d'une table. Avec une jolie petite tasse du thé signée
1: ouais,
0: Corson. Ah, oui. Enjoy
1: super.
0: Ce moment-là. Nadia, merci d'avoir été avec nous et bonne fin d'après-midi.
1: Merci à vous aussi. Bisous.
0: Bisous. Et avec Corson, on revient bien sûr dès demain. Encore plus de cadeaux. Et Corson, bah oui, c'est 140 ans. Et ça se fête dans le drive.

Master, tu dois te filer ou voilà, dans le live avec Mabella. À un moment donné, genre dans la chanson, on était là, on prenait Mabella et limite là c'est célébration, cérémonie. 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

0: Vous êtes les bienvenus, vous écoutez Radio 1, il est 16h. Chazia Topsy pour les infos, bon après-midi.
1: Bon après-midi Andy, bon après-midi à tous. Le taux global de remplissage des réservoirs s'établit actuellement à 59,5% contre 87,4% à la même période de l'année dernière. Marvaco affiche le niveau le plus faible avec un taux de remplissage de 37,1% tandis que Midlands Dam présente le taux le plus élevé à 81,2%. Après deux années marquées par des précipitations insuffisantes, le niveau des réserves continue de se situer nettement en dessous de celui enregistré en 2025, faisant peser une pression accrue sur les ressources en eau. Le président du MSM, Dioly Jongar, hausse le ton face à la nouvelle hausse des prix des carburants. Dans une publication sur sa page Facebook ce matin, il affirme que la population est asphyxiée par les augmentations et réclame une baisse de la TVA et des droits d'assises sur l'essence et le diesel. Dioly Jongar critique également la contribution destinée à subventionner le gaz ménager, la farine et le riz, estimant que l'effort devrait plutôt porter sur les taxes appliquées aux carburants. Il s'interroge par ailleurs sur l'utilisation d'un fonds de 2 milliards de roupies prévu l'année dernière et demande des explications sur les contrats d'importation de fioul lourd destinés au CEB. Et puis une enquête a été ouverte par la police de Bambou sur l'agression d'un élève du collège d'État de Palma lundi matin. Âgé de 14 ans, il a été hospitalisé après avoir été blessé par la manche métallique d'un seau d'eau que trois de ses camarades de classe lui ont posé sur la tête. C'est en retirant le seau que la manche a pénétré dans l'une de ses narines. Il a dû être évacué à l'hôpital par des pompiers. Enfin dans le monde, Donald Trump a qualifié le dirigeant nord-coréen Kim Jong-un d'ami en minimisant les inquiétudes liées à l'arsenal nucléaire de Pyongyang. Interrogé à Washington sur la raison pour laquelle la Corée du Nord peut posséder des armes nucléaires alors que l'Iran ne le peut pas, le président américain a estimé que les précédentes administrations auraient pu empêcher Pyongyang de développer son programme. Selon le ministre sud-coréen de la Défense, la Corée du Nord disposerait de 80 à 120 ogives nucléaires. C'est tout pour ce point avec l'actualité. La suite, c'est toujours avec Andy.
0: Vous serez à 16h30 en studio pour l'édition qui sera développée.
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0: La prudence est de mise sur les routes et plus de précision avec le constable Botelli. Constable, bon après-midi.
5: Bon après-midi Andy, bon après-midi tous les auditeurs de Radio 1. Alors avec vous, pas d'accident ou obstruction majeure à signaler sur nos routes. Concernant la circulation, nous avons déjà un ralentissement à un niveau habituel au coudant en direction du nord. Et pour un véhicule qui va diriger vers le sud, c'est au niveau du rond-point de Highlands et Kanfuko. Pour l'ancienne route A1, ça bouge assez normalement, sauf un ralentissement au niveau de Grande Rivière Nord-Ouest en direction de Pointe-Sable et Montéès. Toujours Andy, nous faisons un rappel à un auditeur. Prends notre responsabilité, l'eau, la route, nous déjà, il y arrive 117 mots, l'eau, nous chemin depuis le début de l'année. Alors, soyez responsables, gardez votre vigilance et gardez votre distance de sécurité, contrôlez votre vitesse, vitesse ND ban cause accident, alors contrôlez votre vitesse, continuez à 60, pas de paroles piste, gardez votre vitesse d'après Dôme, qui peut dire d'après la route qui est là. Chers Andy, je vous souhaite une bonne fin d'après-midi, bonne route et au revoir.
0: Merci beaucoup, constable Botelli, pour ces conseils et précisions.
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0: 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Il fait bon quand même cet après-midi avec de belles températures, 24 degrés sur le plateau central, en moyenne 27-28 degrés sur les régions côtières. Ça baisse quand même pour la soirée et la nuit, entre 14 et 16 degrés prévus sur les hauteurs selon Météo Maurice, et jusqu'à 20 degrés ailleurs. Le vent se fera du secteur est à environ 15 km/h. Une mer agitée au-delà des récifs avec des houles du sud-ouest de 2 mètres, marée haute demain à 3h12, marée basse vers 20h49 et demain 8h51. Le coucher du soleil pour 18h07. 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
3: Une nouvelle playlist, une nouvelle heure de votre drive. Ça arrive déjà dans cette playlist, la nouveauté signée Freya Sky, Bad Test, on adore ça. Ou encore Vovo Max Sister, ça va arriver aussi comme vos cadeaux. Également l'occasion de continuer notre sélection, puisque ce vendredi, nous payons fait à Zut quand même un test drive pour le week-end. Une laine pensolée, parapluie, un sac, le sac collector Omoda Jaiko et en plus d'autres goodies à gagner. 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Echo qui débarque quand même sur la scène mauricienne. C'est fou ça. Ils ont déjà une énorme réputation. Le cap du million de véhicules vendus dans le monde en simplement quand même 3 ans. Ça c'est ouf ça. Omoda, ça c'est pour le design, technologie. Jaiko, c'est plus le style aventurier et raffiné. T'adores non ? Keshav qui nous a rejoint à la réalisation. Ouais, lui-même, on m'a dit fan d'automobile, il valide ou pas? Omoda et Jaiko, ça ouais. En plus, dis-moi, ben oui, grand sourire, en plus, le roulis. En lycée de marques, c'est de personnalité. 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On vous offre aussi le test drive. La question du jour pour être notre troisième sélectionné, à votre avis. À quel rang Omoda et Jaiko sont-ils classés au Royaume-Uni? Août 2026, là, récemment, à quel rang Omoda et Jaiko sont-ils classé au Royaume-Uni en août 2026 en termes de part de marché et de vente de véhicules? Est-ce qu'ils sont quatrième ou deuxième? Si vous voulez plus d'infos, il y a la page Facebook de Moda et Jaiko Mauritius pour votre réponse. En termes de part de marché et de vente de véhicules au Royaume-Uni en août 2026, là, est-ce qu'ils sont quatrième ou deuxième? Vous avez envoyé nous ce classement là au 58 53 77 20.

0: Non mais là je revois l'album Discovery, là on est en 2001 avec les Daft, Roman Tony, quel chanteur évidemment, chanteur house par excellence pour l'époque évidemment, et cette décennie qui a annoncé mais que de succès, Digital Love, Harder, Better, Faster, Stronger, Aerodynamic également sur cet album, One More Time avec les Daft Punk, quel souvenir t'as de 2001 Keshav? Oh là là, il montrait cela mais je m'en pas connais. T'étais là en 2001 ou pas? Ouais, ouais, ouais, no, dis-moi, là, ouais, dis-moi, normal. T'avais quel âge, 2001, environ? 5, 6? Environ, non. Mania, te dis-moi, non, là, bouquet un coup, t'avais combien? Bah, c'est ce que j'ai dit, bah voilà, tu m'as dit 5 ans, 6 ans. Ouais, ah ouais, 98, t'es né à France 98, toi. Zinedine Zidane et tout, la France, etc. Ah ouais, t'avais 3 ans quand même, ouais. Pour se rappeler de One More Time, c'est chaud. Bah, heureusement que le drame est là, hein. Comme ça, voilà, on revisite la belle époque. 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Nous avons le test drive, par soleil, parapluie, les deux sacs, Omoda et Jaiku, également plein de goodies. Dites-nous la question du jour. À quel rang Omoda et Jaiku sont-ils classés au Royaume-Uni en août 2026 en termes de part de marché de vente de véhicules? Ça coince un peu au niveau de vos réponses, les gars. Est-ce qu'ils sont quatrième ou deuxième? 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

0: Ça c'est le son de Radio One, c'est le son du drive. Il y a eu un peu de rock, un peu de dance electro. Là c'est vos Max Sisters. On demande un peu de soul, de funk. If I Let You, c'est dans le Hit Radio One, un nouveau classement à retrouver ce samedi 16h-18h avec Luana.
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0: Là, c'est même de circonstance quand on joue avec CFAO Mobility, Omoda et Jaiku. Bah oui, alors là, mais c'est quelque chose. Les deux marques partagent une même base industrielle et technologique, il faut dire, mais développent quand même des personnalités, des facettes clairement distinctes, parce qu'Omoda, c'est plus la clientèle qui est sensible au design, quoi, la culture numérique aussi, mode de vie urbain, Soban Crossover aussi, c'est vraiment pas mal, ça, hein, Omoda qui se distingue par ses belles lignes, 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Il y a vos cadeaux à gagner, vos goodies, et aussi un test drive offert, ce sera ce vendredi à l'issue d'un tirage au sort. Nous accueillons Vicky, c'est bien ça, Vicky, bienvenue dans le drive. Vicky est avec nous ou pas? Je l'ai pas du tout. Ouais, il y a même, il est en place. Ouais, des démarrages là, ça, Vicky. Vicky, une finie travail là?
2: Ouais, pour l'instant, ouais.
0: Ouais, pour l'instant, c'est-à-dire, nous en pause, une finie, puis reprend.
2: Et en
0: claquage. Ah, mais rentrer, mais tant mieux, ouais. En plus. Mais oui, une personne, The Itilas, on est. Et ensemble, dans Drive, avec CFAO Mobility, Omoda et Jaiku, la question de ce mercredi. Nous sommes au Royaume-Uni. Classement août 2026, nous pétillons à bande statistique en termes de port de marché et de vente de véhicules. Omoda et Jaiku, classé quatrième ou deuxième?
2: Et deuxième.
0: Deuxième, c'est la bonne réponse. Ici, on valide. Et imaginez quand même, hein, Omoda et Jaiku, ouais. Deuxième des ventes de véhicules et de parts de marché au Royaume-Uni, c'est-à-dire quand même le niveau Kisaena et surtout la valeur même des Saman Lutela, Omoda et Jaiku. Bah peut-être, nous souhaitons bonne chance, Vicky tirage au sort ce vendredi.
2: Merci
0: d'avoir été avec nous. 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
6: 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La flambée de l'huile lourde maintient la facture d'électricité sous pression.
7: Après la hausse tarifaire de 15% appliquée en mai, une nouvelle augmentation n'est pas écartée si les cours internationaux restent élevés. J'ai honte qu'on a eu un Premier ministre comme Pravin Jugnauth. Propos de Mike Sikuen qui répond aux critiques du leader du MSM sur sa gestion du ministère du Commerce. Business Mauritius entame sa transformation avec une nouvelle stratégie. Elle mise sur l'intelligence artificielle, les nouvelles technologies et un dialogue renforcé avec les PME. La National Crime Agency ne remettra pas en cause les pouvoirs du commissaire de police, assurance donnée par l'attorney general Gavin Glover qui reste ouvert aux inquiétudes de l'opposition. La suspension de la subvention du Saint Bartholomew's College à partir de janvier 2027. Son manager estime que d'autres solutions étaient possibles et propose d'abaisser le seuil d'éligibilité de 250 à 100 élèves. En Afrique du Sud, Cyril Ramaphosa annonce des mesures d'urgence pour renforcer la sécurité des femmes. Le président ordonne des audits de sécurité dans les municipalités et demande au parquet de rouvrir certains dossiers non résolus. Le Central Electricity Board tire la sonnette d'alarme face à la flambée des cours de l'huile lourde sur le marché international. Entre janvier et septembre, le prix du fuel utilisé pour produire l'électricité a bondi de plus de 57%, une hausse qui se répercute directement sur les comptes du CEB avec près d'un milliard de roupies supplémentaires consacrés à l'achat du fuel lourd en 9 mois. Et dans ce contexte marqué par l'instabilité des marchés pétroliers, la pression pourrait encore s'accentuer. Le point avec Emmanuel Hidou.
8: Le CEB met en avant la forte remontée du prix de l'huile lourde utilisée pour produire l'électricité. Entre janvier et septembre 2026, son prix sur le marché international a augmenté de plus de 57,5%. Cette hausse se répercute sur les comptes du CEB. Pour les 9 premiers mois de 2026, les dépenses consacrées à l'achat du fuel lourd, 6,8 milliards de roupies contre 5,8 milliards de roupies la même année sur la même période en 2025, soit près d'un milliard de roupies supplémentaires. Dans son communiqué, le CEB évoque également la volatilité du marché pétrolier international et les tensions géopolitiques qui affectent les conditions d'approvisionnement, une situation qui pourrait encore peser sur les coûts si les coûts restent élevés. Et cela intervient 4 mois seulement après la hausse tarifaire de 15% entrée en vigueur le 1er mai. Si la flambée du prix de l'huile lourde se poursuit à l'international, le CEB n'exclut donc pas une nouvelle hausse de la facture de l'électricité.
7: Autre sujet qui suscite des inquiétudes, la situation des ressources en eau. Le taux global de remplissage des réservoirs à Maurice s'établit actuellement à 59,5% contre 87,4% à la même période l'année dernière. Maravaco affiche le niveau le plus faible avec 37,1%, tandis que Midlands Dam représente le taux le plus élevé à 81,2%. Après deux années marquées par des précipitations insuffisantes, la situation hydrique reste donc préoccupante. Sur le front économique, le ministre du Commerce, Michael Sikuen, a répondu aux critiques de l'ancien Premier ministre Pravin Jugnauth concernant la situation économique du pays et la récente hausse des prix des carburants. Il a notamment mis en cause la gestion de l'ancien gouvernement, estimant que la situation actuelle serait en partie la conséquence de décisions prises par l'ancien régime. Michael Sikuen affirme que c'est désormais au gouvernement actuel de redresser l'économie et de s'attaquer aux difficultés auxquelles fait face la population. Écoutez Michael Sikuen.
9: Moi, mon honte, nous avons un bout comme on lit, qui est dans l'ancien gouvernement. Moi, parce qu'on aime le premier ministre, parce qu'il fait au quoi? Si vous avez une direction depuis la case, c'est un home prime minister. Dans son mandat, nous connaissons qui la drogue finit augmenter, pas beaucoup. Nous connaissons qui Zodi, peine de l'or grâce à lui, ben, foreign exchange, que ce soit de l'or, euro, viendra dans Maurice, parce qu'ils ont détruit l'économie. Et c'est ça, gouvernement-là, qui pour reconstruire ça, l'économie-là. Moi, mon honte, nous avons un premier ministre comme on lit.
7: Le ministre s'est exprimé à la presse à sa sortie des casernes centrales où il s'est rendu au CCID. Il y a déposé une plainte concernant la diffusion de fausses informations sur les réseaux sociaux liées à la hausse des prix des carburants. Et dans le monde des affaires, Business Mauritius se veut également amorcer une nouvelle étape. L'organisation patronale entame sa transformation avec Business Mauritius 2.0. Sa 65e assemblée générale s'est tenue hier à Eben. A New Era for Business, c'est le nom de la nouvelle stratégie présentée aux membres par Arnaud Lagès. Business Mauritius se mise notamment sur l'intelligence artificielle, les nouvelles technologies et un dialogue renforcé avec les PME. Le point avec Emmanuel Hidou.
8: Business Mauritius veut aborder une nouvelle étape dans le développement de l'association. S'intitulant Business Mauritius 2.0, elle s'appuie sur une enquête de perception, un diagnostic stratégique et des consultations. Les travaux concernent notamment les priorités de Business Mauritius, sa représentation des entreprises, ses expertises et son organisation. Arnaud Lagès, président de l'association patronale, voudrait que cette transformation ne soit pas pensée pour les membres, mais avec eux. Une volonté de rapprocher davantage l'organisation du terrain économique et des attentes des entreprises. La création de la commission AI and New Tech a été adoptée par l'Assemblée Générale et sera adaptée aux nouveaux besoins des entreprises. L'organisation a lancé The Meridian, une plateforme de dialogue destinée aux PME. Pour Kevin Ramkelawan, CEO de Business Mauritius, l'année 2027 sera une année de transformation. Il souhaite renforcer la collaboration avec les organisations partenaires, les universités et les fintechs afin d'agir sur plusieurs priorités, investissement, emploi et prospérité partagée.
7: Trois personnes ont été arrêtées à Pleine-Magnon hier dans le cadre d'une opération de Latsou visant des activités présumées de vente de drogue de synthèse. Les officiers ont perquisitionné une maison située à Bois d'Oiseau. Ils ont interpellé une femme de 27 ans, un receveur d'autobus de 31 ans et un jeune homme de 19 ans. La police affirme avoir découvert 54 capsules de Pregatas 75, 3000 roupies en espèces, ainsi que plusieurs doses de drogue de synthèse. Les trois suspects ont été placés en détention dans l'attente de leur comparution en justice. Et on en parle de cette autre arrestation. Deux jeunes hommes âgés de 23 ans et habitants Stanley et Beaubassin sont maintenus en détention dans le cadre de l'enquête sur des vols commis dans des véhicules saisis par la Financial Crimes Commission. Ils auraient reconnu leur implication dans cette affaire. Le cas avait été signalé à la police il y a une semaine par un responsable de l'AFCC. Plusieurs lecteurs audio et haut-parleurs avaient été dérobés dans 9 véhicules placés sous scellés dans l'enceinte de l'FCC a réduit. Un troisième suspect, un coiffeur âgé de 22 ans, a également été interrogé et il a nié toute implication et a été autorisé à repartir après son audition. Je vous le disais en titre, la création de la National Crime Agency ne diminuera pas les pouvoirs du commissaire de police, une affirmation de l'Attorney General Gavin Glover qui s'exprimait ce matin lors du groupe de contact sur la sécurité entre Maurice et La Réunion organisé au Codan Health Center. Reconnaissant les appréhensions suscitées par la future agence, Gavin Glover a indiqué qu'il accueille les critiques et qu'il prendra en considération les inquiétudes exprimées, notamment par l'opposition. Il a toutefois été catégorique, la National Crime Agency sera créée.
10: Ce n'est pas le but de la NCA de réduire le bureau du commissaire de police comme une peau de chagrin. Certainement pas. Il faut vous dire que cette loi est arrivée devant le Conseil des ministres et aujourd'hui devant le Parlement après qu'on ait parlé à la FCC et au commissaire de police et ses adjoints. Évidemment, moi je m'attends à ce qu'il y ait des critiques, je m'attends à ce qu'il y ait des commentaires. Il faut comprendre que le système qu'on a mis en place dans la NCA, c'est US Independent Advisory Panel qui va un peu chapeauter et va être un peu le gendarme de la NCA et qui aura rapporté au Parlement. Maintenant, si on veut mettre un comité parlementaire et si ça va atténuer les peurs de certains, peut-être qu'on va le faire. Moi, j'ai aucun problème avec tout ça, moi.
7: L'attorney general s'est également exprimé brièvement sur le dossier des Chagos. Interrogé sur l'évolution de la situation, il a indiqué que le dossier est pour le moment sous la responsabilité du Premier ministre. Le Senior Counsel a précisé que les négociations se poursuivent actuellement à Londres entre les parties concernées et de préférer laisser la quiet diplomacy primer.
10: Beaucoup de personnes parlent et peu de personnes savent ce qui se passe. Nous sommes dans une période où le Premier ministre a clairement dit quel était notre angle d'approche sur les Chagos, le quiet diplomacy. Pour l'instant, allons laisser le quiet diplomacy faire son petit bonhomme de chemin.
7: Par ailleurs, des Chagossiens établis au Royaume-Uni ont manifesté devant l'ambassade de Maurice à Londres hier pour réclamer le droit d'être entendu sur l'avenir des Chagos. Les membres de BIOT Citizens estiment que les accords négociés jusqu'ici ne tiennent pas suffisamment compte de l'avis des Chagossiens et demandent notamment la consultation de Miss Les Mandarins qui se présente comme le First Minister des Chagos. Par ailleurs, les Chagossiens retourneront devant la justice britannique le 5 novembre prochain pour poursuivre le recours en judicial review. En finance, un financement supplémentaire de 10 000 livres a été annoncé pour soutenir cette démarche. Tout à fait autre chose à présent. La subvention accordée au St. Bartholomew's College sera suspendue à partir de janvier 2027 à la suite d'une décision du Conseil des ministres concernant les critères d'éligibilité. Une décision que le manager de l'établissement, BJ Kumar Chakori, conteste. Face à la presse cet après-midi, il estime que d'autres solutions auraient pu être envisagées, notamment une révision à la baisse du seuil d'éligibilité actuellement fixé à 250 élèves. Écoutez, BJ Kumar Chakori.
11: Qui fait la population étudiante, il commence à diminuer. Qui fait le nombre d'enfants dans l'école, il commence à diminuer. C'est pas un phénomène juste que nous savons. Partout, il y a une baisse démographique. Les couples, les jeunes mariés, ils arrêtent de faire beaucoup d'enfants. Et non, coupe, même peinant haine ou des enfants. Est-ce qu'il ne pas être capable vraiment faire sa réforme 250, disons 100? Et tu pourrais être performance aussi, parce que si un professeur qui travaille avec 35, 40 élèves, il gagne moins d'élèves, il est capable de donner personal attention. Et ça, tu peux baisser aussi rate of failures.
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6: Forte hausse des prix des carburants à La Réunion à partir de demain.
7: Le litre de sans-plomb passe d'un euro 83 à 2 euros, soit une augmentation de 17 centimes. Le gasoil augmente de 12 centimes pour atteindre 1,80 euro le litre. La préfecture explique cette hausse par les fortes tensions sur les marchés pétroliers internationaux, liées notamment aux incertitudes géopolitiques au Moyen-Orient et aux perturbations des approvisionnements en pétrole et produits raffinés. En Afrique du Sud, le président Cyril Ramaphosa a annoncé une série de mesures d'urgence pour renforcer la sécurité des femmes après la découverte des corps de 11 femmes près de Johannesburg depuis la mi-juillet. Une équipe multidisciplinaire a été mise en place pour enquêter sur ces décès, tandis que 4 personnes sont actuellement en garde à vue. Face à la persistance des violences sexistes, chaque municipalité devra réaliser un audit de la sécurité des femmes et identifier les zones à risque. La police et le parquet devront également rouvrir certains dossiers non résolus et accélérer les procédures liées aux violences sexistes et aux féminicides. Enfin, un vol Fly Dubai reliant Dubaï à Tel Aviv a été dérouté vers l'Arabie Saoudite après un incident dans le cockpit. Selon plusieurs passagers cités par les médias israéliens, un pilote aurait été poignardé, mais cette information n'a pas encore été confirmée officiellement. L'aéroport de Tabouk a indiqué que le commandant de bord et le copilote avaient été blessés et transportés à l'hôpital. L'appareil a également perdu près de 5200 mètres d'altitude en moins de 2 minutes avant d'effectuer un atterrissage d'urgence. Les passagers sont sains et saufs. Les circonstances exactes de l'incident et les motivations restent inconnues. Voilà ce qui met un point final à cette édition. Merci de l'avoir suivi. À venir, le journal des sports.
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2: Bon après-midi.
3: Bon après-midi Andy, bon après-midi à tous.
2: Nous parlons football, les baby dodo débutent face au Zimbabwe.
3: Oui, la sélection mauricienne des moins de 23 ans débute ce soir sa campagne qualificative pour la CAN U23 2027 avec en ligne de mire une qualification pour les Jeux Olympiques de Los Angeles 2028. Pour ce premier tour aller, les baby dodos affrontent le Zimbabwe à Harare à partir de 20h. Un gros défi pour les hommes de Daniel Ramsamy, composé exclusivement des joueurs évoluant dans le championnat local. En face, le Zimbabwe compte plusieurs expatriés, notamment en Angleterre, avec des joueurs évoluant dans des clubs comme Aston Villa ou Fulham. Nous écoutons Daniel Ramsamy.
4: Ça fait une semaine qu'on est là, bonne préparation, une correcte. Et aujourd'hui, dernière séance light et avant match. On est déjà dans le grand stade national. Et sinon, ce qui nous garde, ce qui nous manque, sont les corrects. Une game anti boubou ici et là, on réussirait à mettre tout le monde au circuit. Anti la fièvre, anti cheville enflée et tout dans le mal d'entraînement. Mais plus ou moins, toute l'équipe est prête pour ce combat-là.
3: À noter que le milieu mauricien Dylan Ravina a perdu son papa alors qu'il se trouve actuellement au Zimbabwe avec la sélection. Avec l'accord de sa famille, il a choisi de rester avec ses coéquipiers et de disputer cette rencontre en hommage à son père, grand supporter du club M. Les funérailles auront lieu vendredi à son retour à Maurice. Et à savoir que le match retour est prévu mardi prochain au stade de Côte d'Or.
2: Et nous parlons boxe à présent. Richard Sonny quitte son poste d'entraîneur national.
3: Oui, nouvelle secousse au sein de la Fédération mauricienne de boxe. Richard Sonny n'est plus l'entraîneur national. Son contrat arrivé à échéance n'a pas été renouvelé. Selon nos informations, plusieurs reproches concernant son travail auraient motivé cette décision. Des critiques que Richard Sonny rejette catégoriquement. L'ancien champion du jeu de Commonwealth 1998 précise toutefois qu'il reste advise coach au ministère des Sports et souhaite poursuivre son travail pour le développement de la boxe à Maurice. Nous l'écoutons.
5: Bon, c'est une nouvelle qui est vraiment décevante, bon, et triste, parce que bonne pensée qui me permet de mon qualité, mon expérience, de faire bien le travail là. Une telle décision que la fédération, une prend une décision, et sans y réfléchir, voilà, mais, bon, c'est toujours positif. Bon, si mon travail comme promotion, c'est pour là, mon travail promotion dans le ministère, moi, le domaine l'école, moi, le domaine régional, mon compte, fait mon travail pareil. Mais simplement, mon pas capable dans l'équipe nationale, vous trouvez un petit pincement au cœur, man boxer là, parce que je te connais, qui travaille, je travaille semblant, je travaille en français. Je vous dis, la bon sting de leader au Commonwealth, c'est pas une médaille facile à gagner.
3: Et Richard Sonny était à la tête de la sélection nationale depuis avril 2025. Il avait notamment accompagné la délégation mauricienne aux Jeux du Commonwealth de Glasgow où Mervyn Clair avait décroché la médaille de bronze. Et de son côté, le président de la fédération, Pascal Telvar, confirme que le board n'était pas satisfait des performances de Richard Sonny au cours des 12 derniers mois. Il regrette toutefois que l'ancien entraîneur n'ait pas souhaité rencontrer le board afin de trouver un terrain d'entente. Pascal Telvar indique également que la fédération aurait souhaité le conserver au sein du staff technique. Nous écoutons Pascal Telvar.
6: J'ai évalué ce travail pendant un an et ça prend satisfait à nous en général parce que ce duty, à part de l'entraînement de l'équipe nationale, il se posait à le faire. Prendre ça de visite devant l'école, il est bien au courant et aussi, en même temps, et suivre l'entraîneur régional et soumettre souvent mon rapport. Sa compétition locale, internationale, il vient de soumettre mon rapport. L'aime dans ce cas maintenant, je prends un rapport, une compétition qui se fait à l'Assemblée nationale en 2026. Là, tout ça là, nous guettons qui est normalement bon, bon de ce côté. Mais seulement, nous prenons Thierry dans l'équipe et staff technique là. Ça veut dire nous dire comme ça, qu'il nous trouvait qu'il n'y a pas pris dans sa laiton là, nous nous trouvait, mais préfère les concentrer dans l'équipe nationale, il y a des affaires différentes là.
3: Et par ailleurs, le bras de fer entre la fédération et Bruno Julie n'est toujours pas réglé. L'unique médaillé olympique mauricien conteste sa suspension et a engagé une action en justice. L'affaire sera de nouveau appelée devant la Cour suprême le 12 novembre prochain.
2: 14 Mauriciens à la ALN Padel Cup.
3: Oui, 14 Mauriciens mettent le cap sur la Réunion aujourd'hui pour participer à la ALN Padel Cup du 1er au 4 octobre. La délégation dirigée par l'entraîneur principal Adam Auckland compte 7 hommes et 7 femmes. Chez les hommes, Mathieu Vallée sera le capitaine avec notamment Olivier Kouako dans le groupe. Chez les dames, Laura Kenning portera le brassard. À noter également la présence de deux anciennes badistes, Marine Giraud et Kate Fukuyun, désormais reconverties au paddle.
2: C'est le sport du moment, on a l'impression, hein, Fabien.
3: Exactement, donc on va justement écouter Kate Fukuyun demain matin dans notre prochaine édition.
2: Ah bah parfait, ce sera 6:30 et 7:30. On devrait s'y mettre aussi.
3: Bien sûr.
2: Le sport de raquette, pourquoi pas. Nous parlons hippisme à présent, plus de 30 chevaux à l'entraînement.
3: Oui, séance relativement calme ce matin à l'hippodrome, avec toutefois plus d'une trentaine de chevaux aperçus au galop. Les écuries Debbie Hewitson et Rui étaient notamment en action. Du côté de l'écurie Vincent Allette, deux représentants ont travaillé en fin de séance sous la selle de Robbie Beccari. Plusieurs chevaux ont retenu l'attention, notamment Summer Snow qui a confirmé sa bonne condition sur 1000 mètres et Firestarter encore auteur de chrono encourageant. Chez Rui Wearhead sous la selle de Swapnil Ramin et Jet Blackfire ont également affiché une belle forme. Enfin, Mind Map et Cybotic de l'écurie Vincent Allette ont fourni des exercices intéressants.
2: Basketball avec ce large succès des Malherbes Harlem.
3: Oui, une seule rencontre était au programme hier soir en Super League féminine. Les Malherbes Harlem n'ont laissé aucune chance à Black Shield, largement dominé sur le score de 65-16. Les autres rencontres de la Super League sont programmées demain.
2: Et nous parlons beach volley maintenant, Maurice qui déclare forfait aux Comores.
3: Oui, pas de représentant mauricien au zone 7 tour de beach volley prévu aux Comores le mois prochain. La fédération mauricienne de volleyball a décidé de déclarer forfait, évoquant notamment une préparation insuffisante, l'absence de terrain adapté pour les entraînements et les difficultés financières liées aux déplacements. Le président de la FMVB, Faisal Bundon, souligne également que certaines dépenses engagées lors du déplacement en Égypte n'aurait toujours pas été remboursé. Dans ces conditions, la fédération estime qu'il n'était pas raisonnable d'engager une équipe aux Comores. Nous écoutons Faisal Bundon.
0: Suite à nos participations qui tiennent en Égypte des mois pour Continental Cup et qualification pour Los Angeles, et nous entraîner quand nous retournons, nous faisons une recommandation, terrain d'entraînement. Donc nous faisons clairement notre autorité océanique, et ce cas où là, nous faisons aucune place pour entraîner. Ensuite, dépenses qui nous faisons faire pour dernier déplacement en Égypte là, nous quand même, non, nous prenons encore gagné trois moussements depuis le ministère. Ce qui fait dans la zone, nous faisons place d'entraînement pour qu'ils nous déguisent pas le participe. Tout à fait, il y a une coup de dieu. Mais je les ai, c'est dans moins qu'un an. Nous allons enlever assez, finir pour l'avance. Parce qu'en Seychelles, nous avons pile en place.
2: Et football et transfert, ça va de pair. Nous parlons de Zubimendi qui est dans le viseur de Chelsea.
3: Oui, Chelsea pourrait s'intéresser à Martin Zubimendi pour le prochain mercato, selon la presse espagnole. Le milieu de terrain arrivé à Arsenal, provenance de la Real Sociedad, aurait perdu sa place de titulaire sous Mikel Arteta et pourrait envisager un départ. Selon El Nacional, Chelsea serait prête à proposer environ 70 millions d'euros pour l'international espagnol, soit une somme proche de celle déboursée par Arsenal pour le recruter. Une information qui reste à ce stade au conditionnel.
2: Nous parlons de Manchester United. Mateta sur la liste pour janvier.
3: Oui, Manchester United étudierait plusieurs pistes pour renforcer son attaque lors du prochain mercato. Selon Team Talk, l'attaquant français de Crystal Palace, Jean-Philippe Mateta, figure parmi les joueurs suivis par les Red Devils. Manchester United aurait déjà tenté de recruter le joueur en 2025. Son entourage aurait désormais pris contact avec le club mancunien alors que les dirigeants cherchent à renforcer la concurrence autour de Benjamin Sesko.
2: Arsenal maintenant, Jacobo Ramon dans le viseur.
3: Oui, Arsenal aurait également ciblé le jeune défenseur espagnol Jacobo Ramon, actuellement à Com. Selon Tuto Mercato Web, le défenseur de 21 ans serait suivi par les Gunners qui auraient même déjà formulé une offre. Ramon avait été associé au Real Madrid lors du dernier mercato, mais aurait finalement choisi de rester à Com. Arsenal souhaiterait désormais avancer sur ce dossier afin de renforcer sa défense.
2: Et direction la Maison Blanche, parlons du Real Madrid, Virgil van Dijk de nouveau ciblé.
3: Oui, pour finir, Virgil van Dijk pourrait de nouveau figurer sur les tablettes du Real Madrid. Selon Mundo Deportivo, le club madrilène surveillerait la situation du capitaine de Liverpool âgé de 35 ans. Le défenseur néerlandais est actuellement en contrat avec les Reds jusqu'en 2027. Une éventuelle absence de prolongation pourrait ouvrir la porte à un départ, notamment lors du prochain mercato. Le Real Madrid serait toutefois pas le seul intéressé. L'AC Milan, l'Inter Milan et Galatasaray seraient également cités parmi les destinations possibles. À ce stade, il s'agit de spéculation de mercato, on dit.
2: Et ça va bon train quand même. 35 ans, Virgil van Dijk.
3: Bien sûr, wow. toujours vert et toujours très sollicité. Donc on va suivre ça de près, même si ça va certainement pas faire plaisir aux supporters de Liverpool.
2: Bah oui, surtout aux fans des Reds. Merci Fabien.
3: Plaisir. À demain. Bon après-midi à tous.
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2: Pour les températures cet après-midi, quand même, il fait bon hein, aujourd'hui sur les régions côtières, 22-23 degrés. Bon, ça va pas durer. Entre 18 et 21 à prévoir en soirée sur le plateau central. Dans la nuit, il fera entre 14 et 16 degrés.
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2: Bélier, fin de journée, déjà connecté pour votre série préférée? On est prêt.
16: Taureau,
2: arrête des bus Britlow la croisée, pensez vous faire attention. Gémeaux, retravaillez vos idées. Le meeting de demain est important, encore un petit effort ce soir. Cancer, ou si vous avez un problème connecté, vous mettez licence online. Nous pareil. Lion, alors, vous êtes de ceux qui regardent les recettes TikTok pour savoir quoi manger ce soir ? Bon appétit. Vierge, on se voit le mois prochain. Et oui, septembre, c'est fini. Balance, ou que ma dièse enfant l'école, comment arrive les allées, paguettes d'ivan les ailleurs. Scorpion, vous avez appris les changements au bureau. Prenez la soirée pour tout assimiler. Sagittaire, faites gaffe et sas. Votre mensualité est arrivée à échéance. Pas oublié, hein ? Capricorne, la journée dans le brouillard. Allez, demain on se refait. Verseau, avec les enfants en période d'examen, vous stressez tout autant. Ayez confiance en eux. Poisson, c'est quoi cette crème qui vous donne bonne mine et qui dure toute la journée ?

0: Les finances publiques restent sous pression à Maurice.
1: Selon Statistics Mauritius, les recettes de l'État ont progressé de 15,7% durant l'année financière 2024-2025 pour atteindre 197,2 milliards de roupies. Mais les dépenses ont augmenté plus rapidement de 20,5% à 273,2 milliards de roupies, faisant passer le déficit de 56,2 milliards de roupies à 76,1 milliards de roupies. Pour financer le déficit, l'État a émis 62,6 milliards de roupies de dettes sur le marché intérieur et contracté 10,1 milliards de roupies de prêts extérieurs. La dette publique atteint ainsi 570,5 milliards de roupies, soit 79,6% du PIB. Pendant ce temps, l'inflation a nettement accéléré en France en septembre, atteignant 3% sur un an contre 2,4% en août, selon l'estimation provisoire publiée aujourd'hui par l'INSEE. Cette hausse est principalement portée par l'énergie, dont les prix ont progressé de 21,2% contre 16,7% le mois précédent, ainsi que par les produits frais en hausse de 9,9%. Dans l'ensemble, les prix de l'alimentation ont augmenté d'1,5% contre 1,1%. En août. Les services et le tabac ont également enregistré une progression. Cette accélération intervient dans un contexte de forte tension sur les marchés pétroliers et d'incertitudes géopolitiques au Moyen-Orient.

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1: 14 et 16 sur les hauteurs, entre 18 et 21 degrés sur les régions côtières. Il fera beau durant la nuit et ensoleillé en général demain. Toutefois, dans l'après-midi de jeudi, des développements nuageux sont attendus à l'ouest. Pour les maximales, 25 degrés sur les terrains élevés, entre 27 et 30 sur les régions côtières. Vent léger et variable durant la nuit et souffle du secteur est à environ 15 km/h. Une mer agitée au-delà des récifs avec des houles du sud-ouest de 2 mètres. Marée haute demain 3h12 et 14h44. Marée basse 20h49 et demain 8h51. Le coucher du soleil 18h07. Il revient à 5h51. 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

0: Inko, Kavinsky, Angel Phoenix, Nightcall pour vous dans le Drive. 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
0: On se donne rendez-vous le samedi 10 octobre prochain avec Foresters, ben oui, au Green Village pour un voyage musical avec Sam Garrett. Merci pour vos inscriptions via notre WhatsApp. C'est Prachante qui a pris la main à la réalisation et qui est avec nous au standard. C'est Vincent que l'on accueille. Vincent, bienvenue dans le Drive.
2: Bonjour Andy.
0: Ça va, Vincent?
2: Ça va très bien, et vous?
0: Ah, mais très bien. Vincent, vous saviez que Kavinsky, en fait, son prénom, c'est Vincent?
2: Kavinsky? La petite...
0: Ouais, Kavinsky, là, le son qui venait de jouer, là, avec Nightcall.
2: Ah, d'accord.
0: Ouais, ben, ouais. Ah, bah oui, parce que Vincent, j'ai l'impression, lui, que c'est pas trop l'électro, son truc, hein, n'est-ce pas?
2: Ah, de temps en temps, parfois, c'est plus Sam Garrett.
0: Ah, ouais, ça dépend de l'humeur, ça dépend du vibe,
2: exactement,
0: on va dire.
2: Exactement.
0: Ouais. Vincent, ouais. Il est plus reggae, spiritual music, folk également.
2: Ouais, de manière générale, hein.
0: Ah, bah, la bonne nouvelle. C'est que pour Vincent, ben, nous avons les deux places pour Sam Garrett le 10 octobre au prochain Green Village. Bravo Vincent.
2: Bravo, merci.
0: Ah oui, l'occasion, on m'a dit, à apprécier le son de Sam Garrett également. DJ Brainlove présent et Ariane Mortazavi Sarafan. Voilà, j'y arrive. Vincent, profitez bien de cette belle soirée en compagnie de Sam Garrett sur scène.
2: Super, merci beaucoup Andy.
0: Et c'est cool, merci d'avoir passé cet instant-là, ces secondes avec nous dans le Drive. Bonne fin d'après-midi et bonne soirée. Sam Garrett m'a eu plus d'infos. 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C'est un événement vraiment familial. Les enfants sont aussi invités. 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Nous avons un veau de place.
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0: Salut.
1: Salut. Bonsoir tout le monde. Le petit écran ce mercredi à découvrir le mystérieux regard du flamant rose. Sinon, à revoir Samuel L. Jackson. Lui, c'est le négociateur. Et Junio, ce Père Noël vraiment pas comme les autres. Direction d'abord le désert chilien. Nous sommes dans les années 80, le film qui a bouleversé d'ailleurs le Festival de Cannes 2025. Le titre, Le mystérieux regard du flamant rose. L'histoire nous plonge dans un village de mineurs isolés et c'est là que vit Lydia, une fillette de 11 ans, recueillie d'ailleurs par une communauté d'artistes trans et cuir. Mais voilà qu'une maladie mystérieuse et mortelle commence à frapper la région. C'est là qu'une rumeur absurde se propage. La maladie se transmettrait par un simple regard. Le mystérieux regard du flamant rose, rendez-vous sur Ciné Plus Festival dès 20h50. Aussi au programme, on se replonge dans l'un des thrillers des années 90, Le Négociateur. L'histoire, c'est celle de Danny. Incarné par Samuel L. Jackson, il est le meilleur négociateur de la police de Chicago. C'est l'homme qu'on appelle pour désamorcer les pires crises de fou furieux. Mais voilà, sa vie bascule lorsque son coéquipier est assassiné et qu'on l'accuse, lui, oui, d'un détournement de fonds massifs au sein même de la police. Le Négociateur, comment va-t-il s'en sortir? Samuel L. Jackson, rendez-vous sur Ciné Plus Frissons dès 20h50. Et puis également au programme, le monument absolu de la comédie française, Le Père Noël.

0: imperméable, Anémone et Thierry l'ermite s'apprêtent à passer une petite nuit tranquillou, réveillon de Noël. Mais voilà, que débarque un Gérard Jugnot en Père Noël sadique et violent, Josiane Balasco, elle coincée dans l'ascenseur, crie sur clavier, en travesti dépressif. Le Père Noël est une ordure, c'est le shot de rire ou encore de nostalgie. À revoir, c'est ce soir sur Cine Plus Family dès 20h20. Excellente soirée télé à vous tous et surtout, bon film, bonne écoute dans le drive. Moi, j'aurai l'immense plaisir de vous retrouver demain matin, 6h-9h, pour votre Wake Up Show. Bisous et rendez-vous le mois prochain.
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0: avec Dayton McKenna. Perso, je connaissais la version originale. Là, c'est Switch Disco qui met un peu de rythme avec Brazil. Ouais, c'est cool ça. On est dans le drive. On joue aussi.
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0: 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Qui est avec nous là au standard? C'est Jessica que l'on accueille dans le drive. Jessica, bienvenue.
2: Bonjour.
0: Ça va bien? Bonjour. Jessica,
2: ça va, merci. Et vous?
0: Ah, ça va très bien, on est déjà à la maison après ce mercredi.
2: Oui.
0: Fini travail, comment dire.
2: Fini le travail pour la journée.
0: Ouais, mettre sac dans le coin, à l'aise, à ce.
2: Exactement, oui.
0: Et on prend le temps de jouer aussi. Jessica, vous nous appelez d'où?
2: De Bois-Rouge Pamplemousse.
0: Ok, d'accord. On est à quoi? 20 minutes, peut-être? De Port-Louis à Bois-Rouge?
2: Oui, 20 minutes. S'il n'y a pas les bouchons, oui, 20 minutes.
0: Ah, mais ça, c'est une condition de tous les jours, ça. Sinon, c'est 30-35 minutes à ce moment-là. Jessica, merci de jouer avec nous, avec Sony. La question du jour. 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
0: Évidemment, c'est gagné, votre lot de produits Sunny. Est à vous, Jessica.
2: Merci.
0: Bravo. Enjoy
2: Merci.
0: One Produit Sunny et passez une très bonne soirée.
2: Merci beaucoup.
0: Et ça nous fait plaisir, évidemment, de vous entendre tous les jours, de jouer avec notre partenaire Sunny Food Cadres Limited. Nous réunis demain avec un lot produit Sunny dans Drive.
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11: 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Et donc la deuxième priorité qui est sortie de cette conférence, c'est le besoin d'éliminer à tout prix les plastiques à usage unique et de repenser nos systèmes autour du réemploi, autour de la circularité et pour cela de mettre une valeur sur nos déchets pour inciter à cette circularité et au recyclage.
9: 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Voilà, nous arrivons à la fin de nos journaux écologiques. Rendez-vous la semaine prochaine, même jour, même l'air, pour un nouvel épisode.
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8: Pour demain, les maximales seront supérieures à la moyenne saisonnière, entre 23 et 25 sur le plateau central, entre 27 et 30 degrés sur les régions côtières. Ce soir, entre 18 et 21 degrés sur les régions côtières, sur les terrains élevés, entre 14 et 16 degrés.
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reste dans votre drive. Nous parlons des MTV Video Music Awards. Certes, Madonna qui a raflé quand même 7 récompenses, Taylor Swift également. Mais là, nous parlons, bah oui, des vrais, surtout de la légende du grunge. Les membres de Nirvana, Dave Grohl, Chris Novoselic, même le guitariste de tournée était présent à Pat Smear. Ils sont réunis sur scène lors de cette cérémonie le 27 septembre dernier au Peacock Theater à Los Angeles, puisque le groupe a reçu le prestigieux Video Vanguard Award, récompensant leur héritage visuel qui a marqué évidemment l'impact intemporel sur la culture des vidéoclips et de la musique. Surtout, c'est Chuck D de Public Enemy qui a introduit Chris Novoselic, Dave Grohl, et également en rendant vibrant hommage à Kurt Cobain. Même Chris Novoselic, ben oui, il a dit que toutes les idées, toutes les vidéos sont nées de la vision évidemment de l'un des plus grands artistes de tous les temps, qui est Kurt Cobain. Et on écoute leur reprise de David Bowie, The Man Who Sold the World. C'est dans le drive.

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1: Merci d'être dans le drive et direction Casella Nature Parks pour votre chronique animalière. Parce que mieux connaître la faune, c'est aussi mieux comprendre l'importance de la protéger. Aujourd'hui, on lève les yeux vers l'un des animaux les plus emblématiques de la savane, la girafe. Saviez-vous que sa langue peut mesurer entre 45 et 50 cm? En plus, elle est naturellement foncée, ce qui lui offre une meilleure protection contre le soleil lorsqu'elle se nourrit. Autre fait surprenant, malgré son long cou, la girafe possède comme nous 7 vertèbres cervicales. Et vous allez peut-être avoir du mal à le croire, grâce à sa très longue langue, la girafe peut même se nettoyer les oreilles. Décidément, la nature ne manque pas d'imagination. La girafe suscite encore plus de fascination, que nous en reparlerons demain. 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

dans le drive et nous parlons emploi. 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
2: Bonsoir à tous, merci d'écouter Radio 1, il est 18h. Et c'est façon créole avec Shazia Topsy. Bonsoir Shazia.
3: Bonsoir Ashley, bonsoir tout le monde. 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

0: tous, merci d'écouter Radio One. Ashley Victor au micro comme tous les mercredis de 18h à 19h. C'est l'émission Face à Face, un interview, un invité qui est avec moi sur le plateau. Aujourd'hui, Nuna, le leader du Reform Party, Roshi Bada. Donc, nous vous cause beaucoup de thèmes, mais disons que le thème principal, ce sera la National Crimes Agency, qui quand même un mastodonte, comment nous dire, c'est une institution qui est capable de faire beaucoup de bien, comme capable aussi de faire beaucoup de mal, si mal, si entre de mauvaises mains. Et nous pouvons ça dans cette émission-là. Et bien sûr, nous pouvons commencer par l'actualité. Bon après-midi, Roger Blada.
1: Bon après-midi, Ashley. Bon après-midi à tous les auditeurs de Radio One et bonne camarade, Beguet, nous l'Internet.
0: Et comme d'habitude, c'est un plaisir de gagner de l'ONU l'antenne pour pouvoir discuter de l'actualité. Donc déjà, si nous guettons l'actualité, là en ce moment, c'est la hausse des prix du carburant. Ouais. C'est vrai que c'est une affaire qui touche tout le monde, même un monde qui pas conduire. Hein, c'est pas parce qu'il y a une répercussion effectivement, comme on connaît l'inflation, le prix de les autres produits, delivery, etc. C'est pour ça qu'il est aussi important que ça. Et là, fait qu'apprendre là il y a quelques minutes que la réunion de demain peut augmenter le prix, qui peut venir à 2 euros, donc environ 105 roupies environ le litre, ouais. qui est très très haut quand nous comparons comme ça.

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0: 8h30, écoute Radio One, c'est nous là, c'est le face-à-face, nous l'aurons Radio C demain. 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
1: 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Et là, nous faisons l'appel à tout le monde, venez de nous coup de main, envoyez-moi un message sur Facebook, par Messenger, et si vous avez envie de donner un coup de main pour grandir l'équipe. 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
0: Unexplained wealth aussi.
1: Le côté unexplained wealth. Ça, la loi qui m'a terminé, le unexplained wealth. Paul Loman dit bien qu'il n'est pas capable d'expliquer quoi de ce outil. Intelligence. Alors ça, l'aime que nous avons tous à faire écoute téléphonique, ou bien surveillance, intrusive surveillance.
0: Justement, intrusive.
1: Mais c'est moi qui vous ai dit intrusive surveillance. Là, je peux expliquer l'un de maman, mais c'est moi qui vous ai dit qui nous besoin cause la vérité. Tout ça là, tu es déjà dans la loi FCC. Au fait, c'est Jack Nat de seule époque qui met ça là. Et moi, je compare la loi FCC avec la loi NCA. Mais c'est mot pour mot verbatim en termes surveillance et intrusive surveillance. D'ailleurs, on fait plusieurs programmes radio en 2023, tout ça, le mot passe Facebook, quand on vient expliquer les risques qui sont dans ces affaires de intrusive surveillance. Et en plus, nous connaissons qui nous passait sous l'ancien régime. Nous connaissons qui, quand ces affaires, là, il y a un communiqué, commissaire de police qui peut expliquer des affaires qui sont bien, bien graves pour les Mauriciens. Et ça, c'est en dehors du cadre légal. Parce qu'il peut dire, illegal equipment, tout ça là. Et dans communiqué
0: voilà. CIPI. Qui vous pensez quand un Pravin Jagnat Pédier, qui ça pour qu'un Pravin Aban abus, etc. Qui vos réactions quand il disait ça?
1: Vous connaissez, moi, vous laissez la population, si c'est, parce que moi, le dire, ben, adjectif qualificatif qui venait pas dire l'eau l'antenne. Mais vous laissez la population, si c'est dessus. Mais moi, quand j'avoue que ça, tout le monde, et finalement, l'INAP pris dans ce propre piège que ça a fait M. Moustas là. La veille une élection, quand tout ça m'en a fait là, tout le monde il écoute, il a le voté, tout le monde a mis une autre plume, pour cette plume, il a voté. C'est ça qui fait, tout le monde a voté. À le coup internet.
0: Oui.
1: Mais tout le monde ne peut pas oublier, tout ça est arrivé dans ce pays là. Tout ça m'en zen, man, du monde qui, l'eau internet ou portable, en termes, connaît, tous réseaux sociaux, tout coupé. Mais dans la pire des dictatures, pas arrivé à faire comme ça. Mais il est arrivé. Alors, laisse-moi finir vite. L'aura 9 divisions là, une organisation extrêmement puissante, extrêmement grand, intelligente, c'est dans tout ça là, c'est un département. Alors, mon fils, il y a où le côté anti-blanchiment, anti-corruption, cybercrime, ban complex, serious, organized crime, asset recovery, unexplained wealth, intelligence. Maintenant, on a legal, advisory, ça c'est une autre division encore. Après, on a un côté éducatif, préventif. Après, on a une autre division qui cause le tout ban côté management, HR, etc. Après, on a internal affairs. Internal affairs, différent, qu'est-ce que l'OLIM? Ça veut dire, comment dire, la police des polices dans l'organisation, là, même. Tout ça, 9 divisions, là. Mais pas fini. Les gars, ils doivent faire encore division. D'accord? Au bout du moment, combien tout ça là coûté, là? Nous pouvons l'ossif, là, d'un petit moment. Mais, au-delà de sa 9 divisions, là, et la possibilité que le directeur général gagne droit de penser aux propres initiatives, créer d'autres divisions, as and when required, et écrit du monde. Ou en a aussi, ben, département. Alors, ou en a un autre département qui s'appelle Digital Forensics. Ça, c'est le tout côté, ben, analyse laptop, iPad, téléphone, enfin, PC, tout ce qu'ils ont saisi. Un Digital Forensic Laboratory, en interne. Et après, il y en a, ce qu'appelle le NCA Secrétariat. alors ce secrétariat, puis ce ban board meeting, ce ban des autres meetings, etc. Mais quand vous êtes tout ça là, mais moi pas connais, vous connaissez l'autre organisation à Maurice qui est dans sa quantité de divisions et de départements et prenant ressources humaines. Mais mon papa comprend, moi, parce que Maurice et Nazis, 1,2 million d'habitants. Ashley. Mm-hmm. Est-ce qu'il nous paye bizarre une organisation aussi puissante, aussi vaste que ça, aussi coûteuse que ça, pour la guerre contre ce qu'il appelle fraude, corruption, blanchiment d'argent, cybercrime? Et aussi, moi, vous avez dit, où est-ce que ça fait? Moi, pas que je suis envie de demander. Moi, dit avant, il y a la mobile, là, un côté politique, moi, je trouve ça dans la loi, là, la définition, ça, complexe, serious organized crime, là.
0: Oui.
1: Comment vous pouvez qui veut dire ça? Un crime complexe, serious organized crime. Laisse-moi dire où, en Angleterre, organized crime, qui veut dire? Organized crime veut dire mafia.
0: Oui, c'est un PC qui nous aurait trouvé aussi dans POTA aussi, qui n'a un bond organisé, par exemple.
1: Exactement. Oui. Ça veut dire un planning, concertation, l'organisation, l'équipe de travail, mm-hmm. pour faire un acte terroriste, pour faire un grand coup, c'est pas qu'on dit, braquer la banque, c'est pas une affaire comme ça. Hein? Ici, moi, j'ai trouvé qu'il dans sa section 37, NGA Bill, là. Alors, il y a où, comme ça, organized crime, il est capable, un crime qui est connecté ou bien ancillary à un financial crime, c'est-à-dire lié financial crime, un crime qui est connecté ou bien ancillary, en n'importe qui l'enquête qui peut faire par NCA déjà. Bon, tout simple et drôle. Comment il est complexe, comment il est serious, comment il est organisé, il est là, organized crime. Les où investigation into crime requires significant international cooperation. Allô, ou bien mutual legal assistance,
0: en même temps,
1: etc.
0: Ça, c'est mieux, parce qu'il appelait pas du temps, oui. Quand l'issue au bureau attorney general, et nous risquait qu'il peine aucun mutual legal assistance, parce qu'il y a attorney general, si
1: non,
0: par
1: mais,
0: exemple...
1: Non, mais seulement, ou encore, bizarre, passe pas au bureau attorney general, hein, parce que ça se fait de, comment dire, de l'État à l'État.
0: Oui.
1: D'accord. Alors, ça, représentant de l'État pour Maurice, pour demander ça, l'assistance légale là, c'est le bureau de l'attorney general. Et de l'autre côté, dans l'autre pays aussi, pareil. Ça veut dire, l'enquêteur, NCA ou bien la police, il a le bureau attorney general et elle a fait sa procédure de MLA là. Ça, c'est toujours comme ça. Mais le quatrième point, en termes de qui veut dire complexe, serious, organized crime, ça, vous verriez là. Hein? The crime involves a politically exposed person, whether as a victim or suspect. Alors, quand on est un politicien dans n'importe qui cas, que ce soit comme une victime ou bien comme un suspect, mais il vit un complexe, serious, organized crime.
0: Malheureusement, on arrive à la fin de l'émission.
1: Ah, dis ça.
0: Mais
1: nous avons une autre émission.
0: Oui, nous n'avons pas eu aucun problème. Hein, nous permettons une autre émission parce qu'il me connaît. Malheureusement, le papier récit prend même l'appel là parce qu'il.
1: Ouais.
0: Donc, c'est vrai que ça fait longtemps qu'il nous parle au même plateau. Ouais. Mais nous pouvons faire ça rapidement et que nous sommes capables de causer encore pendant une heure de temps sans aucun problème.
1: Non, mais ça a été un plaisir d'être avec vous. Moi, bien content, mon Rébine Radio One. Pas trop gagner les temps parce qu'il y en a tellement qui est la coup, qui est pension, qui est LGSI. Oui. Nous travaillons pour travailler. Qui ne perdit ça, il y a qu'un SPIOB aussi, nouvelle agréable de fonctionnaire. Et après, bon, nous avons beaucoup d'activités au niveau Reform Party aussi qui nous peut faire.
0: Bon, effectivement. Donc, merci, vous avez une antenne, malheureusement. Mais nous pouvons continuer cette discussion-là après, bien sûr, sur les ondes de Radio One. Merci à tous. Et maman Retrouse demain pour Nous la Voix, Nous Radio.
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0: Bonsoir, vous écoutez Radio 1, il est 19h et 1 minute. Si le journal présenté par Shazia Tepsi. Bonsoir Shazia.
1: Bonsoir Ursula, bonsoir à tous.
0: Au sommaire.
1: Le CEB rassure, pas de hausse imminente des tarifs d'électricité malgré la flambée du prix de l'huile lourde. L'organisme appelle les Mauriciens à réduire leur consommation afin de limiter la pression sur les coûts de production. J'ai honte qu'on a eu un Premier ministre comme Pravin Jugnauth. Propos de Michael Sikyuan qui répond aux critiques du leader du MSM sur sa gestion du ministère du Commerce. Une suspension de la subvention du St. Bartholomew's College à partir de janvier 2027. Son manager estime que d'autres solutions étaient possibles et propose d'abaisser le seuil d'éligibilité de 250 à 100 élèves. Dans la région, le CHU de La Réunion renforce son dispositif face à la hausse de l'activité. Près de 2,8 millions d'euros mobilisés pour intensifier les interventions sur l'ensemble de l'île. Et un pilote soupçonné d'avoir poignardé son collègue et tenté de faire écraser l'avion reliant Dubaï à Tel Aviv. L'appareil dérouté vers l'Arabie Saoudite a pu atterrir grâce à l'intervention des passagers et des membres d'équipage. Le Central Electricity Board apporte des précisions après son communiqué publié ce matin concernant la hausse du prix de l'huile lourde sur le marché international. L'organisme tient à rassurer, il n'est pas question à ce stade d'augmenter les tarifs de l'électricité. Le CEB dit surtout vouloir sensibiliser les Mauriciens à l'importance de réduire leur consommation d'électricité. En effet, plus la demande augmente, plus le CEB doit produire alors que le coût du fioul lourd utilisé dans la production électrique est en forte hausse. Écoutez les précisions de Thierry Ramasomi, Communication Manager du CEB.
2: Le CEB fait mise beaucoup plus sur sensibilisation publique avec l'été qui peut venir et que demande faire preuve vigilance. L'équation-là est bien simple. Plus sous-consommer, plus CEB mise un produit à courant et par conséquence, c'est plus de l'huile qui peut coûter de plus en plus cher pour rouler ben moteur. À la veille, nous campagne de sobriété énergétique qui peut durer jusqu'à avril 2027, CEB peut demander population pour pas gaspiller courant. Valeur du jour, nous avons un stock total 47 472 tonnes métriques d'huile lourde qui peut faire à peu près 52 à 59 jours d'autonomie. Prochaine cargaison qui peut sortir depuis l'Espagne, qui peut passer par l'Afrique du Sud, qui peut rentrer les 20 octobre 2026 avec 26 000 tonnes métriques additionnelles.
1: Cette mise en garde intervient alors que la hausse du prix du fioul lourd pèse déjà lourdement sur les coûts de production du CEB. Entre janvier et septembre, le prix du fioul utilisé pour produire a bondi de plus de 57%. Une hausse qui se répercute directement sur les comptes du CEB avec près d'un milliard de roupies supplémentaires consacrés à l'achat du fioul lourd en 9 mois. Et dans un contexte marqué par l'instabilité des marchés pétroliers, la pression pourrait encore s'accentuer. Le avec Emmanuel Hédoux.
3: Le CEB met en avant la forte remontée du prix de l'huile lourde utilisée pour produire l'électricité. Entre janvier et septembre 2026, son prix sur le marché international a augmenté de plus de 57,5%. Cette hausse se répercute sur les comptes du CEB. Pour les 9 premiers mois de 2026, les dépenses consacrées à l'achat du fioul lourd, 6,8 milliards de roupies contre 5,8 milliards de roupies la même année sur la même période en 2025, soit près d'un milliard de roupies supplémentaires. Dans son communiqué, le CEB évoque également la volatilité du marché pétrolier international et les tensions géopolitiques qui affectent les conditions d'approvisionnement, une situation qui pourrait encore peser sur les coûts si les coûts restent élevés. Et cela intervient 4 mois seulement après la hausse tarifaire de 15% entrée en vigueur le 1er mai. Si la flambée du prix de l'huile lourde se poursuit à l'international, le CEB n'exclut donc pas une nouvelle hausse de la facture de l'électricité.
1: Autre sujet qui suscite des inquiétudes, la situation des ressources en eau. Le taux global de remplissage des réservoirs à Maurice s'établit actuellement à 59,5% contre 87,4% à la même période l'année dernière. Marabaco affiche le niveau le plus faible avec 37,1% tandis que Midlands Dam représente le taux le plus élevé à 81,2%. Sur le front économique, le ministre du Commerce, Michael Sikyuan, a répondu aux critiques de l'ancien Premier ministre Pravin Jugnauth concernant la situation économique du pays et la récente hausse des prix des carburants. Il a notamment mis en cause la gestion de l'ancien gouvernement, estimant que la situation actuelle serait en partie la conséquence de décisions prises par l'ancien régime. Michael Sikyuan affirme que c'est désormais au gouvernement actuel de redresser l'économie et de s'attaquer aux difficultés auxquelles fait face la population. On écoute.
4: Moi, mon honte, nous avons un bout comme on dit, qui est dans l'ancien gouvernement. Je ne sais pas si le premier ministre, parce qu'il fait au quoi? Si vous avez une direction depuis la case, c'est un home prime minister. Dans son mandat, nous connaissons qui la drogue finit augmenter, pas beaucoup. Nous connaissons qui Zodi, peine de l'or grâce à lui, ben, foreign exchange, que ce soit de l'or, euro, viendra dans Maurice, parce qu'ils ont détruit l'économie. Et c'est ça, gouvernement-là, qui pour reconstruire ça, l'économie-là. Moi, mon honte, nous avons un premier ministre comme on dit.
1: Le ministre s'exprimait à la presse à sa sortie des casernes centrales où il s'est rendu au CCID. Il y a déposé une plainte concernant la diffusion de fausses informations sur les réseaux sociaux liées à la hausse des prix des carburants. Et je vous le disais en titre, la subvention au St. Bartholomew's College sera suspendue à partir de janvier 2027 à la suite d'une décision du Conseil des ministres concernant les critères d'éligibilité. Une décision que le manager de l'établissement, Bijay Kumar Chakori, conteste. Face à la presse cet après-midi, il estime que d'autres solutions auraient pu être envisagées, notamment une révision à la baisse du seuil d'éligibilité. Bijay Kumar Chakori évoque également le déclin démographique qu'il considère comme l'une des principales raisons de la baisse des effectifs scolaires.
5: Qui fait la population étudiante, il commence à diminuer. Qui fait le nombre d'enfants dans l'école, il commence à diminuer. C'est pas un phénomène discute, nous ça. Partout, il y a une baisse démographique. Les couples, les jeunes mariés, ils arrêtent de faire beaucoup d'enfants. Et non, même peinant un ou des enfants. Est-ce qu'il nous passe

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1: Tandis qu'une infirmière sera présente jour et nuit pour améliorer l'évaluation et l'orientation des enfants, cette structure complémentaire au SAMU pourrait intervenir rapidement partout sur l'île, notamment avec l'appui de l'Hélismur. Près de 2,8 millions d'euros seront mobilisés pour ces renforcements. Et puis de nouvelles frappes russes ont fait au moins 5 morts, dont un enfant et 7 blessés ce matin à Kiev et dans sa région, selon les autorités ukrainiennes. Plusieurs habitations ont été détruites ou endommagées lors de cette nouvelle série d'attaques. La Russie affirme de son côté avoir mené une frappe massive contre des cibles stratégiques dans la capitale ukrainienne et ses environs. Par ailleurs, près de 200 000 demandes ont déjà été déposées auprès du registre international des dommages liés à la guerre en Ukraine. Enfin, un vol Fly Dubai reliant Dubaï à Tel Aviv a été dérouté aujourd'hui vers l'Arabie Saoudite après un violent incident dans le cockpit. Selon le Premier ministre israélien Benjamin Netanyahou, l'un des pilotes aurait poignardé l'autre et aurait apparemment tenté de faire écraser l'avion qui a chuté de 5200 mètres en moins de 2 minutes. Des passagers seraient intervenus pour maîtriser l'agresseur, tandis que d'autres membres d'équipage auraient repris le contrôle de l'appareil et permis son atterrissage à Tabouk. Le pilote soupçonné de l'attaque a été arrêté et interrogé par les autorités saoudiennes. La compagnie Fly Dubai confirme une altercation dans le cockpit et précise que l'avion a été sécurisé par son équipage. Les circonstances et les motivations de l'incident restent officiellement à déterminer. Voilà ce qui met un point final à cette édition. Merci de l'avoir suivi. Retrouvez Ursula pour la suite.
2: Merci beaucoup. Chazia, l'info revient à 20h.
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0: tous, voici le communiqué de la météo pour Maurice, émis à 16h30 ce mercredi 30 septembre. Un courant d'air léger circule sur notre région, du beau temps attendu cette nuit. Ensoleillé de manière générale demain, toutefois dans l'après-midi des développements nuageux temporaires sont attendus à l'ouest. La température minimale sera entre 14 et 16 degrés sur les hauteurs, entre 18 et 21 degrés ailleurs. La maximale sera supérieure à la moyenne et sera entre 23 et 25 degrés sur le plateau central, entre 27 et 30 sur les régions côtières. Le vent sera léger et variable cette nuit et soufflera de l'est environ 15 km/h demain. La mer est agitée au-delà des récifs avec des houles du sud-ouest de l'ordre de 2 mètres. Marée haute demain à 3h12 et à 14h44. Marée basse ce soir à 20h49 et demain à 8h51. Le lever du soleil est prévu pour 5h51 demain. 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

décès de Monsieur Balkaran Jiddil. Monsieur Balkaran Jiddil, connu sous le nom de Moon, âgé de 76 ans. Le convoi sortira du domicile de sa veuve, Madame Kishnauti Jiddil, à Sachu Kulen Road, Bon Accueil, demain 1er octobre à 9h, pour se rendre à l'incinérateur de Médine Camp de Masque. Le décès de Monsieur Ramakrishna Ramanjulu, Monsieur Ramakrishna Ramanjulu, connu sous le nom de Dev, âgé de 66 ans. Le convoi sortira de son domicile à Morning Glory Lane, Bellevue Morel, Rivière du Rempart, demain à 9h, pour se rendre à l'incinérateur de Belmont. Le décès de Monsieur Lakshmi Prasad Subran, plutôt Monsieur Lakshmi Prasad Subran, connu sous le nom de Prasad, âgé de 88 ans. Le convoi sortira du domicile de son fils, Monsieur Anand Subran, à Morcellement via Esparmstan, demain à 9h30, pour se rendre à l'incinérateur de Beauchamp. Le décès de Monsieur Rafik

0: Ekbar Ali, monsieur Rafik Ekbar Ali, connu sous le nom de Gourage et de 66 ans. Le convoi sortira du domicile de son fils, monsieur Abir Ekbar Ali, à Nenka Road, Rivière du Rempart, demain, 10h, pour se rendre au cimetière de Pointe des Lascars. Le décès de madame Namrata Devi Ramjiten, connue sous le nom de Soubira, âgée de 56 ans. Le convoi sortira du domicile de son frère, monsieur Bavish Ramjiten, à Branch Road, Fond du Sac, demain à 10h pour se rendre au crématorium de Fond du Sac. Le décès de monsieur Premchan Pedarot, connu sous le nom de Rajen, âgé de 72 ans. Le convoi sortira du domicile de son épouse, madame Ramba Pedarot, à Temple Road, Crèvecœur, demain à 10h pour se rendre au crématorium de Crèvecœur. Le décès de monsieur Marie Jean-François Valapini, âgé de 62 ans. Le convoi sortira de la chapelle ardente d'Eliensen, sa route royale Beaubassin, demain à 10h30 pour se rendre à l'église de Saint-Odile à Caen-le-Vieux et de là au cimetière de Phoenix. Le décès de monsieur Jaikishan Ramlakhan, connu sous le nom de Mongol, âgé de 53 ans. Le convoi sortira de sa résidence à Biary Road, Petit Raffray, demain à 11h pour se rendre au crématorium de Darouti. Le décès de madame Daywanti Padarot, née Ramcharan, connue sous le nom de Chanda, âgée de 90 ans. Le convoi sortira de sa résidence au numéro 13, rue Montplé-Beaubassin, demain à midi pour se rendre à l'incinérateur de Caen-le-Vieux, Rosyle. Radio One présente ses sincères condoléances à toutes ces familles endeuillées.
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1: Et vous avez pu écouter Axel Tony juste avant. Bonsoir à tous. Comment ça va? Comment ça va ce mercredi? Ben écoutez, moi j'ai encore la grippe, hein. La voix, pas connue, écoutez bien, allez, n'espérez pas trop loin en tout cas. Mais très contente d'être là, c'est mercredi et c'est l'occasion de pouvoir discuter avec vous au téléphone. Mon quoi, Mbanzo préféré, sinon mon jour préféré de la semaine. C'est le mercredi, voilà, pour pouvoir partager un moment avec vous. Alors vous nous appelez, vous connaissez le principe, vous téléphonez nous au 210-8910 ou sinon vous nous envoyez un petit message WhatsApp 58 53 77 21. D'ailleurs, si c'est la première fois que vous nous écoutez, bienvenue à vous. J'espère avoir la possibilité de pouvoir échanger avec vous comme chaque mercredi. Alors, donc, vous téléphonez nous jusqu'à aux alentours de 19h50, grand maximum. Et entre 20h et 22h, nous retéléphonez vous. Comme ça, nous avons l'occasion de raconter un petit peu de la vie, de capable, pas de dédicace. Et bien sûr, à la suite de ça, ben, nous vous faisons une santé. Alors, au niveau de la chanson, s'il vous plaît, c'est les années 90 à 2026. Donc, attention quand même, on va pas trop loin non plus dans le temps. 1990 à 2026, il y a quand même, toute une panoplie de chansons, que tu capable, choisir. Donc, téléphone-nous 218 910 maintenant. Et, si tu trouves, c'est pas la ligne, comme on a habitué de dire. Ce téléphone, elle coûte, mais c'est capable, essaye plusieurs fois. Parce que moi, je suis là, devant le téléphone, et je réponds. Et surtout, quand vous avez téléphoné, s'il vous plaît, de grâce, avant que vous ayez téléphoné, nous finissons à être santé. Pas quand vous me causez, les autres gens, bon, pas connu que santé, s'il vous plaît. Parce que sinon, là, la même ban, les pas gagné la ligne, je comprends, moi, là. Donc, mon compte, les autres. Choisissez d'abord votre chanson. Et vous nous appelez au 210-8910 à la réalisation ce soir, mon très cher Prashant, ça va? Pardon, on va étouffer. En pleine forme, en pleine forme. Allez, voici Bruno Mars. Just the way you are, je vous attends, 210-8910.

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2: Bonne soirée à l'écoute de Radio 1, il est 19h30.

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Yourself to Dance sur Really One avec Daft Punk. Allez-vous nous appeler au 218 910 pour faire vos demandes de chansons. S'il vous plaît, quand vous nous appelez, pas fini, Philippe, on sait qu'il s'entête, on va écouter. Et après, The Genu. Après, The Téléphone, s'il vous plaît, Billy Manzut. Et après, qu'est-ce que j'allais vous dire d'autre, là? Et puis, il y en a qui nous envoient des messages WhatsApp, mais par contre, quand on essaie d'appeler, ben, ça ne répond pas. Donc, s'il vous plaît, si vous vous inscrivez, c'est vraiment pour pouvoir passer à l'antenne tout à l'heure, hein, je compte sur vous. 210-8910 pour vos demandes de chansons. Et vous pouvez également nous envoyer un petit message WhatsApp, le 58-53-77-21 pour vos demandes de chansons. Mais bien sûr, il va falloir être disponible entre 20h et 22h pour pouvoir passer à l'antenne. Alors, il reste encore des places à prendre. Il reste à peu près 3. En tout cas, c'est une limite 4. Mais fast comme fast serve. Donc, bah, premier téléphone, nous là. Les bâtons, dépêchez-vous. Il vous reste encore quelques minutes. 210-8910 à vos téléphones.

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0: Bonsoir, vous écoutez Radio 1, il est 20h. Voici le point info avec Ashley Victor. Bonsoir Ashley.
1: Bonsoir Ashila, bonsoir à toutes et à tous. Suspension de la subvention du Saint Bartholomew's College dès janvier 2027. Bijay Kumar Chokuri estime que d'autres solutions étaient possibles. Pourquoi ne pas avoir revu à la baisse le critère d'éligibilité en le faisant passer de 250 à 100 élèves afin de permettre à un collège de continuer à fonctionner? Bijay Kumar Chokuri, manager du collège, réagit à la décision du Conseil des ministres concernant les critères d'octroi des subventions à partir de janvier 2027. Face à la presse, ce mercredi, le responsable a notamment pointé du doigt le déclin démographique qu'il considère comme l'une des principales causes de la baisse générale des effectifs scolaires dans le pays. Le réservoir de Marovako affiche le taux de remplissage le plus faible avec 37,1%, tandis que celui de Midlands enregistre un taux plus élevé à 80,2%. Après deux années marquées par des pluies insuffisantes, Maurice fait face à un stress hydrique qui continue de s'aggraver et les réserves d'eau restent ainsi à des niveaux particulièrement bas. J'ai honte qu'on ait eu un Premier ministre comme Pravin Jugnauth, une déclaration de Michael Sikyan qui répond aux critiques de l'ancien Premier ministre sur la gestion du ministère du Commerce. Le ministre du Commerce se met directement en cause la gestion de l'ancien gouvernement et estime que la situation actuelle est en partie la conséquence des décisions prises sous l'ancien régime. Michael Sikyan affirme que le gouvernement actuel doit désormais redresser l'économie et s'attaquer aux difficultés auxquelles la population est confrontée. Et puis dans l'île Sœur, nouvelle hausse des prix des carburants. À compter de demain, 1er octobre, le prix du sans-plomb augmente de 22%, tandis que celui du gasoil progresse de 14%. Cette hausse intervient dans un contexte de tensions persistantes au Moyen-Orient et de perturbations dans les approvisionnements en pétrole, en produits raffinés. Les cotations internationales retenues pour le calcul des prix sont donc en forte hausse. La baisse de 25% du coût du fret maritime permet toutefois de limiter légèrement l'augmentation finale pour les consommateurs. Le prix de la bouteille de gaz est fixé à 18 euros grâce à l'aide du Conseil régional. Voilà, c'est tout pour ce flash. Je vous retrouve dans une heure pour le prochain.
0: Entendu, à tout à l'heure, Ashley.
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sur Radio One, aux côtés de Joy Boy, Love One Titi. Ça, c'était la sélection de notre très chère Prachante, qui a la réalisation. Maman, que c'est Prachante. Comment même tu t'appelles Love One Titi, tu? Donc voilà, ça, c'était pour faire plaisir à notre réalisateur.

0: deuxième partie de votre Méli Mélo. Ça y est, on a une liste bien ficelée là, pour jusqu'à 22h. On a un petit peu dépassé, on espère. On va squeeze un peu tout le monde. Donc, il y a une place côté Jimoun, vraiment. Donc, voilà. Donc, pouce bonne Jimoun Kin, inscrivez-vous avec qui nous échanger, s'il vous plaît. Gardez votre téléphone à portée de main pour qu'il nous capave, pour qu'on nous autres réponde au téléphone. Mais compte l'aux autres pour qu'il nous capave faire ça l'émission là. Un succès, hein, parce que vraiment, Méli Mélo, c'est aussi ça le but, c'est vous faire de la place et vous permettre d'échanger, de nous raconter un peu et surtout de vous offrir la musique de votre choix, vous offrir votre sélection. Donc, votre sélection, la séquence démarre avec Sophie qui nous appelle de Bonne Mère. Bonsoir Sophie.
1: Bonsoir, je suis là.
0: Qui manière?
1: Un peu mieux.
0: Un peu mieux, pas si trop bien. Tu gagnes la grippe?
1: Non, j'avais mal. Ce temps-ci, j'ai mal à la tête.
0: Oh, yo.
1: Je ne sais pas pourquoi, peut-être. C'est à cause de la chaleur, tout ça. Il commence à faire chaud.
0: Il commence à faire chaud. C'est peut-être les yeux aussi, attention. Oui. Est-ce que vous portez des verres?
1: Non.
0: Bien, fait un check-up les yeux.
1: Ah oui.
0: C'est vrai, hein, des fois. Comment?
1: Pour voir ça.
0: Oui, parce que moi, par exemple, je prends des verres et c'est, comment dire, bien, 111 chiffres, numéros de ligne et tout ça. Là, ça commence à donner des maux de tête et tout, c'est pas toujours facile. Donc, en tout cas, donc ça va mieux de toute manière.
1: Oui, ça va mieux.
0: Ah, ben très bien. Comment était la journée pour vous?
1: Donc, la journée était un peu fatigante, il y avait beaucoup de travail. Puisque je travaille avec les enfants, des fois c'était un peu dur.
0: C'était en pleine énergie.
1: Oui.
0: C'est ça, ou galoper.
1: Oui.
0: Ou ça, ou qui fait

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1: Ça bosse.
2: Oui, mais là pour le moment c'est un peu calme.
1: Oui.
2: Et puis on va recommencer peut-être la semaine prochaine pendant les vacances, tout ça. Ça va remonter un petit peu.
1: Aïe, bon courage pour ça, hein.
2: Merci beaucoup.
1: Bon, ça, il faut fou.
2: Ouais.
1: Alors, tiens-nous là, qu'est-ce qu'il y a comme ça là, qu'est-ce qu'on mange aujourd'hui?
2: Donc aujourd'hui, qu'est-ce que j'aime manger? Il y avait haricots. Haricots, il y avait l'antinoir. Et puis le riz, salade, concombre et carottes.
1: Bon petit repas.
2: Oui.
1: Pas mal du tout. Et là, ce soir, qui c'est que vous voulez saluer? Sophie, on vous écoute.
2: Donc, ce soir, je voudrais faire un petit coucou à mon chéri, à Shinganga. Pour lui dire qu'il me manque énormément, que je l'aime beaucoup. Et qu'il est la seule personne que j'aime et que j'aimerais toujours.
1: Ouh là là.
2: Et je lui prends beaucoup courage.
1: D'accord.
2: Oui.
1: Et quelle chanson vous avez envie d'écouter?
2: La chanson, c'est La Tribu d'Anna.
1: D'accord.
2: Oui.
1: Et c'est une chanson qu'il aime beaucoup?
2: Oui.
1: Ah ben voilà.
2: C'est pour que j'offre cette chanson. Il aime bien cette chanson.
1: Eh ben, on va jouer cette chanson pour votre chérie et pour vous. En tout cas, bon courage au travail. On vous embrasse bien, bien fort. Au plaisir de se parler une prochaine fois.
2: À la prochaine.
1: Allez, bonne soirée.
2: Merci, bonne soirée à toi aussi.
1: Merci, Sophie.
2: Bye.
1: Au revoir.

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0: direction Rosbelle. C'est Margaret qui est avec nous. Bonsoir Margaret.
1: Bonsoir, je suis là. Comment ça va?
0: Ben ça va et vous?
1: Moi pas trop, hein, mais pas de rien, puis j'ai un grand beau-frère qui est tout pour moi.
0: Aïe, aïe, aïe, je suis vraiment désolée pour cette perte, Margaret.
1: Oui, c'est ça. Moi, j'ai un petit enfant qui n'a pas de console du tout. Je connais pas son grand-père des côtés. Mais moi, mon mari, il m'a bien longtemps. À ce moment-là, quand j'arrive, mon beau-frère gâte lui, ça. Il est bien gâté, bien plus grand, tu fais encore les malades comme ça.
0: Aïe, aïe, aïe.
1: Oui, il connaît pas de connu ça. Et quand il n'est pas si content, mon grand-père, du tout, lui. Content, mon beau-frère, il a ramené mon grand-père. Et il fait là, les grands-pères des côtés. Ça aime, lui, il a tassé. Oui, là, quand mon beau-frère est venu, il me montre l'université.
0: Oh, yo.
1: Oui. Et là, il m'a dit, mais j'ai dit, on s'en parle pour nous, non? Et il m'a dit,
0: oh, yo, yo.
1: Il laisse-nous dans une ville, parce que mon bâtisseur, quand mon maman, tu fais sortir le mariage, mon beau-frère, il me dit,
0: ouais. Enfin, c'est de perdre quelqu'un du proche.
1: Il y a beaucoup de peur, seulement. Oui.
0: Attends.
1: Moi, l'homme, un peu difficile, vous sortir, mais seulement. Après, moi, pas bien, moi, pas manger. Vous connaissez combien de jours on va pas manger.
0: Margaret, vous aimez manger?
1: Je vous dis, c'est l'anniversaire de mon grand garçon, mais qui m'a pour faire? Mais c'est un détenant de feu, lui. Là, mamie, m'a fait miner. Là, m'a dit oui. Là, m'a mangé un petit peu.
0: Mais oui, au moins, on mange un chicken. Oui. Ça coûte là, t'as l'air où qui est malade là, qu'est-ce que c'est?
1: Oui, c'est ce que je veux dire, moi. Je m'en fous, ça m'a tout figuré, ça. Si vous voulez dire, l'alliance, une la hausse de mon ami. C'est ça, l'alliance, mais d'un côté, là, on vient redonner une bague pour mettre ça à piller là.
0: Aïe, aïe, aïe. Non, bizarre, il prend où là, hein?
1: Oui.
0: Pas pour capable, pas pour manger, les lacs, il peut faire au même du tout.
1: C'est un moment, quand mon maman aussi, tu m'as tout bien là. Ça pas manger là, il m'a ça. C'est difficile de la manger pour en soi, moi.
0: Aïe, aïe, aïe, Margaret.
1: Là, mon garçon, avait dit à ma mamie, nous visions toi, tu connais.
0: Ben voilà.
1: Il dit, oh, ça mange. C'est la même chose, ça mange un petit peu les autres. Parce que,
0: oui,
1: quand même, il gagne 55 ans.
0: Ah, waouh, un joli large.
1: Oui, oui, il n'est pas trop fêté. Ici, quand nous, il dit, comme ça, tonton, c'est que moi, là, il y a un coup de beaux parents là-bas. Il déjeunait en nous, à moi, sur frère unique, après, là, il y a un.
0: D'accord. Au moins, c'est capable de partager un repas ensemble.
1: Oui.
0: Son anniversaire,
1: ça,
0: en tout cas.
1: J'ai même des enfants pour faire ça, tous les gars sont pareils.
0: Oui.
1: Je fais des messes avant, pour aller avant que moi. Après, il est là, le coup de belle-mère.
0: Mais la belle-mère, pour Zalou, là.
1: L'audit, mais toujours, là, il fait un mois avant. Après, il est là, il y a le coup de belle-mère.
0: Dis, Margaret, toute fière. J'entends la fierté dans la voix de Margaret. Alors, qui vous mangez justement? Puisque vous ne restez mangez à peu près comme les ou. Ah, mine. C'était mine bouillie, mine frite, comment?
1: Oui, mais pour moi, ça. Comment dire? Mon beau-frère, mon anniversaire pour moi, mon beau-frère, tu m'as assis, moi, il est malade. C'est ça qui me chagrin, je pense assez à l'atmosphère. Comment dire, on va nous perdre ici? Mais il n'a pas allé.
0: Aïe, aïe, aïe.
1: Oui, il n'a pas allé. Comment dire, il n'a pas allé. Il n'a pas besoin de faire une mise en lit, là.
0: Mais oui, on va soutenir l'Alien Chigit.
1: Oui, parce que vous connaissez là. Pas qu'on est qui pour faire la case pour résider. Pas qu'on est ce qui fait pour amener un vieux grand-père. Avec les biens, comme ça. Je me trouvais, comment dire, plus ça, un peu qui sur la case. Mais pas qu'on est. Et moi, j'ai eu un annulement qui m'a pas quitté sur la case. Mon garçon, il a un garçon handicapé, là-bas, je prends sur l'argent, tout ça, lui, a fatigué moi, il demande ici, demande là-bas. Là, moi, je viens de faire des morceaux, je pense, l'autre prétend, moi, censé une couper. Je viens de faire des morceaux, je pense, parce que mon papa, moi, une pensionnaire, moi aussi, sur des enfants comme ça. Il partit, moi, là, moi, je suis capable à le rester avec mon cher, c'est ça, des trois jours, là. Moi, je viens de faire, quand je ne suis pas mort, il y a des cher, je suis allé, tous les jours, je suis allé.
0: Très bien. C'est pour tasser.
1: Un petit peu l'anniversaire, mais pas pour vous, Gekman, camarade. Non, il est là aujourd'hui. Hein, parce qu'il y a beaucoup d'anniversaire.
0: Allez, non, allez, commencez. Allez, si mes nefs sont à droite.
1: Mon fils Michael fait aujourd'hui son anniversaire de la part de son maman, Mike. Son maman, son petite fille, son frère unique, mon Jerry, et Sophie-Elle, Genesis, et son neveu, Adrien. Un petit famille, tout bête. pour que c'est qui fait toujours du chemin de Bessère, de Rosille. aujourd'hui même un côtement pour chemin en couette, Clara chemin en couette, le père son anniversaire aujourd'hui. T'en écouter là, moi, parce que tu as moins fierté pour écouter. Tout ce qui m'ont demandé, je pas de manger, je pas entendu. Je connais moi aussi, moi j'ai un bon problème, mais je ne fais pas en zout. Après tout, pour Olivier et Karine, qui peuvent faire 10 ans de mariage, je vais recueillir les créoles. Aujourd'hui, on a un garçon, le petit pin fait avec ce frère, ça c'est après avec ce beau-frère, 10 ans de mariage.
0: D'accord.
1: Après, ma belle-fille Elisabeth et Guéry qui fait 18 ans de mariage.
0: Wow. Ben, pour l'anniversaire de mariage.
1: On vit ensemble, tout ça va une chose. Allez, c'est tout. Et c'est puis tous vos amis qui sont à l'écoute, ça, maman. Excuse-moi, mais j'ai un petit peu de la peine.
0: Peine un problème, Margaret. Peine un problème, monsieur. Merci que je te comprends. Ben, avec plaisir.
1: Comment je connais, aujourd'hui, une forme l'appel, mon garçon, puis écoute tout, là.
0: Oh, ben, comment, Michael, c'est ça?
1: Je ne peux écouter. Normalement, tu n'as pas entendu. Mais tu demandes qu'à vie, comment tu n'as pas entendu.
0: Non, c'est celui qui fait son
1: anniversaire. Je travaille depuis tard, il n'est pas capable. Il écoutait. Je suis lui, mais. Allez.
0: Jam, vous pouvez répondre aux questions. C'est Michael, c'est ça, qui fête son anniversaire?
1: Aujourd'hui.
0: Ah ben, nous faisons un gros, gros, gros bisou, Margaret. Dis-nous qui santé, où tu as envie dédier à...
1: Tout le monde, d'accord.
0: D'accord, ben, gros bisous à vous. Bon courage et ben, à bientôt, merci. Margaret.
1: À bientôt.
0: Bonne soirée, au revoir.
1: Un coucou à Miko. D'accord.
0: Allez, ça marche.
1: Bye.
0: Bonne soirée.
1: Bye.

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0: dans mercredi, il y avait comment dire, une road trip qui nous fait. Hein? Je connais, fait un road trip mais avec notre famille. Elle nous saute rose belle là dans le, la tour. Et c'est Kélia, la jeune Kélia qui est avec nous. Bonsoir Kélia.
1: Bonsoir Sila.
0: Comment ça va ma petite puce?
1: Ça va bien. Et vous?
0: Oui, ça va bien. Tu as passé une bonne journée?
1: Un peu, c'était très fatigant.
0: Allez, respire, inspire par le nez, inspire. Allez, après, relâchez par la bouche. Allez, inspirez. J'entends pas. Très bien. Alors, que s'est-il donc passé dans cette journée fatigante?
1: Je suis partie à l'école, je suis retournée à la maison. Mmh. Et maintenant, j'ai plus eu l'entraînement dans samedi. J'ai eu l'entraînement de mardi, mercredi, jeudi.
0: Ah, ça fait beaucoup.
1: Et aujourd'hui, je suis partie à l'entraînement. Je suis très fatiguée.
0: Ah, qui bouffait bien fait l'entraînement, là, non?
1: Oui.
0: Et après l'école?
1: Après l'école. Mmh. Après les devoirs. Mmh.
0: Non, l'école, comment c'était aujourd'hui?
1: L'école?
0: Mmh.
1: C'était
0: ouais, l'école.
1: Très bien passé à l'école.
0: À l'école. Qu'est-ce qu'on fait à l'école?
1: On a fait des petits papiers.
0: Ouais.
1: Comme français, anglais.
0: Ouais. C'est quoi faire des petits papiers?
1: Notre examen est bientôt.
0: Ouais. Même post papers?
1: Oui.
0: D'accord.
1: Donc.
0: Dans toutes les matières, ça veut dire anglais, français, tout?
1: Oui.
0: OK. Il est bien passé.
1: Oui. Même j'ai amélioré dans sciences, histoire, géo.
0: Waouh, bravo, une café, bravo pour Kélia. Enfin, bravo pour Kélia là, parce qu'il a amélioré dans science. Oui, Kélia! Troisième TMP, venez là, nous bouchez qu'un coup là. Très bien, très bien. Et demain, là, qu'est-ce qu'on fait à l'école demain? Est-ce qu'on sait?
1: Non. Peut-être on va faire des tests.
0: Mm-hmm.
1: Pour savoir combien on va avoir pour les examens par heure.
0: D'accord. Très bien, très bien. Et après, donc, quand tu es rentrée, après l'entraînement, il fait des voix. Qu'est-ce qu'on a fait? Aujourd'hui.
1: Je suis touchée.
0: Mm-hmm.
1: J'avais faim.
0: Non, qui a mangé? Dans la caraille, qui tient là?
1: Jardinière.
0: Ah, tu as bien mangé. Quels légumes il y avait dedans? Raconte-moi.
1: Carottes, petits pois, chou-fleur.
0: D'accord.
1: Après. Et brocoli.
0: Maman, bien mangé. Et puis beaucoup de légumes.
1: Oui. Avec, j'ai mis un petit peu de salade de concombre.
0: Waouh.
1: Il manquait juste le kouchamong.
0: Et tiens. La prochaine fois.
1: La prochaine fois.
0: Oui. Oui.
1: Je vais acheter des mangues.
0: Mmh. Et après. Mmh. Et là, qu'est-ce que tu vas faire? Tu vas te reposer?
1: Je vais regarder un peu la télé.
0: Mmh.
1: Et après, je vais dormir à 10h.
0: À 10h?
1: Oui. Je vais lever à 7h.
0: Tu écoutes la radio aussi?
1: Oui.
0: Bien sûr.
1: Avant d'aller dormir, j'écoute tout la radio.
0: Trop cocasse. Allez, dis-nous qui c'est que tu veux saluer ce soir, Kélia.
1: Je veux saluer mes deux petites sœurs, Bella et Dahlia.
0: Oui.
1: Je vais passer un petit coucou à mes parents Brigitte et Teddy. Ma sœur Juliana, Joannie. Et toutes les personnes qui me reconnaissent et ma professeuse de leçon, Miss Caroline, et son fils Cameron et Ava, sa fille.
0: Mm-hmm.
1: et le deuxième pour lui aussi, tous ceux qui me reconnaissent.
0: D'accord. Et quelle est la chanson que tu veux écouter ce soir?
1: Pekavane de...
0: De Novan. Allez, très bien. On va écouter ça tout de suite. Gros, gros, gros bisous. Et bonne soirée. À bientôt.
1: Bonne soirée.
0: Allez, bye, Kélia. Oh, moi aussi, je t'aime très fort. Bye.
1: Bye.

0: Allez, après la jeune Kélia qui en plein période de révision, passe ben test papers, tout ça là. Là, nous parlons dans Rosie, c'est Jordan qui est avec nous au téléphone. Bonsoir Jordan.
1: Bonsoir.
0: Qui va venir?
1: Elle a mon bien où?
0: Moi, mon correct, tu es nous payons là, nous sommes bien contents. Car on a un petit dialogue avec nos auditeurs. Alors, Jordan, c'est la première fois que nous payons échanger.
1: Oui, première fois que nous avons contact avec Radio One.
0: Ouais. Alors, wow, tu écoutes mes numéros?
1: Oui, mon bien écoute mes numéros pendant un an.
0: Wow. Mais vous connaissez comment ça a passé la première fois là?
1: Ouais, mais pour une fois, là, vous connaissez. Pour une fois, vous mettez une radio.
0: Wow! Double applaudissement pour Jordan. Ouais, Jordan! Ouais, Jordan!
1: Encore!
0: Et non, ici, c'est entre nous. Nous avons une famille, nous avons une cellule, nous cassons un peu. C'est comment dire, on peut causer aux cousines?
1: Ouais, moi, j'aime être moins intérilax.
0: Oh, ben, Jordan! Ouais, première fois, là, vraiment, un peu tendu. Jordan, nous vous a fait encore une fois bravo pour là. Il fait bravo pour Jordan, oui! Oui, Jordan! Ah, non, Jordan! Jordan! Jordan, vous allez à Stella?
1: Oui, moi, allez.
0: Fait comment, vous avez téléphoné aux cousines? Vous pouvez nous cousiner?
1: Ah, ben non.
0: Pas une cousine, comment, j'ai dans l'autre, là, une cousine sérieuse. Ouais, qui veut chanter cousine?
1: Ouais, bon, ben, cousine. Pour l'enfance, là.
0: Ça même.
1: Fait. Bien, dîner ensemble.
0: Ça même. Fait comment dire? Moi, elle, ça m'a une cousine, là.
1: Ouais, kata-kata. Moi, j'ai une cousine à vélé.
0: Ouais. Une cousine kata-kata. Gros bisous à vous, cousine kata-kata. Allô, Jordan, raconte-nous un petit guide. Un jama au rantaine qui ou travaille dans électrique.
1: Oui.
0: Là, qui ou peut.
1: C'est le côté le tout. Là, mon père, ça l'aime l'appareil.
0: D'accord. D'accord.
1: Un sound system complet, moi, il m'était là.
0: Cousé.
1: Il m'a travaillé là.
0: Waouh, ça veut dire que nous avons fait comme un jet bafoule dans le tenu de Jordan.
1: Oui.
0: Comprends, hein, la prochaine?
1: Ouais.
0: Prochaine, puis j'ai c'est rien, nous finis. Nous finis avec un numéro, nous avons un téléphone de Jordan, pour nous faire. Nous avons fait bafoule dans le tenu, quoi.
1: Oui.
0: Marie, c'est rien. Donc, la. Comment? Ouais, pas trop faux, mais c'est moi. Au moins, il y a un bon son, une bonne basse, comment dire,
1: ouais.
0: Dans un transport. Là, nous pas besoin d'éclater partout, mais.
1: Un petit classique.
0: Voilà, ça ouais. Même. Ça même qui nous content, ça même qui nous content. Alors, Jordan, nous peut travailler jusqu'à quelle heure ce soir-là?
1: 18h, pour le moment, on finit en transport. Là.
0: Ok. Mais écoute, radio, toujours, les temps passés.
1: C'est normal.
0: Ça même. Ouais. Et là, une fille mangée, tu connais mon compte, on dans Caraï.
1: Là, moi, tu as 5 KFC, Zingabille.
0: Ouais, aïe, on embrasse tous les. tout le fast food qui m'écoute nous en ce moment.
1: Là, ouais. Travail, il n'écoute pas qu'à manger la table.
0: Ouais. Du coup. Fini manger, bien manger.
1: Bien manger, oui.
0: Super.
1: Pour notre bon Dieu.
0: Ouais. Pourtant. Et là, ce soir, Jordan, nous connaissons, on a envie de saluer. Mandy Moon, bien spécial à vous, les KM, écoute-tu.
1: On a envie de passer un petit message à mon camarade Bansoul, avec Chikodi, avec Naïm Latena, avec Bajan, avec Abhishek, avec Tigress, avec Aniket, avec Korek. Un grand pensée à Zut, c'est de la prison.
0: Ouais.
1: Moi, dans le lit, je ne connais pas facile, un homme petit gars. Mais, fort qu'on parle de bonne frère, get Zut bien.
0: Voilà, en tout cas, nombreux Zut bien, bien fort, courage, la force à Zut. La Zut coaching, Zut radio, là, la parole.
1: D'abord, écoute radio, pour un collègue. Quand je vais écouter radio, là, vous connaissez.
0: J'espère que vous écouter, en tout cas. Et Jamar, qui s'en est fait au plaisir ce soir, Jordan?
1: Une sorte de prophétie.
0: La gloire. Allez, très bien, nous pouvons écouter ensemble. Ça va arriver juste après la pause. Maman fait un gros piouk.
1: Merci, aussi.
0: Merci. Merci, au plaisir de
1: pouvoir. Les autres, avec mon carte pour nous.
0: Allez, avec plaisir. Avec plaisir, Jordan. Moi, t'as nous l'autre semaine, alors. Allez, bon courage.
1: Bon courage aussi.
0: Merci, à bientôt. Bye, cousin.
1: À bientôt. Bye.

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0: voilà, de quoi faire plaisir à Jordan du côté de Rosyle. Cette fois, c'est Maryse qui est avec nous de Forestside. Bonsoir, Maryse.
1: Allô, bonsoir, Yacine. Comment ça va?
0: Bonsoir, Marie. Ça va et merci à vous.
1: Ça va. Ça commence à retourner à la normale. Oui.
0: Comment ça va dans Kepip?
1: Kepip, ça va. Kepip, bien. Perso.
0: Déjà. Donc, il y a pipe.
1: Oui.
0: Mais tu pensais prendre un peu plus 7 ans.
1: Non. Au contraire. Même là, en semaine, quand on fait un verre, un moment, faire chaud.
0: Ouais.
1: Le soir, tout ça fait chaud.
0: Déjà, le soir?
1: Oui.
0: Mais c'est quand qu'il fait froid?
1: Mais peut-être la honte. Il fait honte le matin, soit la journée. Mais le soir aussi, ça fait chaud.
0: Ok, ben bon courage.
1: Tant il y a soleil, il est correct.
0: Amen.
1: Oui. Mais parfois, même la pluie aussi, les temps un petit peu venté, mais pas senti ça fraîcheur là. Enfin, moi, pas contre pour les autres, mais moi, contre pour moi. Moi, pense que nous gagnons un bon hiver. Nous gagnons un bon hiver.
0: Tu fais bien frais.
1: Pas trop, moi, pas trop senti.
0: Ok.
1: Peine trop sentie cette fois-ci.
0: D'accord. Et là, la journée?
1: La journée, ça va. La même, en place, dans la maison.
0: Qu'est-ce que vous avez fait?
1: Votre télé.
0: Ok.
1: Un petit peu l'autre à gauche, à droite.
0: D'accord.
1: Encore un petit peu la télé.
0: Très bien.
1: Oui.
0: Et qu'est-ce que vous avez préparé à manger? Qu'est-ce que vous avez préparé à manger? Maryse, les nougats ou carail?
1: Moi, je fais un petit peu salade macaroni.
0: Qu'est-ce que vous avez mis dedans?
1: Oui, pardon?
0: Qu'est-ce que vous avez mis dans la salade?
1: Œuf avec thon.
0: Ah!
1: La moutarde.
0: Ouais.
1: C'est
0: kingé.
1: Tu la viande fouille,
0: hein?
1: Ouais.
0: Ouais. Maman, bien manger.
1: Bien manger.
0: Comment vont les enfants, les petits-enfants, tout ça là? Vous êtes bien?
1: Vous êtes bien. On travaille des bandes pour vous autres même là. Oui.
0: Et non, qu'ils ont fait spécial là, non?
1: Mathieu, c'est son anniversaire le 16.
0: Le 16 octobre. Octobre, oui.
1: Et non, mon garçon, Clarelle, qui fête son anniversaire le 3. Sophie, Ophélie, le 19. Mathieu, le 16. Et tous ceux qui fêtent leur anniversaire ce mois, le mois octobre. Aussi pour toute la famille, il y en a quoi de Grand-Gaube, de Camp-le-Vieux, de la Tour-Kénic, de Paille, la famille Laboule de Bostal, mes enfants. Clarelle, sa compagne et sa fille. Et puis, pour Isabelle, Chloé, Mégane, Olivia, Gabriela, Mathéo, Maëli, petit Maël, le petit vacabon Maël.
0: Il a quel âge?
1: 3 ans.
0: Ok, c'est le petit dernier?
1: Le petit dernier, enfin, pour le moment, nous, j'ai le petit dernier, nous ne pas connaître après.
0: Pas connaître après, Maryse, pas connaître.
1: Pas connaître après. Il ne va pas prendre l'autre en cours. Après, pour tous les amis du mercredi, les nouveaux, les anciens, aussi. Parce que c'est tout, non, tellement nombreux. Puis, la famille Radio One va grandir.
0: Mais
1: oui. Parce que c'est tout, non, mais toujours une pensée.
0: Très bien,
1: monsieur. Nous ne connaissons pas, mais nous ne connaissons pas la radio, pas la voix. La voix est-elle.
0: Oui, bien sûr.
1: Oui.
0: Non, grâce d'ailleurs, tout le monde. Maryse, elle a fait une intrigue, moi, là. Comment l'anniversaire, dans un mois octobre, là, que tu là? Ça veut dire le 3, votre fils?
1: Mon fils, le 3. Sophie, pour le 19. Sophie, Rodrigue, elle. Après, il y en a Mathéo ici. Oui.
0: Ah, il y en a 3 en tout.
1: 3 en tout.
0: D'accord.
1: 3 anniversaires. Le mois dernier, c'est dans 5, 6.
0: Ok.
1: 6 anniversaires, le mois dernier.
0: Oh, d'accord.
1: Oui.
0: Allez, Jenny, qui sentez faire. Merci beaucoup. Quelle chanson qui vous fait plaisir?
1: Zolanda.
0: Allez, d'accord, on va l'écouter ensemble.
1: Allez, bye bye.
0: Bonne soirée. Au revoir, Maryse.
1: Bisous, la prochaine.

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2: Bonsoir, merci de vous connecter Radio 1, il est 21h. Le point info tout de suite avec Ashley Victor. Bonsoir Ashley.
3: Oui, bonsoir Ursula, bonsoir à toutes et à tous. De la drogue synthétique d'une valeur marchande estimée à 3,6 millions de roupies a été saisie lors d'une perquisition menée à Batry Cassé et Rochebois ce matin. La perquisition du domicile d'un peintre âgé de 48 ans a permis de sécuriser 418 grammes de substances suspectées d'être des cannabinoïdes synthétiques, donc 104 grammes contenant des drogues synthétiques pures. Les policiers ont aussi récupéré 4 475 roupies en espèces soupçonnées de provenir du trafic de drogue. Le suspect a été arrêté et placé en détention au Piton Detention Center. J'ai honte qu'on ait eu un premier ministre comme Pravin Jugnauth, une déclaration de Michael Sikyan qui répond aux critiques de l'ancien premier ministre sur la gestion du ministère du Commerce et notamment du prix de l'essence. Il met directement en cause la gestion de l'ancien gouvernement et estime que la situation actuelle est en partie la conséquence des décisions prises sous l'ancien régime. Michael Sikyan affirme que le gouvernement actuel doit désormais redresser l'économie et s'attaquer aux difficultés auxquelles la population est confrontée. Le président du MSM, Joe Lejonger, hausse le ton à la nouvelle hausse des prix des carburants. Dans une publication sur sa page Facebook ce matin, il affirme que la population est asphyxiée par les augmentations et réclame une baisse de la TVA et des droits d'accise sur l'essence et le diesel. Joe Lejonger critique également la contribution destinée à subventionner le gaz ménager, la farine et le riz, estimant que l'effort devrait plutôt porter sur les taxes appliquées au carburant. Il s'interroge par ailleurs sur l'utilisation d'un fonds de 2 milliards de roupies prévu l'année dernière et demande des explications sur les contrats d'importation de fioul lourd destinés au CEB. Et puis, dans la région, une policière soupçonnée d'avoir vendu des informations à La Réunion, une policière de moins de 30 ans, a été placée en garde à vue ce lundi à La Réunion dans une enquête pour détournement de finalité de fichiers et corruption de personnes dépositaires de l'autorité publique. Selon nos informations, elle aurait été rémunérée pour consulter des fichiers de police et aurait effectué au moins une centaine de recherches. Sa garde à vue, ordonnée notamment pour permettre des perquisitions et son audition, a été levée le jour même. L'enquête est menée conjointement par l'IGPN et la cellule discipline et déontologie de la police. Les investigations se poursuivent. La policière risque une sanction pouvant compromettre sa carrière. Voilà, c'est la fin de ce flash. Je vous retrouve dans une heure pour le dernier.
2: Entendu, à tout à l'heure, Ashley.
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0: Dernière partie de votre Méli Mélo sur Radio One. Bienvenue, bienvenue si vous nous rejoignez. Merci de nous faire une place. Merci de nous accueillir chez vous. Merci de nous accueillir dans vos voitures. Que ça se fait, écoute-nous là. Dans notre lieu de travail, un peu partout en tout cas, à travers l'île et même dans le monde, au www.radioone.mu. Prachante à la réalisation. Et moi-même, je suis là jusqu'à 22h pour vous servir. Alors là, et mon petit amoureux de Basol, là nous commence, là nous pour agressif, là. Vraiment, hein. Alors, pour tout ben dimi qui inscrit à Zut, s'il vous plaît, c'est quoi le problème? On s'inscrit et après on va nous dire, yo, sorry, je peux pas. Écoutez, c'est un engagement. J'ai un engagement envers vous et vous avez un engagement envers nous aussi. Si vous vous inscrivez, s'il vous plaît, restez connectés et pas. Pas taille de téléphone, nous sommes sauvés, on n'est pas fait comme ça, on ne mange pas, au contraire. On a plein de joie, plein d'amour à partager, plein de petites choses sympas. Donc, pas besoin de payer. Marise, qui est à l'autre bout du téléphone, va vous dire, ici, c'est comme une grande famille. Et là, nous avons une petite maman, nous avons une petite maman, nous avons une petite tonton, nous avons une petite frère, une petite sœur, nous avons une cousine. Et là, place pour vous dire, tu dis, mais pas vrai, Marise?
1: Ah, c'est vrai, ben grand-mère.
0: Ben tonton, ben grand-père.
1: Ben marraine.
0: Mais n'existe-tu? Après, qui n'est-ce qu'on marise? J'ai nous tout.
1: Mais là, pas moi, non, il y en a tout. Et pour mon mari André, rebonsoir à vous, à toute l'équipe.
0: Mais oui, Marise, comment ça va?
1: Ça va bien, merci, vous?
0: Ben, ça va, écoutez, là, j'ai une grippe et tous ces papiers quittent moi, là. Il fatigue, moi. Demande une recette d'eau.
1: Bien, vous serez bien, hein?
0: Dis-moi.
1: Mais non, il manque quelque chose avec ça, parce que ça. Un mauvais toucher depuis l'hôpital.
0: Oh, yo!
1: Oui. Dans des camarades, il y a un mauvais.
0: Mais ben, un remède là, un remède grand-mère ou de moi là.
1: Ça a touché là, ça a dit qu'il y a 2-3 mois.
0: Ah, yo, fais-moi paix.
1: Mais les agents, je suis là.
0: Mais quand il peut arrêter?
1: Oui, la fille, tout finit par se mettre touché là, les continue même. Mais quand il est arrêté, il arrête pas lui-même, il voulait l'appeler.
0: Oh là là. Fouf. Ouais, ben, donne-lui des missions, même, il va venir. Quand il m'a dit, vous êtes venu que tout, vous êtes resté, c'est pas aller. Problème, ça, tout, c'est là.
1: Là, ben, là-bas, c'est gain chaud, gain manger, gain boire.
0: Comme dit vous-même. Alors, Marise, vous avez passé une bonne journée?
1: Bonne journée, oui.
0: Qu'est-ce que vous avez fait aujourd'hui? Racontez-moi.
1: J'ai un bel ouvrage.
0: Avec votre chéri André?
1: Mon chéri André, il regarde la télé, fini dîner.
0: Il n'a pas fait l'ouvrage, là?
1: Depuis qu'il y a vraiment longtemps, mon père, tu manges, je demande beaucoup, oui, je demande bien coup de mes longtemps.
0: Nettoyer.
1: Je suis dans le travail, nettoyer, puis manger, nettoyer la case.
0: J'ai gentil, hein?
1: Oui, maintenant, 88 ans. Il est malade, bien malade.
0: Ok, je comprends. Oui, c'est comme ça, Lynn.
1: Oui.
0: Lynn, bien travail, Estelle, ici.
1: Ce travail, c'est maçon, c'est très dur.
0: Ouais. Bien travail, quoi.
1: Bien travail, oui.
0: Alors, donc, on nettoyait, on occupait, on cuit, bouillait, on cuit.
1: On préparait par l'hôtel vendredi, pour le dimanche.
0: Marcher, attention, dans l'hôtel. Avec ce chéri.
1: Oui, avec mon chéri, avec mon fils Clifford.
0: Ah, Dieu, Marie, c'est trop cocasse.
1: Avec le club de Rosille.
0: Ouais.
1: Le dessert, Patrick, à Rosille.
0: Oh, wow, on fait un bravo pour vous être si prachante, s'il te plaît. Ben, on appelle le tel pendant qu'il nous travaille. Bravo, Marise. Ouais, Marise. Allez, bravo, Marise. Ouais, Marise. Et nous pas mettre les gélos ou là, au contraire.
1: Au contraire, vous bien content.
0: This blessing, this bonnes affaires pour profiter.
1: Oui, je me demande, vous ne pas de nous l'âge, mais pour l'âge ou bien promener, vous êtes bien content de danser. Le matin, le grand air, après, dans ça. Je vais les 10, là, vous n'oubliez ce nom-là.
0: À vie?
1: À vie.
0: Oui.
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1: Bonne patience.
2: Parce que des fois,
1: il y a où la patience.
2: Parce que dans zoo, parfois, André fait où gagner.
1: Mais vous savez.
2: Ou si vous faites gagner, moi aussi.
1: Mais c'est plutôt cool. Moi, on a beaucoup de nez.
2: Oh yo!
1: Oui, on a beaucoup de nez.
2: Ben, du coup, qui gagne, Maris, bien, bon, vous connaissez l'artisan sensitive, là.
1: Et là, vous êtes en chaud monté.
2: Ah, yo! Là, nous, de l'OEV et des léosseuses, limon.
1: Mais, me faire traitement dispensaire. Déjà, vraiment, la rose cordeuse. Mais les montées, les baissées,
2: Aïe.
1: Là, je suis venue prendre les soirs, les 17, parfois les 19, parfois les 21. Mais non, c'est avec lui.
2: Aïe. Oui. C'est quand même fait attention.
1: Mais maman, c'est comme ça. Mon grand-mère, ben, ma tante.
2: Les génétiques pour.
1: Oui, on a un garçon. Un fermier là, lui aussi, lui fait autant chaud pour.
2: Oui. Vous avez pas mangé, ben, ça fait trop riche.
1: Non.
2: Mettre beaucoup l'ail dans manger, vous connaissez.
1: Mettre beaucoup l'ail, oui.
2: Ouais, ça va vous aider.
1: Ouais.
2: Mais arrête de faire nez, Marise, aussi, vous faites nez.
1: Depuis mon petit, vous comme ça, depuis mon petit.
2: Oui, pas pour dire.
1: Oui.
2: Pas pour dire ou faire nier.
1: Quand c'est agace, moi. Je suis allée ce matin, je suis allée cuisiner avec mon petit radio.
2: Aïe.
1: Là, mon cool, je suis allée de 4h30, 5h, je ne vais pas prendre de l'air là. Et puis là, je suis allée, maman, tu es là des frères. Mon petit chéri, tu es là des frères, qui me fait papa, maman, le travail. Mais moi-même, je suis à la case, moi-même, c'est tout.
2: Ben oui, j'imagine. Et ta Marise, trop cute.
1: Moi, c'est l'école, vous connaissez ça, durer 38 ans d'hiver, durer pour cette femme-là. Moi, c'est l'école de l'âme de Houl, moi, venez là, moi, rentrer 3h30, 4h. L'école de l'âme de Houl, moi, rentrer 4h, là, moi, mettre ça, durer là, l'autre, du fait, le papa est venu 5h, papa vient durer, maman, ça, je travaille ici dans le sac, et venez les filles d'arrivée. Oui.
2: Wow.
1: Moi, ça, là, d'ici là, papa, 5h, écoute-moi, elle est quand même l'anglais, c'est quand même ça. La Réunion, quand même, Seychelles, quand même, Rodrigue. Comment c'est? Qu'est-ce que c'est là cassé?
2: Et là, va, comment ça? Ça veut dire qu'on parle le thé le samedi, c'est pas qu'ils ont là. Ou même pas d'ouvrir la cuisine là-bas pour petit déjeuner? Imaginez le contexte, Marie, ce qui n'a le thé. Ah, il est là, vous levez 5h du matin.
1: Non, moi, vous levez 5h, vous levez 6h. Vous déjeunez 8h.
2: Allez, nous pouvons faire ça, là. Le coup, quand vous êtes noir, vous pouvez guetter, vous pouvez écrire ça, là, mon corps.
1: Vous ne faites pas là-bas.
2: Ou diamant qu'il est où nous lever tout ça, là. OK? Vous faites une chiquette la grâce matinée, Marise. Pas qu'à tout vous lever.
1: Mais ma grand-mère, la messe, c'est l'après-midi. Dimanche matin, c'est la grâce, c'est le moment de la prière, mais c'est 5h du matin.
2: Oui.
1: Mais là, fini.
2: Pénaré dormi, là.
1: Pénaré dormi.
2: Mais là, quelle heure vous vous couchez le soir?
1: Pénaré, on est à 10h. On regarde la télévision. La télévision, regarde-moi, moi, je suis dans la chambre. Mais regarde-moi, mais de la journée, vous reposez bien seulement. Oui, après déjeuner, vous reposez bien.
2: Ben, c'est très bien.
1: Oui.
2: Allez, dis-nous qu'une cuisine on dit.
1: Ah, je vais faire salade. Chou-fleur avec rôti poulet là, vous l'avez acheté ça, pour pas de faire, vous l'avez acheté ça.
2: Oui.
1: Avec ce piment gravé, avec ce mayonnaise.
2: Maman Marise. T'as qu'un chou-fleur bien en ce moment-là?
1: Ah oui. Oui.
2: Combien de ventes chou-fleur là, dans Rosy, c'est pas
1: trop. Non, moi, ça l'a fort, Rosy, là, ça met la venue dans la gauche.
2: Oh yo. Quand ça, on a les 4 bottes?
1: 4 bottes, là, pour 4 bottes, oui.
2: Combien tu étais?
1: Mais je paye 90 roupies.
2: Pas mal, un joli chou-fleur.
1: Oui, il a 100 roupies aussi. Oui.
2: Mais ton.
1: La pomme d'abou, une bière d'ici 35.
2: Non, mais on fait une bonne sartini.
1: Oui. Il y a mis de la manger dans la mode moulier, là.
2: Qu'est-ce que
1: c'est ça? Cotomili.
2: Oui.
1: 15 roupies, 10 roupies, la fois 4 bonnes, mais je suis pilaté aujourd'hui, là. On dit le 25 roupies.
2: Oui. Donc, pour lui, c'est 25. Alors, quand on peut dire, moi, on peut vendre ça 10 roupies, 15 roupies. Mais, man, joli, bonne.
1: Joli, oui, là, il est vraiment là. Mon équipe de l'eau, là. Mon caractère est allé pour 3 jours.
2: Ben oui. Incroyable. Nous disons, il en faut 4 bonnes.
1: Oui, 4 bonnes, oui.
2: Ouais. Allez, qu'on règle dans mardi, ça.
1: Non, mercredi, samedi.
2: Mercredi, samedi. Allez, qu'on règle.
1: Mardi, va quoi? Mardi, vendredi, va quoi?
2: Oui, c'est vrai.
1: Ouais.
2: Allez, très bien, Marise.

0: Dis nous qui ça va nous saluer ce soir là.
1: Allez, mon mari André, mes enfants, mes petits enfants. J'adore les petits enfants, Van Rosalie Saint-Pierre. Mm-hmm. Mon jardin, c'est Van Nadège, Ravi de Corlevier, Garde de Rosil, Michel Régine de Beaubassin.
0: Mm-hmm.
1: De l'Ilarnier, sa famille du côté de Beaubassin, la famille l'armée de Saint-Patrick, Véronique Ravi de Pourlue, Margaret de Rosemel, Rosemel de Trangbord, Floris de Tresse, Marie de Belle-Rose, Daniel de Belle-Rose, Brigitte Jean-Chi de Gourmandel, Doris de Résidence Bord, Hugo Marseille, Yolande de Suriname, mais Maud de Roche-Brunet, pour vous et toute l'équipe, bonne rentrée chez vous.
0: Merci beaucoup, Marie. C'est quelle est la chanson qui vous fait plaisir ce soir?
1: Vous n'oubliez, hein?
0: Marie, nous avons à la Ramanissem.
1: Ah oui, allez à la Ramanissem.
0: Allez, très bien, nous pouvons écouter ça. Marie, je m'embrasse bien fort.
1: Merci à vous aussi.
0: Amusez-vous bien dans l'hôtel.
1: Merci.
0: Pas lever depuis 4h du matin.
1: Non, non.
0: Parce qu'il n'y a pas où qu'il pourra ouvrir la cuisine, ça se voit, ok?
1: Non,
0: profitez bien, je vous embrasse fort.
1: Merci, je vous embrasse très fort.
0: Allez, une bonne soirée, Marie.
1: Oh, piouk.
0: Allez, à la prochaine. Merci. On aura l'occasion d'écouter Alain Ramanissem juste après ça.

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0: les histoires de Maryse, de Saint-Patrick. Là, on va à quatre bornes. Cette fois, c'est Lauriana qui est avec nous au téléphone. Bonsoir.
1: Bonsoir.
0: Comment ça va, ma très chère Lauriana?
1: Ça va très bien, merci. Et vous?
0: Oui, ça va. Bon, j'avoue, j'ai quand même une grippe, mais correct, ça va. Nous mangeons au lit, comme on dit. Et
1: oui,
0: vous,
1: ça, c'est vrai.
0: Comment s'est passée la journée? On a travaillé aujourd'hui?
1: Oui, j'ai travaillé aujourd'hui. C'était bien, mais un peu fatigante.
0: J'avoue. En plus, là, c'est la semaine fin du mois.
1: Oui, donc, parce qu'il y avait beaucoup, beaucoup de clients aujourd'hui.
0: C'est surtout ces semaines-là où il y a plus de travail, non?
1: Oui.
0: Ben, bon courage pour cette semaine. Après, comme on disait, quand il arrive les 15 comme ça, là, là ça commence à diminuer.
1: Oui.
0: Vraiment, dit.
1: Non, ça va diminuer, je pense, vers le 16.
0: Ah, ben voilà.
1: Les derniers catalogues vont sortir.
0: Aïe, aïe, aïe. Donc voilà, hein, voilà comment ça se passe. Et dans chaque domaine, chacun est dans ce petit chose, hein. Donc chacun, comment dire, dans une saison, c'est une période où les gens sont là, etc. Incroyable. En tout cas, bon courage dans votre travail.
1: Merci beaucoup.
0: Et donc vous avez travaillé jusqu'à quelle heure aujourd'hui, Lauriana?
1: Ben, j'ai commencé 2h30 du matin et je termine à 7h.
0: Et demain pareil?
1: Demain aussi. Cette semaine, c'est 10h à 7h.
0: D'accord. Ben, bon courage avec tout ça.
1: Merci, merci beaucoup.
0: Qui tient dans le carré aujourd'hui, là, nous guetter?
1: Aujourd'hui, il y avait Plo.
0: Oh, wow.
1: Avec Boucané dessus. Et ça tient comme l'amour.
0: Oh mon Dieu, je salive rien qu'à l'idée. Un bon satiné pomme d'amour, là, dit-tu bien faux, satiné là?
1: Oui.
0: Oh là là là là là là, un bon pleu. Ça fait longtemps que j'en ai pas mangé. Ouh, fais-nous rêver là. Vous nous deux, surtout
1: mais,
0: vous.
1: Mais je vais poster si tu veux, je vais poster pour toi.
0: Aïe, oui, envoie-moi une photo, mon gars, rêver toujours. Alors, ce soir, qui c'est que vous voulez saluer?
1: Ben, pour commencer, hier, c'était l'anniversaire de mon papa. Je voulais souhaiter bon anniversaire et plus de lui faire un gros bisou.
0: Comment il s'appelle?
1: José Poutarène.
0: Gros bisou à José.
1: Et puis je vais faire un petit coucou à mon chéri d'amour que j'aime. Et dire qu'il me manque beaucoup et je pense à lui très fort. Et juste pour te dire quelque chose, cette chanson que j'ai mis, que je vais écouter, c'est pour lui. Et c'est notre chanson à nous.
0: D'accord.
1: Et c'est la première fois quand il m'a envoyé cette chanson, j'étais au travail et il m'a dit « Je suis amoureuse ».
0: Oh, trop cocasse.
1: Et c'est ça, il m'a envoyé cette chanson. Depuis ça, c'est notre chanson à nous.
0: Oh, yo. Il vous a dit qu'il est... Et il a dit, je suis amoureux de toi ou il a dit, je suis amoureux?
1: Non, je suis amoureux de toi.
0: Oh, yo. Bravo. Comment il s'appelle?
1: Emmanuel, c'est vrai.
0: Emmanuel, ça qui lit frère. Ouais, Emmanuel! Ouais, ouais, ouais, ouais, ouais! Romantique, tout.
1: Oui, très romantique.
0: Je suis amoureux de toi. Ouh là là, on peut pas oublier ça.
1: Ça, c'est le nom qui m'a amené. En fait, il m'a appelé modifique, mais moi, j'appelle ma vie.
0: Oh. Et tant.
1: Là, mais elle reste une tous les deux.
0: Ben, c'est sûr. C'est pour tout le temps, ça, pour rester, ça moquer à vie.
1: Oui. En et tout cas. Très, très fort et je l'adore.
0: Oui. Pas de doute, en tout cas, à vous entendre. Ben, écoutez, Modisic et Kmoulavi et ma vie, ben, je vous embrasse tous les deux bien fort.
1: Merci.
0: Et on va écouter, on va rêver ensemble avec vous sur ce titre de Ryan Trapu et de Kélian Music, Yes, Promesse. Gros piou-piou qu'à vous.
1: Merci beaucoup.
0: Bonne soirée.
1: Merci.
0: À bientôt. Merci, Lauriana. Bye.

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0: était chez Lauriana, 4 bornes. On s'est décidé, on va rester sur 4 bornes pour retrouver Stéphanie. Bonsoir Stéphanie.
1: Bonsoir Yasmina.
0: Comment ça va?
1: Ça va très très bien.
0: Ah ben j'entends. J'entends, il y a beaucoup de peps dans cette voix-là.
1: Ben, et comme je t'ai dit tout à l'heure qu'on est sur Johan, ben, tout va bien.
0: Alors, il y a un problème de réseau par contre.
1: Ah, non, par contre, moi j'entends très très bien.
0: Alors, si vous pouvez juste peut-être vous mettre dans un, enfin, je sais pas, près d'une fenêtre ou dehors, parce que ça fait
1: des... Oui, je lève un bras, je pense.
0: Comment vous dites?
1: Je lève un bras.
0: Essayez pour voir.
1: Alors là, je suis tout petit la fenêtre. Est-ce que ça va mieux?
0: Là, ça va nettement mieux. Alors, je disais, beaucoup de peps dans la voix.
1: Oui, mais quand on est sur Radio One, c'est comme ça.
0: Oh, bravo, bravo, ouais. Bravo, Stéphanie, j'adore. Alors, vous avez passé une bonne journée?
1: Oui, bonne journée. Une très bonne journée.
0: Qu'est-ce que vous avez fait? Vous avez travaillé aujourd'hui?
1: Oui, alors aujourd'hui j'ai travaillé. En ce moment, je fais un petit part-time à la résidence, dans une résidence, c'est-à-dire à Picanflat. D'ailleurs, justement, les amis sont venus dîner à la maison, c'est-à-dire mon patron, Pierrot, et sa copine Siska. Il a préparé à manger, il est venu manger chez nous. Justement, vient de finir.
0: Ah, mais vous savez, Stéphanie, nous comptons Luc de Caraï ici.
1: Yes, il y a Luc de Caraï. Donc, ce soir, c'était un kebab turc. J'ai découvert moi aussi aujourd'hui.
0: Wow.
1: Un kebab turc qui était délicieux.
0: Et comment c'était préparé?
1: C'était très bon. C'était un wrap avec une sauce brésilienne. La viande kebab cuit avec de la viande d'agneau, des champignons et du maïs. Il y avait des frites, de la salade, une sauce brésilienne qui est délicieuse d'ailleurs, et une sauce au fromage.
0: Oh là là là là. Une tuerie, comme on dit.
1: Une tuerie.
0: Vous allez renouveler cette expérience culinaire?
1: Bien sûr. J'ai appris comment on fait la sauce, comment on fait le pain kebab, bien sûr, que je vais renouveler.
0: Oh là là, pense-nous, hein. Nous envoyer une photo la prochaine fois.
1: Good.
0: Allez, on fait comme ça. Et comment vont les enfants? Vous en avez trois?
1: Oui, trois enfants. Alors, deux filles, un garçon.
0: Oui.
1: 23 ans, 19 ans et la dernière, 12 ans. Donc, ils sont grands.
0: Ils sont grands. Enfin, 12 ans, pas trop, hein.
1: Oui, pas trop, mais quand même.
0: L'adolescence.
1: Oui, voilà.
0: Bon courage, Mosséa.
1: Merci.
0: Allez, dites-nous qui c'est que vous voulez saluer ce soir, ma très chère Stéphanie.
1: Ben, ce soir, je vais saluer justement les amis qui sont à la maison. Donc, il y a Pierrot, il y a sa copine Siska. Je salue également mon époux, Andy, qui est là.
0: Oui.
1: Mes enfants. Famille, Camélia et Kiwel.
0: Oui.
1: Et puis voilà, tout le monde qui me reconnaîtront.
0: Ça marche. Et quel est ce son qui vous fait plaisir ce soir?
1: Alors, ce soir, j'ai demandé la chanson de Lara Fabian, Love by Grace.
0: Oui.
1: Qui est une très belle chanson que je n'ai pas entendue depuis longtemps.
0: Absolument. J'allais d'ailleurs vous demander pourquoi cette sélection. Parce que, waouh, quel chef-d'œuvre ce titre, franchement.
1: Oui, c'est une très belle chanson, justement, parce qu'on ne l'écoute pas trop souvent. J'ai pensé à ça quand j'ai entendu les années 90. Je me suis dit, pourquoi pas un petit Love by Grace. Voilà.
0: Eh bien, waouh. On va savourer, en tout cas, ce titre. On va le déguster, on va l'écouter comme ça, avec les oreilles du cœur. Parce que, voilà, c'est l'appel à la douceur, à la tendresse, à l'amour, à la grâce. Et cette chanson donc sera jouée pour toutes ces personnes que vous nous avez mentionnées plus tôt.
1: Exactement, voilà.
0: Très bien. En tout cas, Stéphanie, j'espère qu'on aura l'occasion d'échanger une prochaine fois.
1: Bien sûr. Bah, écoutez, je vous embrasse, ainsi que toute l'équipe de la radio.
0: Merci beaucoup.
1: Et merci pour cette belle émission.
0: Avec plaisir, merci à vous. C'est vous, hein, sans vous, il n'y a pas Méli Mélo. Hein. Si vous n'appelez pas, ben, Prachante me regarde dans les yeux, je le regarde dans les yeux, on met des chansons. Vous savez, cette émission, c'est vous vraiment qui la construisez, franchement. Merci pour ça. Alors Stéphanie, de gros piou-piou, qu'une belle soirée et à bientôt.
1: Merci, à vous également.
0: Allez, bonne au revoir, gros piou-piou.

tellement gracieuse, Lara Fabian. Sur Radio One, fouf, Nénal loin dans le temps, là, je me suis retrouvée, mais trappe la peau, me retrouve dans une scène, comment dire, cinématographique. Alors, mais tu peux expliquer, prachante, comment c'est un style santé, là, là, vraiment, comment dire, donc, ah, t'as une émotion, t'as une fouf, mais d'une intensité en paire. Merci en tout cas à Stéphanie pour cette magnifique sélection. Ah, c'est vrai que ça fait super longtemps qu'on l'a pas écouté ensemble et waouh, que du bonheur pour les oreilles. Alors on va faire de gros piouk-piouk à Cécile qui nous écoute du côté de la tour. Alors Cécile, une de nous, une astuce que j'ai jamais testée hein, pour ceux qui ont des problèmes de gorge là comme moi. Alors elle nous explique qu'on peut prendre du miel, une pincée de sel, on ajoute un peu de jus de limon ou citron, enfin ce que vous voulez, une cuillère à café d'huile d'olive, bien mélangée, et on boit ça, boire avant de dormir je pense, hein, et au lever le matin une cuillère et tu me fais savoir après. Ben oui, avec plaisir Cécile, je vais tester ça et je vous laisserai savoir comment est-ce que ça va après. Et puis de gros bisous aussi à Claudio, je pense, hein, qui nous écoute de France, toujours des messages sympas. Merci Claudio pour les gentils mots, vraiment, hein, ça me va direct dans mes lesquels, comme on dit, et nous partage son menu de ce soir pour les auditeurs. Alors, ce soir c'est sandwich au thon, j'adore, bien amicalement Claudio. Merci de lire le message en entier à la radio, car vous le méritez. Ah, oh non, je garde précieusement les gentils mots que vous m'avez envoyés. C'est vraiment trop sympa de votre part, Claudio, mais je garde précieusement et merci en tout cas. Bonne soirée à tous les Mélois. À tous les Mélimélois et Méliméloises. Love by Grace, faire appel l'époque collège. Ça, c'est David, je pense, hein, qui doit nous... Ouais, c'est David. Salut à toute l'équipe. J'espère que la journée a été bonne. Moi, aujourd'hui, c'est masala, calbas, satini pistache, un riz blanc, baume du Pérou, du miel et un peu de citron aussi. Ah, bah oui, c'est vrai. Baume du Pérou, j'avais pas pensé. Merci, Nasrine. Gros, gros bisous. Et belle soirée. 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

0: terminé notre petite tournée dans Maurice aujourd'hui à Rosbel. On a eu pas mal de personnes de Rosbel. C'est Aurélie qui est avec nous. Bonsoir Aurélie.
1: Bonsoir à tous.
0: Comment ça va Aurélie?
1: Ça va, ça peut aller aujourd'hui.
0: Vous avez passé une bonne journée?
1: Enfin, des gastro.
0: Adieu Aurélie. Pas bon.
1: Là, ça va.
0: Là, ça va mieux?
1: Oui, là, ça va mieux. J'ai pris les médicaments, tout ça.
0: Combien de jours, là, avec ça?
1: Normalement, une nuit.
0: Adieu.
1: Une nuit.
0: Pas évident, hein?
1: Ouais. Là, ça va.
0: Oui, il faut bien s'hydrater aussi, hein?
1: Exactement.
0: Bien important parce que vous perdez beaucoup d'eau justement et après si vous êtes déshydraté ça va aller encore mal donc autant.
1: Oui, il reste bien faible là.
0: Ça même. Vous avez bu beaucoup d'eau aujourd'hui?
1: Beaucoup d'eau, sérum, particulièrement sérum bonnet, on nous a mis du sel d'or, des lola, mon boc, ma dépo, mon hydratement. Mais là ça va beaucoup mieux.
0: Ah ben oui. J'imagine. En tout cas, reposez-vous, pas trop d'imprudence, beaucoup de légumes, de fruits, tout ça là. Et voilà quoi, ça devrait aller mieux. Ouais, vous ne connaissez pas ce que ça plaît, on a comment dire une siphonie.
1: Oui,
0: siphonie qui est couverture. La totale. Et comment vont les enfants?
1: Les enfants vont bien.
0: Ils sont cinq, on rappelle.
1: Ils ont commencé déjà les examens.
0: Ah. It's the time of the year.
1: Exactement.
0: Quels sont un peu, rappelez-nous un peu là les classes des petits.
1: Alors, plus grande, forme 2, grade 8.
0: Ouais.
1: Ensuite, grade 7 et maternelle.
0: D'accord, ça va. Maternelle, correct. Pas qu'à ça.
1: Oui, correct.
0: Ça va, encore correct là. Mais
1: et
0: pour le reste.
1: Grade 8 là.
0: Ça même. Là, il faut bosser là.
1: Là, il faut bosser.
0: Mais je suis sûre qu'ils vont bosser.
1: Oui, bien sûr.
0: Et là,
1: ils font beaucoup d'efforts.
0: Mais oui. Après, vous êtes là, hein. Vous rappelez un peu à l'ordre et tout, j'imagine.
1: Oui.
0: Vous avez bien raison. Qu'est-ce qui comme ça, Zodine, là? Qu'est-ce qu'il y a de carail, ma très chère Aurélie?
1: Alors, Zodine fait la de poisson.
0: Bon, tu la de.
1: Pan récit fait une petite salade.
0: Ouais, non, pas capable. Oui, c'est sûr. Donc, un tilapia de poisson, quel poisson, je peux demander?
1: L'ombril.
0: Et d'un piquant là-dedans, ça, ou soit un gros beaucoup. Poisson? Ah ouais, d'accord. J'arrive
1: bien gras.
0: Ah. Mais écoutez, puis fait un peu frais, là, correct.
1: Ça va.
0: Sauf les cours, un chiquit.
1: Mais dans
0: Air Fryer,
1: ça peut aller.
0: Ah, ben oui, voilà, tellement vrai. Alors, dites-nous, Aurélie, qui c'est que vous voulez saluer ce soir?
1: Alors, je fais des dédicaces pour toute ma famille et aussi spécialement à mon frère Ismaël. Oui. On vit des autres qui, après la pluie, vient le beau temps.
0: Oui.
1: Nous vous trouvons la lumière plus devant. Voilà, et aussi, on vit mon frère qui, Rebecca, embrasse l'IFO, toute la famille aussi. Et ils m'ont envie de dédicacer la chanson de ce meilleur ami, Hans Naina, Bolam.
0: Allez, on va l'écouter ensemble. Entre-temps, moi, je vous embrasse bien fort, Aurélie, meilleure santé.
1: Merci à toute l'équipe.
0: Oui, avec plaisir. Et on se retrouve...
1: La semaine prochaine.
0: On se retrouve, j'espère, la semaine prochaine, oui. Allez, Hans Naina.
1: Bonne soirée à vous, bon courage.
0: Merci beaucoup, Aurélie.
1: Bye bye.
0: À bientôt.
1: À bientôt.

avec la très belle voix d'Anne-Sinay dans Moulam sur Radio 1. On l'embrasse aussi, hein, si jamais il nous écoute. Mais je pense qu'il arrive bientôt avec de bonnes nouvelles. Il a de bonnes nouvelles à nous partager, à suivre en tout cas sur Radio 1. Affaire à suivre. Allez, écoutez, on a le temps de lire un petit message, celui de Christian, qui salue son amour, Maya. Tu me manques tellement, on se voit bientôt, ma boule d'énergie, je t'aime infiniment. My baby, prends soin de toi, gros câlin, gros bisous, plein d'amour et d'énergie positive. Eh ben, gros bisous à vous, en tout cas, les amoureux. Et je pense qu'on a lu à peu près tout, on a essayé de tout lire. Un bisou à Bobo, Emilien, Abhishek, Naïm, enfin, il y a beaucoup de noms un peu bizarres, je vais pas tout lire. Wendy, toute l'équipe de Beaubassin, bon courage à vous les gars, c'est de la part de Tina. Voilà, Tina qui nous a envoyé ce petit message, et c'est dommage, hein, Tina, elle s'est inscrite et après, elle peut pas passer à l'antenne, ben j'espère que ce sera pour une prochaine fois. Et comme vous avez été deux, trois personnes à nous demander ce titre de The Prophecy, on s'est dit, allez, on vous fait plaisir, on va se quitter justement sur ce super titre. Natty Grandi, au plaisir de se voir, de se croiser à l'antenne demain entre 19 et 22h dans votre émission Good Vibes. Merci à Prashant qui était à la réalisation de cette émission. Merci à vous, vous avez été si nombreux à nous appeler et avez tant d'amour à partager avec nous ce soir. On remet ça la semaine prochaine, bien sûr, avec grand plaisir. Bonne fin de soirée à l'écoute de Radio 1. C'était Ursula.

0: bonne fin de soirée. 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Le dernier point info de cette soirée avec vous, H.T. Victor. Bonsoir.
1: Bonsoir Ursula, bonsoir à toutes et à tous. La police répond à Pravin Jugnauth sur l'enquête concernant des équipements de surveillance. La police affirme qu'elle n'accepte pas l'argument de l'ancien Premier ministre selon lequel il n'aurait pas reçu suffisamment d'informations pour comprendre les éléments sur lesquels il est interrogé. Dans un communiqué émis aujourd'hui, elle précise que l'ancien Premier ministre est soupçonné d'implication dans l'acquisition, l'achat et l'utilisation d'équipements et de systèmes illégaux destinés à l'interception massive de données et à la surveillance alors qu'il était en poste. La force policière indique que Pravin Jugnauth et son équipe légale ont été informés par écrit des infractions faisant l'objet de l'enquête de la période concernée, des équipements et systèmes visés ainsi que des éléments factuels à l'origine des soupçons. La police précise enfin que Pravin Jugnauth bénéficie des mêmes droits que tout autre suspect dans une enquête criminelle. Le taux global de remplissage des réservoirs à Maurice est désormais de 59,5% contre 87,4% à la même période en 2025. Le réservoir de Marovacois affiche un taux de remplissage le plus faible avec 37,1%, tandis que celui de Midlands enregistre le taux le plus élevé à 81,2%. Après deux années marquées par des pluies insuffisantes, Maurice fait face à un stress hydrique qui continue de s'aggraver. Les réserves d'eau restent ainsi à des niveaux particulièrement bas. Le ministre du Logement et des Terres s'est rendu hier à l'évêché de Port-Louis pour rencontrer Mgr Jean-Michel Durone. Les discussions ont notamment porté sur les familles vivant sur des terrains de l'État sans titre régulier et sur le travail de régularisation engagé par le ministère. Après Singamani, les situations à Rochebois, quartier Shell et Cotorafin ont été évoquées. Le ministre souhaite poursuivre ce travail au cas par cas et dans le respect du cadre légal. Il a également présenté sa vision pour Rochebois et évoqué la mise à disposition de terrains au ministère de la Santé pour faciliter l'implantation de centres dédiés à la distribution de méthadone. Et puis, en France, quatre corps retrouvés dans un conteneur du CHU de Toulouse. Une enquête a été ouverte après la découverte le 24 septembre de quatre corps dans un conteneur de ce centre hospitalier. Il s'agit de deux fœtus et de nouveau-nés provenant d'expertises judiciaires réalisées entre 2000 et 2016. Ils avaient auparavant été conservés dans les locaux de l'ancien institut de médecine légale. Les enquêteurs cherchent désormais à déterminer dans quelles conditions ces éléments ont été déplacés et si des règles ont été enfreintes. Le CHU a suspendu un employé, lancé une procédure administrative et alerté la police, l'agence régionale de santé ainsi que le parquet. Voilà, c'est le dernier point info pour aujourd'hui. 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